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4: Bonjour tout le monde et bienvenue bien sûr à l'écoute d'RFI. C'est le début de notre tour du monde de l'actualité avec en point d'orgue ce matin une interview exceptionnelle à écouter dans un peu plus d'une heure. Kylian Mbappé, grand invité d'RFI en pleine campagne pour le Ballon d'Or. Il le veut, il nous parle de ses espoirs, de l'équipe de France, du Real Madrid, de l'Afrique aussi. Rendez-vous 8h20. D'abord c'est votre journal. Bonjour Victor Missistrano.
6: Bonjour Andréane.
4: Et à la une, le plus grand rendez-vous diplomatique de l'année, c'est à New York.
6: Pour une semaine, les dirigeants du monde entier se réunissent au siège des Nations Unies. Emmanuel Macron est arrivé hier. Il s'est entretenu avec son homologue américain, Donald Trump. Iran, mer Rouge, Ukraine. Les deux dirigeants ont évoqué plusieurs initiatives face à l'envolée des prix du pétrole. Discussion très constructive, selon le président français. Ce dernier, dans un discours prononcé il y a un an jour pour jour, reconnaissait officiellement l'État de Palestine à la tribune des Nations Unies. Reportage à suivre à Ramallah, où les habitants regrettent l'absence de réels effets après cette initiative. Nous évoquerons aussi le second volet de l'enquête coordonnée par Forbidden Stories à laquelle a participé RFI. La mécanique mise en place par les États-Unis pour expulser en masse. Le pays mobilise au moins 410 millions de dollars pour faciliter la conclusion d'accords en ce sens. Enfin, nous entendrons Kylian Mbappé, extrait de cet entretien exceptionnel accordé à RFI par l'attaquant du Real Madrid.
4: New York accueille donc la 81e session de l'Assemblée générale des Nations Unies.
6: De nombreux dirigeants sont arrivés à New York donc pour y participer, porter leur point de vue devant le reste de la communauté internationale, mais aussi se rencontrer en coulisses. Emmanuel Macron a rejoint la ville hier après une escale à Saint-Pierre-et-Miquelon. Bonjour Valérie Rigas.
7: Bonjour.
6: Le président français n'a pas perdu de temps. Dès son arrivée, il s'est donc entretenu avec Donald Trump.
7: Oui, et du côté français, on ne manque pas d'insister sur le fait qu'Emmanuel Macron est le premier chef d'État que Donald Trump a rencontré à New York et qu'il l'a reçu dans son appartement personnel de la Trump Tower. Toujours la volonté de mettre en avant la relation personnelle et particulière des deux dirigeants. Et à la sortie, Emmanuel Macron était satisfait.
8: On a eu une très bonne discussion. Elle a été très constructive. Il y avait une grande disponibilité.
7: Une discussion où toutes les crises qui font monter les prix des carburants ont été passées en revue. Donald Trump a posé beaucoup de questions. Emmanuel Macron a essayé de porter des propositions de solutions sur le blocage du détroit d'Ormuz.
8: Il y a plusieurs solutions qui ont été évoquées qui permettraient, sans avoir un accord global, mais trouver les voies et moyens de faire passer davantage de porte-conteneurs et de tankers.
7: Il s'agirait de traiter à part la question d'Ormuz. L'hypothèse d'une résolution du Conseil de sécurité de l'ONU pour organiser la libération de la navigation est sur la table. La France est aussi prête à participer à la sécurisation des sites pétroliers saoudiens contre les attaques des Houthis.
8: Sans rentrer dans une confrontation et une escalade, comment mieux sécuriser les sites de sortie du pétrole en mer Rouge.
7: Une approche strictement défensive.
6: Et Valérie, la question de l'Ukraine a également été abordée.
7: Oui, Emmanuel Macron a plaidé sur deux points.
8: La nécessité d'aider encore plus vite et plus fort nos amis ukrainiens en termes d'intercepteurs, parce que c'est le point clé sur le plan défensif. Et également, nous sommes revenus sur évidemment les initiatives qu'on pourrait prendre pour trouver un moratoire sur les questions énergétiques.
7: Un moratoire sur les frappes contre le secteur énergétique, c'est une des propositions qu'Emmanuel Macron a évoquées avec le président Zelensky qu'il a rencontré plus tard dans la soirée.
6: Valérie Gass, envoyé spécial à New York. Le ministre iranien des Affaires étrangères vient d'arriver dans la ville pour assister à cette Assemblée générale de l'ONU. Abbas Araghchi est le plus important responsable iranien à entrer sur le territoire américain depuis le déclenchement de la guerre au Moyen-Orient fin février.
4: C'était il y a un an, exactement le 22 septembre 2025, Emmanuel Macron reconnaissait officiellement l'État de Palestine.

0: À la tribune des Nations Unies avec 9 autres pays.
1: Une décision historique présentée comme un moyen de préserver la solution à deux États et de changer la donne sur le terrain du conflit au Proche-Orient. La France promettait dans le même temps d'accroître la pression sur Israël et demandait une réforme en profondeur de l'autorité palestinienne. Un an plus tard, les Palestiniens saluent ce geste symbolique fort, mais regrettent l'absence de réel effet sur place. Reportage à Ramallah de notre correspondante Manon Chaplin.
2: Sa mère s'en rappelle encore comme si c'était hier. La reconnaissance de l'État palestinien par la France, le discours d'Emmanuel Macron à l'ONU, il l'a suivi en direct sur son smartphone, suscitant chez lui beaucoup d'espoir.
3: Voir que quelqu'un comprend ce que vous vivez et qu'il en est attristé, cela rend le chagrin un peu moins lourd.
2: Cet étudiant en économie vient d'un petit village et doit chaque jour prendre des routes alternatives pour éviter les nombreux checkpoints israéliens. Un an plus tard, force est de constater que cette reconnaissance ne change rien à son quotidien.
3: Les colons, la haine dans laquelle on vit, la peur qu'ils tuent nos enfants, nos frères, nos amis.
2: Plus au sud, dans les collines d'Hébron, les habitants sont en proie aux violences quotidiennes des colons. Ces dernières ont explosé. Selon l'ONU, plus de 1600 attaques ayant fait des victimes ou des dégâts ont été recensées en Cisjordanie occupée depuis le début de l'année. Le village d'Armad est entouré d'avant-postes illégaux.
4: Ils nous volent nos moutons, ils nous frappent, ils nous agressent. La nuit, nous dormons sans savoir si nous allons nous réveiller le matin, si nous serons encore en vie.
2: Pour lui, reconnaissance de l'État ou non, ces violences répondent à une seule ambition.
4: Le déplacement forcé, c'est évident, mais où voulez-vous qu'on aille? Dans un autre monde? C'est ici notre monde.
2: Face à ces violences, face à ce qu'il appelle l'inaction, il n'y a, dit-il, qu'une seule solution. Rester, refuser de partir, continuer d'espérer qu'un jour, la souveraineté de l'État palestinien puisse réellement s'exercer. Manon Chaplin, Ramallah, RFI.
1: À une quinzaine de kilomètres de Ramallah, l'armée israélienne a mené hier une vaste opération dans la petite ville de Bidou, au centre de la Cisjordanie. Cela fait suite à la mort dimanche d'un colon israélien tué par balle. Après plusieurs heures de traque, le suspect a été arrêté.
0: Et c'est à la une aussi ce mardi, le second volet de l'enquête menée par un consortium de 24 médias, dont RFI, et coordonnée par Forbidden Stories.
1: Enquête qui révèle la mécanique mise en place par les États-Unis pour expulser en masse 25 000 personnes vers des pays avec lesquels elles n'avaient aucun lien. 13 sont des pays africains. Alors comment est-ce que Washington les a convaincus? Quelle contrepartie? Le consortium révèle que selon des documents internes au département d'État américain, les États-Unis ont prévu de mobiliser au moins 410 millions de dollars pour faciliter la conclusion d'accords. 81 millions sont destinés directement au gouvernement qui accepte d'accueillir des personnes expulsées. 179 millions sont destinés à l'Organisation internationale des migrations et 124 millions de dollars au Haut Commissariat des réfugiés.
0: Pourtant, Victor, l'OIM et le HCR affirment ne pas être partie prenante aux accords.
1: Mais des documents consultés dans le cadre de cette enquête montrent que ces financements sont bel et bien utilisés comme levier dans les négociations avec les gouvernements. Florence Maurice.
5: Le 9 janvier 2026, Washington annonce un versement de 30 millions de dollars pour le HCR au Cameroun. Un financement classique, affirme l'agence, destiné à ses opérations dans le pays. Mais un document du gouvernement américain que nous avons consulté indique que ces fonds doivent servir, je cite, aux négociations relatives à l'accueil de ressortissants de pays tiers. 6 jours après l'annonce de ce financement, le premier vol d'expulsés des États-Unis atterrissait à Yaoundé. Une source au département d'État assure que ni l'OIM ni le HCR ne sont directement partie prenante aux négociations des accords d'expulsion, mais précise que les financements qui leur sont destinés peuvent, eux, faire partie des négociations entre Washington et les gouvernements et servir d'incitation, je cite, pour les pousser à accepter. Cet argent n'est pas forcément destiné à l'assistance des personnes expulsées, il peut aussi servir à financer d'autres projets dans des pays fragilisés par la fermeture de l'Agence américaine de développement. Ce n'est pas le moindre des arguments. En Centrafrique, par exemple, l'OIM a reçu cette année des États-Unis une enveloppe de 85 millions de dollars, dont 25 millions pour l'assistance aux expulsés et 60 millions destinés à ces programmes dits de stabilisation pour la construction de routes, par exemple. C'est une enveloppe record. Sous Joe Biden, l'OIM n'avait jamais reçu plus de 14 millions de dollars par an dans ce pays.
1: Les explications de Florence Maurice.
0: En Allemagne, 175 000 salariés de l'automobile ont manifesté à travers le pays hier.
1: Chiffre du syndicat IG Metall. qui alertent sur les suppressions d'emplois et les fermetures de sites. Ces manifestations interviennent au lendemain de la débâcle électorale du parti de Friedrich Merz lors de deux scrutins régionaux. Le chancelier promet de maintenir le cap de ses réformes pour relancer une économie en pleine stagnation. Véritable pilier de l'économie allemande, l'industrie automobile traverse une crise profonde. 280 rassemblements étaient organisés hier à la veille d'importantes négociations tarifaires dans la métallurgie. Retour sur cette journée d'action avec Nathalie Versieux.
2: Mercedes, Porsche, Bosch ou Audi, le Bade Württemberg dans le sud-ouest de l'Allemagne est l'un des principaux sites de production de l'automobile allemande. Hier, les salariés étaient appelés par leur syndicat IG Metall à manifester pendant leur pause déjeuner, comme à Sindelfingen.
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8: La Nuit du Droit est l'occasion unique qui permet à chacun de discuter sans barrière avec les professionnels du droit. Les manifestations riches et variées créées le 5 octobre prochain ont pour but de mieux faire connaître le droit, ses principes, ses institutions, ses métiers. Là réside sans doute le succès de cet événement annuel qu'est la Nuit du Droit. Le tribunal judiciaire de Villefranche-sur-Saône s'associe à cette nouvelle édition du 5 octobre de 15h à 21h au 350 boulevard Gambetta. Les raisons et programmes de cette manifestation avec les professionnels de la juridiction. Et tout d'abord, France Rousier, présidente du tribunal judiciaire de Villefranche.
9: Alors la Nuit du Droit, c'est un événement national qui a été mené pour la première année en 2018 à l'initiative de Laurent Fabius alors qu'il était président du Conseil constitutionnel. L'idée fondamentale, c'est de faire découvrir le droit à l'ensemble de nos citoyens. Les formats sont extrêmement libres. Chaque unité juridique, que ce soit un tribunal, un barreau, une université, peut organiser un événement et la date est très symbolique, celle du 4 octobre, jour de la Constitution de la 5e République. Donc depuis plusieurs années à Villefranche, mais en tout cas de manière très suivie depuis 2023, nous organisons un événement local avec des formats qui ont beaucoup changé puisque nous avons eu des représentations théâtrales, un forum des métiers du droit plutôt à destination des jeunes de Villefranche et des alentours. Nous avons eu des conférences d'experts, notamment une conférence de François Molins, ancien procureur de la République à Villefranche-sur-Saône. Et cette année, nous innovons encore avec un nouveau format. L'idée, c'est d'ouvrir le tribunal aux citoyens du Beaujolais, que chacun puisse se sentir autorisé ce jour-là à franchir les portes par pure curiosité pour voir à quoi ressemble son tribunal, parce que le tribunal de Villefranche, c'est le tribunal des habitants du Beaujolais. Voir à quoi ressemble le bâtiment, voir comment il est fait, voir qui est dedans, puisque seront tenues des permanences avec des professionnels, des magistrats, des greffiers, des avocats et des associations. Et puis, voilà, se rendre compte de la symbolique d'un lieu de justice. Tout est gratuit, donc voilà, il suffit de s'inscrire puisque nous avons un volume de place limité pour les ateliers et la conférence. Mais l'idée, c'est vraiment que chacun s'autorise à venir franchir la porte de notre palais de justice.
8: Lorsque l'on parle de justice autrement, ça veut dire quoi ?
9: Eh bien, c'est pas une justice qui va juger. Là, on va montrer les locaux, on va pouvoir échanger avec les professionnels, mais on ne sera pas sur un véritable procès. C'est vraiment l'idée de faire découvrir le droit et nous, le bâtiment judiciaire et les professionnels de justice.
8: Chaque nouvelle édition de la Nuit du Droit est l'occasion de diversifier les propositions du programme, comme nous l'explique Laetitia Francard, procureure du tribunal judiciaire de Villefranche.
10: Tout à fait. L'idée pour nous, c'est d'intéresser les gens et de les attirer au sein de notre juridiction pour faire connaître la justice, la démystifier le cas échéant. Et nous savons que la matière pénale et la matière criminelle sont des matières qui sont particulièrement intéressantes en général pour les citoyens. Donc nous avons choisi cette année d'organiser des reconstitutions de scènes de crime avec l'aide de techniciens d'identification criminelle de la gendarmerie qui viendront donc de Lyon pour mettre en place des scènes qui seront ensuite analyser comment un enquêteur doit prendre en compte et un technicien doit prendre en compte une scène de crime à son arrivée, quels sont les éléments qui doivent être relevés et comment ensuite ils doivent être analysés pour essayer de trouver l'auteur du crime. Donc trois ateliers seront organisés à une heure d'intervalle chacun et il appartiendra à tous ceux qui veulent suivre ces ateliers de s'inscrire rapidement en scannant le QR code de notre affiche de la Nuit du Droit. On restera, parce qu'on a vu aussi l'attrait que ça pouvait représenter les années précédentes, sur des stands qui vont être tenus par les professions judiciaires. Ce ne sera pas aussi étendu que le forum des métiers que nous avions pu faire. Nous sommes obligés de restreindre un peu plus parce qu'il y aura par ailleurs cette activité de reconstitution de scènes de crime. Mais il restera les professions judiciaires qui travaillent au sein d'une juridiction, qui présenteront leur métier et qui pourront recevoir les étudiants qu'ils souhaiteront.
8: Et il y a également une exposition.
10: Actuellement, nous avons donc accueilli l'exposition sur les pionnières, dont l'action a porté sur le développement de la justice et dans le monde judiciaire. Donc, c'est une exposition qui nous est prêtée par l'association Femmes de Justice et qui a vocation à rester plusieurs semaines encore dans la juridiction. Donc, on invite à chacun de s'y rendre pour prendre connaissance et découvrir les magistrates et autres professionnels de justice pionnières dans leur domaine.
8: Au rendez-vous également de la Nuit du Droit, ce 5 octobre prochain, au tribunal judiciaire de Villefranche, une conférence exceptionnelle avec Jacques Dallès, un professionnel de la magistrature de grandes affaires criminelles qu'il nous fera partager.
10: Dès lors qu'on était sur un format d'analyse de scènes de crime, nous avons trouvé utile d'inviter un magistrat qui s'est distingué par les différentes affaires qu'il a eu à traiter tout au long de sa carrière, qui a aujourd'hui terminé sa carrière dans la magistrature, mais qui est toujours très actif et qui écrit de nombreux ouvrages sur son expérience. C'est M. Jacques Dallès, qui est l'ancien procureur général près de la cour d'appel de Grenoble, et qui a eu à connaître de nombreuses affaires judiciaires par le passé, qui pourra témoigner de son expérience et aussi des actions qu'il a mises en œuvre pour faire évoluer la justice criminelle, avec notamment des avancées scientifiques qu'il a appelées de ses voeux et qu'on est parvenu à intégrer en procédure. Il a notamment été aussi le précurseur du Paul Cold Case, qui est aujourd'hui actif au sein du tribunal judiciaire de Nanterre.
8: Les avocats du barreau de Villefranche sont partie prenante sur ce rendez-vous de la Nuit du Droit. Avec nous, Maître Lorraine Farot-Lamotte.
9: Alors oui, effectivement, je représente le barreau de Villefranche-sur-Saône et Madame Le Bâtonnier qui n'a pas pu être présente et s'en excuse. Oui, on a toujours été présent dans les différentes éditions des Nuits du Droit, précédemment et sur les premières éditions avec des ciné-débats. Et l'année dernière, nous avions piloté l'organisation du concours d'éloquence avec les lycéens de nos lycées caladois qui avaient été un franc succès. Cette année, nous avons également donc de nouveau le plaisir d'être partenaires sur cette nouvelle édition organisée cette fois par le tribunal judiciaire. Nous serons présents évidemment au forum l'après-midi pour présenter notre métier dans toutes ses facettes et puis nous serons à disposition du justiciable comme tous les ans pour mieux faire connaître le milieu de la justice et précisément le métier d'avocat. Oui, tout à fait, le métier d'avocat peut être méconnu, sauf pour celles et ceux qui ont déjà eu accès à l'avocat, qui ont déjà connu des procédures, mais globalement le métier est assez méconnu en dehors de ce que l'on peut voir à la télé, donc c'est l'occasion de nous présenter, d'expliquer véritablement en quoi consiste notre métier, les différentes facettes, les avocats judiciaires, les avocats juridiques, les spécialisations ou généralisations, et d'une façon générale, voilà, en quoi consiste notre si beau métier.
8: Le tribunal judiciaire de Villefranche-sur-Saône s'associe à la Nuit du Droit ce 5 octobre prochain au 350 boulevard Gambetta de 15h à 21h. Au programme, des rencontres et échanges avec les professionnels de la justice, magistrats, avocats, greffiers ou encore juristes. Des ateliers de police scientifique de la gendarmerie sur inscription et une conférence de Jacques Dallès, 40 ans de magistrature face au crime, de 18h30 à 20h également sur inscription. Plus d'infos sur lanuitdudroit.fr, événement Villefranche-sur-Saône.
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11: Le tour d'horizon de l'actualité sportive du Beaujolais Val-de-Saône, c'est tout de suite dans Calade Sport. L'inquiétude est de plus en plus forte désormais autour du football club Villefranche-Beaujolais qui a subi un nouveau revers samedi 19 septembre au Puy-en-Velay. Onam Bellet avait pourtant ouvert la marque pour les Tigres dès la 7e minute de jeu. Mais très vite, ils ont été dépassés en Haute-Loire pour encaisser 3 buts avant la pause, puis un 4e dès la reprise. Le FCVB qui a encaissé un total de 17 buts depuis le début de la saison est désormais lanterne rouge de la Ligue 3 après 7 journées. En National 1, le Gol FC réussit sa première perf de la saison en s'imposant à Fréjus samedi. Pourtant invaincu à domicile avant cette cinquième journée. Sur le score de 4-2, ils font un bon au classement pour rejoindre la huitième place, mais toujours avec un match en moins. Quant au FC Limonest Saint-Didier, ils partagent les points à Courtois-Fillot avec Istres sur la marque de 1 partout et occupent la 11e place du classement. Après une rentrée réussie en Fédéral 2 la semaine passée, le CS Villefranche Rugby était bien parti pour enchaîner un deuxième probant succès à domicile dimanche 20 septembre à l'Escale d'Arnas. Passant 4 essais en première mi-temps au FC Saint-Claudien, mais il s'écroule totalement dans la deuxième pour encaisser 7 essais et s'incliner 50 à 35. Le 15 de la Dombe réussit en revanche sa deuxième sortie en ramenant un beau succès de Ilkirch Grafenstaden 27-21. En Fédéral 3, le SC Tarare confirme à Léon Masson pour empocher une deuxième victoire dimanche devant Le Puy, 18-7. Belleville en Beaujolais chute en revanche à Saint-Savin, 35-23. Beaujolais Basket subit un troisième revers de rang en championnat national 2 et à nouveau à domicile, samedi 19 septembre. Il rivalise longtemps avec la Pontoise sur son terrain de Quincier, mais craque dans les deux dernières minutes du match. Score final 76-71, il se retrouve dernier du classement. En National 3 masculine, la AS Tarare explose à Colmar, invaincu avant la troisième journée, sur le score de 110-77. Le handball Saint-Julien de Nicey-Glaizé subit une troisième défaite de suite pour son retour en National 2. Les Violettes résistent un peu à Saint-Chamond, mais sont tout de même battues 25-22. Le Motoball Saint-Georges de Renens valide définitivement sa troisième place du championnat Elite 1 2026. Son meilleur résultat à ce niveau à l'occasion de l'avant-dernière journée, samedi 19 septembre. Il domine Valréas sur la marque de 8-4 dans son stade de la route de Montmerle. Le Tati Team du Beaujolais termine à la 10e place de sa catégorie du championnat du monde d'endurance EWC au 89e Bol d'Or 2026 et 29e du Scratch sur le mythique circuit Paul Ricard, gêné une nouvelle fois par plusieurs avaries et malgré les efforts des pilotes de l'équipe de Patrick Enjolras. Et puis le Vélo Club Villefranche-Beaujolais s'illustre tout le week-end au Challenge Boischaut-Marche. Samedi 19 septembre, Enzo Boulet prend la 2e place à Saint-Amand-Montrond et la meute du VCVB s'empare du classement par équipe avant la 3e épreuve ce lundi 21 septembre à Culan.

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1: Les 26 et 27 septembre, vous avez rendez-vous pour deux concerts d'exception. Chansons et musique du monde avec Ensemble c'est tout, qui regroupe le chœur Inclusique, 40 choristes, dont une quinzaine de personnes en situation de handicap, mais également Chœur Homme, les Clariflous et les Filles qui chantent et pas que, sous la direction artistique de Paul Bonnet-Dumont. Plaisir de chanter, de s'exprimer, de partager et tout simplement d'être ensemble samedi 26 septembre à 17h et dimanche 27 septembre à 15h, salle des colonnes à Ans. Le comité des fêtes de Sainte-Euphémie organise dimanche 20 septembre un vide-grenier brocante. Environ 150 exposants vous attendent pour vous proposer de bonnes affaires. Buvettes et snacks à votre disposition. Venez nombreux dimanche 20 septembre de 9h à 18h sur le terrain communal, la salle polyvalente et le parking attenant. Entrée gratuite pour les visiteurs, parking gratuit. Le Centre culturel de Glétin organise l'exposition d'Yves-Jules Fleury, Les People. Couleurs vives, très épais dans des tableaux entourés d'un cadre avec de grosses lettres qui commentent le sujet, Yves-Jules Fleury réinvente une figuration libre à partir de photos, d'images, de magazines ou de sa propre vie, avec un goût prononcé pour les stars où l'on verra se côtoyer le général de Gaulle, la reine Elisabeth, François Mitterrand, Jacques Chirac et Madame, Mao, Trump, Brigitte Bardot, les Beatles, Picasso, Ferré, James Bond et nos stars du Beaujolais, Benjamin Biolay, Raymond Depardon, Maurice Baquet, Victor Vermorel, bref que des People. Exposition visible du 25 septembre au 24 octobre. Vernissage vendredi 25 septembre à 18h au Centre culturel Le Glétin à Jassin-Riotier.
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0: 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Il est 8h à Paris, 6h en temps universel. 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
1: Andréane Mélard.
0: Et Julien Coquelin-Rohem pour le journal. Bonjour Julien.
2: Bonjour Andréane. Une nouvelle semaine de discours et de rencontres au sommet à New York. Le début aujourd'hui de la session à haut niveau de l'Assemblée générale des Nations unies. Donald Trump doit s'exprimer tout à l'heure dans le contexte géopolitique tendu qu'il a en partie lui-même créé. Le président américain qui ira à New York sans les caméras des grandes chaînes de télé américaines, la riposte des médias après l'interdiction de CNN, MS Now et Politico d'entrer à la Maison Blanche. Les quatre autres grandes chaînes du pays ont décidé de ne plus couvrir ces déplacements, c'est inédit. Dans ce journal également, reportage en Ukraine, à Zaporijjia, à la rencontre d'écoliers dans leur école, sous terre, pour échapper au bombardement. Et puis Andréane, un invité de marque, juste après ce journal.
0: Oui, il est devenu le meilleur buteur de l'histoire de la Coupe du Monde de foot cet été. Il fait campagne pour le Ballon d'Or désormais, le capitaine des Bleus, Kylian Mbappé, avec nous tout à l'heure. C'est une tribune de marbre noir qui sera à nouveau aujourd'hui sur les écrans du monde entier.
2: Celle des Nations Unies qui ouvre aujourd'hui la semaine de haut niveau de son Assemblée Générale. Grand rendez-vous diplomatique chaque année au mois de septembre. Les dirigeants du monde entier à New York pour se rencontrer et pour s'exprimer. Le secrétaire général de l'ONU, Antonio Guterres, prononcera tout à l'heure son dernier discours devant l'Assemblée à quelques mois de la fin de son mandat. Viendront ensuite le Brésilien Lula, puis Donald Trump, attendu au tournant, éminé par les difficultés. Il avait transformé son discours de l'an dernier en tribune contre les Nations Unies. Bonjour Julien Chavanne.
3: Bonjour. Bonjour à tous.
2: Vous êtes à New York où cette Assemblée générale s'annonce encore plus difficile que la précédente.
3: Oui, rien ne s'est vraiment arrangé. Antonio Guterres le reconnaît lui-même. L'ONU manque d'argent, de légitimité. Les crises se multiplient et les Nations Unies n'y peuvent pas grand-chose. La déclaration de l'État de Palestine, initiée l'an dernier par la France et l'Arabie Saoudite, n'a rien changé pour les Palestiniens. La crise avec l'Iran se poursuit sans porte de sortie en vue. La guerre en Ukraine dure depuis plus de 4 ans, celle du Soudan depuis 3 ans. Et voilà maintenant que l'intelligence artificielle devient un sujet d'inquiétude. La France préside ce mois-ci le Conseil de sécurité. Emmanuel Macron a l'intention d'essayer de mobiliser ses partenaires sur ces sujets. Le président français en a parlé dès son arrivée ici en étant reçu par Donald Trump dans sa Trump Tower à New York.
2: Et Julien, on peut s'attendre à ce que tout tourne encore autour du président américain cette année?
3: En partie, oui, hein, même s'il est affaibli par la crise à rallonge avec l'Iran, la hausse des prix du carburant, un boulet qu'il va traîner ici devant la communauté internationale. Le président américain n'aime pas les Nations Unies, ni le multilatéralisme. Un gros mot pour lui, hein, il n'a pas changé d'avis. Mais l'ONU bouge encore et Donald Trump ne vient pas pour rien non plus. Il signera ce mardi un accord sur le Groenland avec les autorités groenlandaises et le Danemark. Sur l'Iran, ça peut bouger. Il peut toujours se passer des choses lors de son tête-à-tête avec le président ukrainien prévu dans la journée.
2: Julien Chavanne à New York pour cette Assemblée générale des Nations Unies. Merci beaucoup. Vous évoquiez cette entrevue entre Emmanuel Macron et Donald Trump hier. Le président français qui évoque une rencontre très constructive et dit avoir fait plusieurs propositions au président américain. Des initiatives notamment pour trouver un moratoire entre l'Ukraine et la Russie sur les frappes contre les infrastructures énergétiques. Une résolution du Conseil de sécurité de l'ONU pour garantir la liberté de navigation dans le détroit d'Ormuz. La France se dit aussi prête à œuvrer à la sécurisation des infrastructures énergétiques saoudiennes prises pour cible par les rebelles houthis du Yémen.
0: L'arrivée de Donald Trump à New York sans son et sans image.
2: La riposte des médias qui s'organise aux États-Unis alors qu'hier CNN, MS Now et Politico ont annoncé avoir saisi la justice pour contester leur interdiction d'entrer à la Maison Blanche décidée par le président américain qui les accuse de mensonges et de menacer la sécurité du pays. Dans un geste de solidarité, les quatre autres grandes chaînes américaines, CBS, ABC, NBC et Fox, ont décidé hier de suspendre leur participation au pool présidentiel, ce dispositif qui organise la couverture de chaque déplacement du président par des caméras de télé pour retransmettre les images dans le monde entier. C'est tout simplement du jamais vu, Edouard Maille.
4: Donald Trump a inauguré un nouvel héliport à la Maison Blanche. Les images étaient retransmises par la Maison Blanche, mais ses propos étaient inaudibles car il n'y avait aucun journaliste de télé avec un micro, ce qu'a fait remarquer la présentatrice Bianca de la Garza sur la chaîne conservatrice Newsmax.
5: Il n'y a pas de micro parce que les caméras du pool ne sont pas

0: Voilà, c'est peut-être un exemple de la situation qui se retourne un petit peu contre la Maison-Blanche.
1: Sur MSN ou médias concernés par l'interdiction, le journaliste Jonathan Lemire, qui travaille pour la chaîne, a affirmé que ces journalistes continueront leur travail malgré ce contexte.
2: Soyons clairs, cela n'empêchera pas la presse de faire son travail. Cela n'empêchera pas les journalistes de MSN et des deux autres médias de rendre compte de l'actualité qui concerne l'administration Trump. C'est toute l'importance d'une presse libre.
1: A free press. Donald Trump a pris la parole après sa rencontre avec le maire de New York, Zohran Mamdani. Le président a défendu son interdiction contre ces trois médias.
3: J'ai l'obligation de ne pas laisser passer les fausses informations. Elles sont très mauvaises pour le pays, très mauvaises pour la sécurité nationale. J'ai donc cette obligation. Nous verrons comment les choses évoluent.
1: D'autres titres de presse ont annoncé des mesures en solidarité, comme le New York Times et le Washington Post, qui n'ont pas diffusé ce lundi de photos du déplacement de Donald Trump. Edouard Maille, Atlanta, RFI.
4: Et après la plainte déposée par CNN, MS Now et Politico, une première audience est prévue demain. Donald Trump annonce, avant même la décision des juges, qu'il fera appel.
5: À Bruxelles, l'Union européenne empêtrée dans les discussions sur le renouvellement des sanctions contre la Russie.
4: Les 27 États membres n'ont pas trouvé d'accord hier pour les renouveler, alors que la France et le Luxembourg poussent pour le retrait de deux oligarques russes de la liste des personnes et entités sanctionnées. Le temps presse, car les sanctions expirent ce soir. Les discussions doivent reprendre à l'instant et Kiev appelle à maintenir la pression contre Moscou. Les frappes russes continuent pendant ce temps en Ukraine. Elles ont encore tué deux personnes cette nuit à Dnipro. Et RFI vous emmène non loin de là, dans la ville de Zaporijjia, dans le sud-est du pays, à seulement 30 km du front. Les bombardements réguliers ont poussé les autorités sur place à prendre des mesures, notamment pour protéger les écoliers, retranchés désormais dans des écoles souterraines. Reportage Nathanaël Vitran et Sergueï Dmitriev.
6: Alors que les sirènes résonnent sur la ville, la cour de l'école, le terrain de basket, tout est vide. À l'étage, il n'y a plus une seule vitre. Toutes les fenêtres ont été remplacées par des panneaux de liège. Depuis février 2025, pour voir les enfants, il faut descendre dans ce bunker géant. Les toilettes, la récréation, le sport, la cantine et bien sûr la classe, tout a lieu ici, plusieurs mètres sous terre. Yaroslav est ukrainien, même s'il parle un anglais presque parfait, il a changé d'école spécifiquement pour pouvoir être ici.
7: J'adore cette école. Ici, on fait tout sous terre, donc on se sent toujours en sécurité. Mon école précédente avait aussi un bunker, mais il n'était pas très grand et nous n'avions pas la place pour faire du sport, par exemple. C'était très petit.
6: Tatiana Tchepkova, la psychologue de l'école.
8: Avant qu'ils construisent cette école, les enfants étaient obligés d'étudier à distance. Il fallait interrompre la classe à chaque alerte aérienne. Ils n'avaient aucune interaction sociale. Aujourd'hui, ils reviennent à l'école avec enthousiasme.
6: Rien que la nuit dernière, deux immeubles résidentiels, un centre commercial et un bâtiment universitaire de Zaporijjia ont été touchés par des frappes russes. Les plus jeunes enfants d'Ukraine n'ont jamais connu d'autres réalités. Nathanaël Vitran, Sergueï Dmitriev, Victor Sayenko, Zaporijjia, RFI.
5: RFI, les 9h08 à Antananarivo à Madagascar. La justice se penche aujourd'hui sur l'affaire dite des Boeing iraniens.
4: L'affaire avait fait grand bruit il y a un peu plus d'un an quand 5 Boeing 777 malgaches avaient été retrouvés en Iran alors que des sanctions interdisaient la vente de ces appareils à Téhéran depuis 2018. L'enquête d'envergure qui a suivi a mobilisé jusqu'au FBI, Aurélie Couman.
9: Les 5 Boeing 777-200 sont retrouvés en juillet 2025 en Iran avec une immatriculation provisoire délivrée par l'aviation civile malgache. Ces avions devaient pourtant rester à Madagascar, exploités par une entreprise locale. D'après plusieurs médias locaux, ils sont passés par le Cambodge et l'Afghanistan avant d'atterrir à Téhéran, où ils rejoignent la flotte de la compagnie iranienne Mahan Air, sous sanctions américaines depuis 2018. Le scandale éclate, le ministre des Transports, Valéry Ramonzavel, est limogé. Le directeur de la supervision de l'aviation civile porte plainte pour faux et usage de faux. Les États-Unis dépêchent trois agents du FBI pour épauler l'enquête malgache, qui sollicite aussi l'appui d'Interpol. Une vingtaine de personnes sont placées en détention provisoire dès l'été 2025, des employés subalternes, coursiers ou agents de sécurité. L'un des détenus meurt en prison 6 mois plus tard sans avoir été jugé. Une trentaine de suspects comparaissent ce mardi pour faux et usage de faux. Parmi eux, l'homme d'affaires indien Kushwinder Singh et l'entrepreneur malgache Mam Ravatmang. Ce proche de l'ancien président Andras Zwell est aujourd'hui incarcéré à Maurice. Aurélie Couman, Antananarivo. RFI.
5: En France, Julien, de nouvelles aides annoncées aujourd'hui face à la flambée des prix.
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11: 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La Nuit du droit est l'occasion unique qui permet à chacun de discuter sans barrière avec les professionnels du droit. Les manifestations riches et variées créées le 5 octobre prochain ont pour but de mieux faire connaître le droit, ses principes, ses institutions, ses métiers. Là réside sans doute le succès de cet événement annuel qu'est la Nuit du droit. Le tribunal judiciaire de Villefranche-sur-Saône s'associe à cette nouvelle édition du 5 octobre de 15h à 21h au 350 boulevard Gambetta. Les raisons et programmes de cette manifestation avec les professionnels de la juridiction. Et tout d'abord, France Rousier, présidente du tribunal judiciaire de Villefranche.
12: Alors, la Nuit du droit, c'est un événement national qui a été mené pour la première année en 2018 à l'initiative de Laurent Fabius, alors qu'il était président du Conseil constitutionnel. L'idée fondamentale, c'est de faire découvrir le droit à l'ensemble de nos citoyens. Les formats sont extrêmement libres. Chaque unité juridique, que ce soit un tribunal, un barreau, une université, peut organiser un événement. Et la date est très symbolique, celle du 4 octobre, jour de la Constitution de la 5e République. Donc, depuis plusieurs années à Villefranche, mais en tout cas de manière très suivie depuis 2023, nous organisons un événement local avec des formats qui ont beaucoup changé puisque nous avons eu des représentations théâtrales, un forum des métiers du droit plutôt à destination des jeunes de Villefranche et des alentours. Nous avons eu des conférences d'experts, notamment une conférence de François Molins, ancien procureur de la République à Villefranche-sur-Saône. Et cette année, nous innovons encore avec un nouveau format. L'idée, c'est d'ouvrir le tribunal aux citoyens du Beaujolais, que chacun puisse se sentir autorisé ce jour-là à franchir les portes par pure curiosité pour voir à quoi ressemble son tribunal, parce que le tribunal de Villefranche est le tribunal des habitants du Beaujolais. Voir à quoi ressemble le bâtiment, voir comment il est fait, voir qui est dedans, puisque seront tenues des permanences avec des professionnels, des magistrats, des greffiers, des avocats et des associations. Et puis, voilà, se rendre compte de la symbolique d'un lieu de justice. Tout est gratuit, donc voilà, il suffit de s'inscrire puisque nous avons un volume de place limité pour les ateliers et la conférence. Mais l'idée, c'est vraiment que chacun s'autorise à venir franchir la porte de notre palais de justice.
11: Lorsque l'on parle de justice autrement, ça veut dire quoi ?
12: Eh bien, c'est pas une justice qui va juger. Là, on va montrer les locaux, on va pouvoir échanger avec les professionnels, mais on ne sera pas sur un véritable procès. C'est vraiment l'idée de faire découvrir le droit et nous, le bâtiment judiciaire et les professionnels de justice.
11: Chaque nouvelle édition de la Nuit du droit est l'occasion de diversifier les propositions du programme, comme nous l'explique Laetitia Francard, procureure du tribunal judiciaire de Villefranche.
13: Tout à fait. L'idée pour nous, c'est d'intéresser les gens et de les attirer au sein de notre juridiction pour faire connaître la justice, la démystifier le cas échéant. Et nous savons que la matière pénale et la matière criminelle sont des matières qui sont particulièrement intéressantes en général pour les citoyens. Donc nous avons choisi cette année d'organiser des reconstitutions de scènes de crime avec l'aide de techniciens d'identification criminelle de la gendarmerie qui viendront donc de Lyon pour mettre en place des scènes qui seront ensuite analyser comment un enquêteur doit prendre en compte, un technicien doit prendre en compte une scène de crime à son arrivée, quels sont les éléments qui doivent être relevés et comment ensuite ils doivent être analysés pour essayer de trouver l'auteur du crime. Donc trois ateliers seront organisés à une heure d'intervalle chacun et il appartiendra à tous ceux qui veulent suivre ces ateliers de s'inscrire rapidement en scannant le QR code de notre affiche de la Nuit du droit. On restera, parce qu'on a vu aussi l'attrait que ça pouvait représenter les années précédentes, sur des stands qui vont être tenus par les professions judiciaires. Ce ne sera pas aussi étendu que le forum des métiers que nous avions pu faire. Nous sommes obligés de restreindre un peu plus parce qu'il y aura par ailleurs cette activité de reconstitution de scènes de crime. Mais il restera les professions judiciaires qui travaillent au sein d'une juridiction, qui présenteront leur métier et qui pourront recevoir les étudiants qu'ils souhaiteront.
11: Et il y a également une exposition.
13: Actuellement, nous avons donc accueilli l'exposition sur les pionnières dont l'action a porté sur le développement de la justice et dans le monde judiciaire. Donc c'est une exposition qui nous est prêtée par l'association Femmes de Justice et qui a vocation à rester plusieurs semaines encore dans la juridiction. Donc on invite à chacun de s'y rendre pour prendre connaissance et découvrir les magistrates et autres professionnels de justice pionnières dans leur domaine.
11: Au rendez-vous également de la Nuit du droit ce 5 octobre prochain au tribunal judiciaire de Villefranche, une conférence exceptionnelle avec Jacques Dallès, un professionnel de la magistrature de grandes affaires criminelles qu'il nous fera partager.
13: Dès lors qu'on était sur un format d'analyse de scènes de crime, nous avons trouvé utile d'inviter un magistrat qui s'est distingué par les différentes affaires qu'il a eu à traiter tout au long de sa carrière, qui a aujourd'hui terminé sa carrière dans la magistrature, mais qui est toujours très actif et qui écrit de nombreux ouvrages sur son expérience. C'est Monsieur Jacques Dallès, qui est l'ancien procureur général près de la Cour d'appel de Grenoble et qui a eu à connaître de nombreuses affaires judiciaires par le passé, et qui pourra témoigner de son expérience et aussi des actions qu'il a mises en œuvre pour faire évoluer la justice criminelle, avec notamment des avancées scientifiques qu'il a appelées de ses voeux et qu'on est parvenu à intégrer en procédure. Il a notamment été aussi le précurseur du Paul Cold Case, qui est aujourd'hui actif au sein du tribunal judiciaire de Nanterre.
11: Les avocats du barreau de Villefranche sont partie prenante sur ce rendez-vous de la nuit du droit. Avec nous, Maître Lorraine Farot-Lamotte.
12: Alors oui, effectivement, je représente le barreau de Villefranche-sur-Saône et Madame Le Bâtonnier qui n'a pas pu être présente et s'en excuse. Oui, on a toujours été présents dans les différentes éditions des Nuits du Droit, précédemment et sur les premières éditions avec des ciné-débats. Et l'année dernière, nous avions piloté l'organisation du concours d'éloquence avec les lycéens de nos lycées Caladois, qui avait été un franc succès. Cette année, nous avons également donc, de nouveau le plaisir d'être partenaires sur cette nouvelle édition organisée cette fois par le tribunal judiciaire. Nous serons présents évidemment au forum l'après-midi pour présenter notre métier dans toutes ses facettes et puis nous serons à disposition du justiciable comme tous les ans pour mieux faire connaître le milieu de la justice et précisément le métier d'avocat. Oui, tout à fait, le métier d'avocat peut être méconnu, sauf pour celles et ceux qui ont déjà eu accès à l'avocat, qui ont déjà connu des procédures, mais globalement le métier est assez méconnu en dehors de ce que l'on peut voir à la télé, donc c'est l'occasion de nous présenter, d'expliquer véritablement en quoi consiste notre métier, les différentes facettes, les avocats judiciaires, les avocats juridiques, les spécialisations ou généralisations, et d'une façon générale, voilà, en quoi consiste notre si beau métier.
11: Le tribunal judiciaire de Villefranche-sur-Saône s'associe à la Nuit du Droit ce 5 octobre prochain au 350 boulevard Gambetta de 15h à 21h. Au programme, des rencontres et échanges avec les professionnels de la justice, magistrats, avocats, greffiers ou encore juristes. Des ateliers de police scientifique de la gendarmerie sur inscription et une conférence de Jacques Dallès, 40 ans de magistrature face au crime, de 18h30 à 20h également sur inscription. Plus d'infos sur lanuitdudroit.fr, événement Villefranche-sur-Saône.
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15: Le tour d'horizon de l'actualité sportive du Beaujolais Val-de-Saône, c'est tout de suite dans Calade Sport. L'inquiétude est de plus en plus forte désormais autour du football club Villefranche-Beaujolais qui a subi un nouveau revers samedi 19 septembre au Puy-en-Velay. Onam Bellé avait pourtant ouvert la marque pour les Tigres dès la 7e minute de jeu. Mais très vite, ils ont été dépassés en Haute-Loire pour encaisser 3 buts avant la pause, puis un 4e dès la reprise. Le FCVB qui a encaissé un total de 17 buts depuis le début de la saison est désormais lanterne rouge de la Ligue 3 après 7 journées. En National 1, le Gol FC réussit sa première perf de la saison en s'imposant à Fréjus samedi, pourtant invaincu à domicile avant cette 5e journée. Sur le score de 4-2, ils font un bon haut classement pour rejoindre la 8e place, mais toujours avec un match en moins. Quant au FC Limonest Saint-Didier, ils partagent les points à Courtois-Fillot avec Istres sur la marque de 1 partout et occupent la 11e place du classement. Après une rentrée réussie en Fédéral 2 la semaine passée, le CS Villefranche Rugby était bien parti pour enchaîner un deuxième probant succès à domicile dimanche 20 septembre à l'Escale d'Arnas. Passant 4 essais en première mi-temps au FC Saint-Claudien, mais il s'écroule totalement dans la deuxième pour encaisser 7 essais et s'incliner 50 à 35. Le 15 de la Dombe réussit en revanche sa deuxième sortie en ramenant un beau succès de Ilkirch Grafenstaden 27-21. En Fédéral 3, le SC Tarare confirme à Léon Masson pour empocher une deuxième victoire dimanche devant Le Puy, 18-7. Belleville en Beaujolais chute en revanche à Saint-Savin, 35-23.
16: Beaujolais Basket subit un troisième revers de rang en championnat national 2 et à nouveau à domicile. Samedi 19 septembre, il rivalise longtemps avec la Pontoise sur son terrain de Quincier, mais craque dans les deux dernières minutes du match. Score final 76-71, il se retrouve dernier du classement. En National 3 masculine, la Starar explose à Colmar, invaincue avant la troisième journée, sur le score de 110-77. Le handball Saint-Julien de Nicey-Glaizé subit une troisième défaite de suite pour son retour en National 2. Les Violettes résistent un peu à Saint-Chamond, mais sont tout de même battues 25-22. Le Motoball Saint-Georges de Renens valide définitivement sa troisième place du championnat Elite 1 2026. Son meilleur résultat à ce niveau à l'occasion de l'avant-dernière journée, samedi 19 septembre. Il domine Valréas sur la marque de 8-4 dans son stade de la route de Montmerle. Le Tati Team du Beaujolais termine à la 10e place de sa catégorie du championnat du monde d'endurance EWC au 89e Bol d'Or 2026 et 29e du Scratch sur le mythique circuit Paul Ricard, gêné une nouvelle fois par plusieurs avaries et malgré les efforts des pilotes de l'équipe de Patrick Enjolras. Et puis le vélo club Villefranche-Beaujolais s'illustre tout le week-end au challenge Bois Chaud Marche. Samedi 19 septembre, Enzo Boulet prend la deuxième place à Saint-Amand-Montrond et la meute du VCVB s'empare du classement par équipe avant la troisième épreuve ce lundi 21 septembre à Culan.

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0: Les 26 et 27 septembre, vous avez rendez-vous pour deux concerts d'exception. Chansons et musique du monde avec Ensemble c'est tout, qui regroupe le chœur Inclusic, 40 choristes, dont une quinzaine de personnes en situation de handicap, mais également Chœur Homme, les Clariflous et les Filles qui chantent et pas que, sous la direction artistique de Paul Bonnet-Dumont. Plaisir de chanter, de s'exprimer, de partager et tout simplement d'être ensemble samedi 26 septembre à 17h et dimanche 27 septembre à 15h, salle des colonnes à Anse. Le comité des fêtes de Sainte-Euphémie organise dimanche 20 septembre un vide-grenier brocante. Environ 150 exposants vous attendent pour vous proposer de bonnes affaires. Buvettes et snacks à votre disposition. Venez nombreux dimanche 20 septembre de 9h à 18h sur le terrain communal, la salle polyvalente et le parking attenant. Entrée gratuite pour les visiteurs, parking gratuit. Le Centre culturel de Glétin organise l'exposition d'Yves-Jules Fleury, Les People. Couleurs vives, très épais dans des tableaux entourés d'un cadre avec de grosses lettres qui commentent le sujet, Yves-Jules Fleury réinvente une figuration libre à partir de photos, d'images, de magazines ou de sa propre vie avec un goût prononcé pour les stars où l'on verra se côtoyer le général de Gaulle, la reine Elisabeth, François Mitterrand, Jacques Chirac et Madame, Mao, Trump, Brigitte Bardot, les Beatles, Picasso, Ferré, James Bond et nos stars du Beaujolais, Benjamin Biolay, Raymond Depardon, Maurice Baquet, Victor Vermorel, bref que des People. Exposition visible du 25 septembre au 24 octobre. Vernissage vendredi 25 septembre à 18h au Centre culturel Le Glétin à Jassin-Riotier.
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0: De Donald Trump au pouvoir, une structure centrale dans ce dispositif, le service de remigration, symbole d'une politique migratoire brutale. Le président américain prendra la parole aujourd'hui à la tribune de l'Assemblée générale de l'ONU. Il doit aussi rencontrer Volodymyr Zelensky alors que les frappes russes et ukrainiennes se sont intensifiées ces derniers jours. Hier, Donald Trump a rencontré Emmanuel Macron. Discussion très constructive selon le président français au sujet entre autres de la hausse des prix du pétrole. Enfin, nous évoquerons la visite du pape en France, Léon XIV attendu. À partir de vendredi, il présidera notamment une veillée au Stade de France devant plus de 80 000 jeunes. La jeunesse, l'une des préoccupations majeures du souverain pontife.
1: Et ce matin, donc, la suite de l'enquête menée par Forbidden Stories et 24 médias internationaux, dont RFI, enquête baptisée The Deportation Project.
0: Un travail qui lève le voile sur les expulsions de masse organisées par l'administration Trump. Pas moins de 25 000 personnes expulsées vers des pays avec lesquels elles n'avaient aucun lien. On s'intéresse à présent à une structure centrale dans le dispositif, le service de remigration, devenu le symbole d'une politique migratoire brutale. Le Washington Post a enquêté sur cette structure pour Forbidden Stories. On en parle avec vous, Achim Leipold, bonjour.
2: Bonjour Victor, bonjour à toutes et à tous.
0: Alors comment est-ce que ce service de remigration a-t-il été créé ?
2: Alors Donald Trump voulait appliquer absolument et très rapidement sa promesse d'expulsion massive. La Maison Blanche a donc mis en place un mécanisme d'expulsion vers des pays tiers, notamment en Afrique et en Amérique latine. Et pour piloter cette politique, eh bien, elle a créé cet Office of Remigration. C'est une petite structure au sein du département d'État dont le nom a choqué certains diplomates américains de carrière, car ce terme remigration est en fait directement associé au discours raciste et xénophobe de l'extrême droite européenne. Alors, autre symbole, ce nouveau service a été directement rattaché au bureau qui gérait jusqu'alors l'aide humanitaire et les réfugiés aux États-Unis. C'est donc un virage de 180 degrés au lieu d'accueillir des migrants. Eh bien, il s'agit désormais pour l'administration Trump de s'en débarrasser au plus vite.
0: Et tout cela s'est déroulé dans une très grande discrétion.
2: Oui, tout a été organisé en cercle restreint, piloté notamment par Stephen Miller. Vous savez, c'est le conseiller ultra-conservateur de Donald Trump. Autant le département de la sécurité intérieure joue un rôle clé dans la politique de l'immigration, en chapeautant notamment l'ICE, la police fédérale de l'immigration, autant c'est le département d'État qui est devenu un acteur de premier plan dans le cas des expulsions vers des pays tiers. Et cela de manière effectivement très très discrète. La création de l'Office of Remigration en juin 2025 n'a pas été annoncée publiquement. Elle figure dans une note adressée au Congrès par le département d'État, présentée alors comme une réorganisation administrative. D'ailleurs, sur son site, le service de remigration n'est mentionné nulle part.
0: Et de son côté, l'administration Trump évite d'en parler publiquement.
2: Absolument pas de publicité non plus sur les accords avec les pays tiers dans lesquels les États-Unis envoient des ressortissants étrangers. Ils ont été rédigés via des notes diplomatiques. Pourquoi ? Eh bien, pour éviter tout contrôle du Congrès.
0: Achim, quelles sont les réactions au sujet de la création de ce service de remigration ?
2: Eh bien, la création a provoqué une forte réprobation au sein même du département d'État. Plusieurs diplomates de carrière affectés au nouveau bureau ont quitté leurs fonctions en signe de protestation. Ils ont estimé que les valeurs américaines étaient bafouées. En fait, les migrants n'ont aucun moyen de contester ces expulsions. Des rapports internes minimisent aussi les abus des droits humains. Il faut savoir que l'administration Trump a fermé les yeux sur les conditions dans ces pays tiers où les expulsés sont souvent maltraités, voire torturés. De plus, elle n'a pas cherché à obtenir de garanties pour empêcher que ces ressortissants soient à leur tour renvoyés de force vers leur pays d'origine, où ils risquent la prison ou la mort, ce qui est contraire au droit international humanitaire.
0: Achim Leipold pour le dossier de ce journal en direct sur RFI, le Deportation Project, enquête sur nos antennes sur RFI.fr et sur nos réseaux sociaux.
1: Et on y revient dans la revue de presse, juste après ce journal. De nombreux dirigeants internationaux, Victor, sont attendus à New York pour l'Assemblée Générale des Nations Unies.
0: Et parmi eux, Volodymyr Zelensky qui s'exprimera à la tribune de l'ONU demain. Le président ukrainien va rencontrer cet après-midi son homologue américain Donald Trump. Cette entrevue intervient 15 jours après la visite à Kiev des émissaires américains Steve Witkoff et Jared Kushner. Les discussions devraient notamment porter sur de possibles mesures de désescalade avec la Russie, alors que les frappes russes et ukrainiennes se sont intensifiées ces derniers jours à Kiev. Les explications de notre correspondant Lucas Lazo. difficile de servir.

0: Les motivations réelles du locataire de la Maison-Blanche. Après avoir exhorté Kiev à cesser ses frappes contre les raffineries russes, Donald Trump a qualifié hier cette guerre de ridicule et sans fin. Selon lui, les attaques ukrainiennes ont désorganisé la production russe de gazole et contribuent à l'explosion des prix à la pompe aux États-Unis. Une lecture partielle puisque l'intervention américaine en Iran pèse lourdement sur le marché mondial de l'énergie. Mais il n'en fallait pas davantage à Volodymyr Zelensky pour réaffirmer sa volonté de discuter de mesures de désescalade susceptible d'ouvrir la voie à de véritables négociations de paix avec la Russie. Au cœur de sa rencontre à New York avec Donald Trump devrait donc figurer un possible cessez-le-feu énergétique. L'Ukraine épargnerait les raffineries russes et Moscou le réseau électrique ukrainien à bout de souffle à l'approche de l'hiver. Kiev exige cependant des garanties américaines quant au respect d'un tel accord par la Russie, mais la nature de ces précautions reste pour l'heure très floue. Le président ukrainien devrait également réclamer davantage de missiles pour les systèmes Patriot et des avancées sur la production de ses intercepteurs en Ukraine. Lucas Lazo, Kiev, RFI.
1: Et c'est dans ce contexte que ce matin, les autorités ukrainiennes annoncent la mort de 4 personnes tuées par des frappes russes à Dnipro, dans l'est du pays. Le conflit au menu d'une entrevue entre Emmanuel Macron et Donald Trump hier soir. Il était question plus généralement de solutions face à l'envolée des prix du pétrole. Discussion très constructive selon le président français, satisfait de son tête-à-tête avec son homologue américain. Par ailleurs, alors que les hostilités s'intensifient au Moyen-Orient entre l'Arabie Saoudite et les combattants pro-iraniens houthis du Yémen, la France se dit prête à aider à sécuriser les infrastructures énergétiques saoudiennes dans une approche strictement défensive.
2: Les guerres au Moyen-Orient et en Ukraine seront bien sûr au programme des prises de parole cette semaine à l'Assemblée Générale de l'ONU.
1: Et les sujets ne vont pas manquer. On peut citer aussi l'intelligence artificielle, la crise climatique, mais aussi la crise économique aux Nations Unies. Explication Charlotte Cosset.
3: Les Nations Unies font d'abord face à une crise de liquidité car certains pays ne paient pas leurs contributions obligatoires. C'est cet argent qui permet de faire fonctionner l'institution, de payer les salaires. Thomas Burns est à la tête de Market Impact, un cabinet de conseil spécialisé dans le secteur de l'humanitaire.
4: Les montants dus reposent sur un calcul convenu depuis de nombreuses années et accepté par tous les pays. Et l'ONU n'est pas autorisée à prévoir un budget inférieur à cela. Alors lorsque les États-Unis ont une dette de plus $1 billion, cela entraîne d'énormes problèmes de financement et de liquidité.
3: Il y a par ailleurs la baisse des contributions volontaires. Ces sommes-là financent l'aide humanitaire. Elles ont baissé drastiquement et des choix politiques doivent être actés, estime Thomas Burns.
4: Il va falloir mener des discussions très difficiles à l'Assemblée générale pour déterminer ce qu'ils ne pourront plus faire. De la santé publique, de l'aide humanitaire d'urgence, du maintien de la paix. Bien qu'il y ait un gros travail de fait avec la réforme de l'ONU pour réduire les doublons, revoir les mandats, cela ne peut pas tout régler.
3: Des arbitrages difficiles alors que l'aide humanitaire a chuté de 40% cette année et devrait encore être réduite l'année prochaine du fait des cures d'austérité en cours dans les grands pays contributeurs.
1: Charlotte Cosset du service économie d'RFI. Le président de la RDC ne sera pas présent à l'Assemblée générale de l'ONU. Plusieurs sources contactées par RFI affirment que cette absence de Félix Tshisekedi est liée aux restrictions de voyage imposées par Washington en raison de la situation sanitaire dans le pays. Le chef de l'État congolais sera représenté par une délégation emmenée par la première ministre Judith Suminwa.
2: Depuis le lancement de la guerre par Israël au lendemain des attaques sanglantes menées par le Hamas sur le sol israélien, 1 400 000 personnes sont toujours déplacées à Gaza.
1: Ces personnes vivent pour la plupart sous des abris de fortune. Dans l'enclave palestinienne, Rami Al-Megari a rencontré un entrepreneur qui fabrique des maisons mobiles en bois. Reportage dans le quartier de Sheikh Radwan, près de Gaza City, avec Frédéric Misselin à Jérusalem.
5: Penché sur l'établi à Marabouchareq, le menuisier prend les dimensions de la construction de bois. 21 mètres carrés, des barres de fer, un plafond...
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8: La Nuit du Droit est l'occasion unique qui permet à chacun de discuter sans barrière avec les professionnels du droit. Les manifestations riches et variées créées le 5 octobre prochain ont pour but de mieux faire connaître le droit, ses principes, ses institutions, ses métiers. Là réside sans doute le succès de cet événement annuel qu'est La nuit du droit. Le tribunal judiciaire de Villefranche-sur-Saône s'associe à cette nouvelle édition du 5 octobre de 15h à 21h au 350 boulevard Gambetta. Les raisons et programmes de cette manifestation avec les professionnels de la juridiction. Et tout d'abord, France Rouzier, présidente du tribunal judiciaire de Villefranche.
7: Alors la nuit du droit, c'est un événement national qui a été mené pour la première année en 2018 à l'initiative de Laurent Fabius alors qu'il était président du Conseil constitutionnel. L'idée fondamentale, c'est de faire découvrir le droit à l'ensemble de nos citoyens. Les formats sont extrêmement libres. Chaque unité juridique, que ce soit un tribunal, un barreau, une université, peut organiser un événement et la date est très symbolique, celle du 4 octobre, jour de la Constitution de la 5e République. Donc depuis plusieurs années à Villefranche, mais en tout cas de manière très suivie depuis 2023, nous organisons un événement local avec des formats qui ont beaucoup changé puisque nous avons eu des représentations théâtrales, un forum des métiers du droit plutôt à destination des jeunes de Villefranche et des alentours. Nous avons eu des conférences d'experts, notamment une conférence de François Molins, ancien procureur de la République à Villefranche-sur-Saône. Et cette année, nous innovons encore avec un nouveau format. L'idée, c'est d'ouvrir le tribunal aux citoyens du Beaujolais, que chacun puisse se sentir autorisé ce jour-là à franchir les portes par pure curiosité pour voir à quoi ressemble son tribunal, parce que le tribunal de Villefranche, c'est le tribunal des habitants du Beaujolais. Voir à quoi ressemble le bâtiment, voir comment il est fait, voir qui est dedans, puisque seront tenues des permanences avec des professionnels, des magistrats, des greffiers, des avocats et des associations. Et puis, voilà, se rendre compte de la symbolique d'un lieu de justice. Tout est gratuit, donc voilà, il suffit de s'inscrire puisque nous avons un volume de place limité pour les ateliers et la conférence. Mais l'idée, c'est vraiment que chacun s'autorise à venir franchir la porte de notre palais de justice.
8: Lorsque l'on parle de justice autrement, ça veut dire quoi ?
7: Eh bien, c'est pas une justice qui va juger. Là, on va montrer les locaux, on va pouvoir échanger avec les professionnels, mais on ne sera pas sur un véritable procès. C'est vraiment l'idée de faire découvrir le droit et nous, le bâtiment judiciaire et les professionnels de justice.
8: Chaque nouvelle édition de la Nuit du Droit est l'occasion de diversifier les propositions du programme, comme nous l'explique Laetitia Francard, procureure du tribunal judiciaire de Villefranche.
9: Tout à fait. L'idée pour nous, c'est d'intéresser les gens et de les attirer au sein de notre juridiction pour faire connaître la justice, la démystifier le cas échéant. Et nous savons que la matière pénale et la matière criminelle sont des matières qui sont particulièrement intéressantes en général pour les citoyens. Donc nous avons choisi cette année d'organiser des reconstitutions de scènes de crime avec l'aide de techniciens d'identification criminelle de la gendarmerie qui viendront donc de Lyon pour mettre en place des scènes qui seront ensuite analyser comment un enquêteur doit prendre en compte et un technicien doit prendre en compte une scène de crime à son arrivée, quels sont les éléments qui doivent être relevés et comment ensuite ils doivent être analysés pour essayer de trouver l'auteur du crime. Donc trois ateliers seront organisés à une heure d'intervalle chacun et il appartiendra à tous ceux qui veulent suivre ces ateliers de s'inscrire rapidement en scannant le QR code de notre affiche de la Nuit du Droit. On restera, parce qu'on a vu aussi l'attrait que ça pouvait représenter les années précédentes, sur des stands qui vont être tenus par les professions judiciaires. Ce ne sera pas aussi étendu que le forum des métiers que nous avions pu faire. Nous sommes obligés de restreindre un peu plus parce qu'il y aura par ailleurs cette activité de reconstitution de scènes de crime. Mais il restera les professions judiciaires qui travaillent au sein d'une juridiction, qui présenteront leur métier et qui pourront recevoir les étudiants qu'ils souhaiteront.
8: Et il y a également une exposition.
9: Actuellement, nous avons donc accueilli l'exposition sur les pionnières, dont l'action a porté sur le développement de la justice et dans le monde judiciaire. Donc, c'est une exposition qui nous est prêtée par l'association Femmes de Justice et qui a vocation à rester plusieurs semaines encore dans la juridiction. Donc, on invite à chacun de s'y rendre pour prendre connaissance et découvrir les magistrates et autres professionnels de justice pionnières dans leur domaine.
8: Au rendez-vous également de la Nuit du Droit, ce 5 octobre prochain, au tribunal judiciaire de Villefranche, une conférence exceptionnelle avec Jacques Dallès, un professionnel de la magistrature de grandes affaires criminelles qu'il nous fera partager.
9: Dès lors qu'on était sur un format d'analyse de scènes de crime, nous avons trouvé utile d'inviter un magistrat qui s'est distingué par les différentes affaires qu'il a eu à traiter tout au long de sa carrière, qui a aujourd'hui terminé sa carrière dans la magistrature, mais qui est toujours très actif et qui écrit de nombreux ouvrages sur son expérience. C'est monsieur Jacques Dallès, qui est l'ancien procureur général près de la cour d'appel de Grenoble, et qui a eu à connaître de nombreuses affaires judiciaires par le passé, qui pourra témoigner de son expérience et aussi des actions qu'il a mises en œuvre pour faire évoluer la justice criminelle, avec notamment des avancées scientifiques qu'il a appelées de ses voeux et qu'on est parvenu à intégrer en procédure. Il a notamment été aussi le précurseur du Paul Cold Case, qui est aujourd'hui actif au sein du tribunal judiciaire de Nanterre.
8: Les avocats du barreau de Villefranche sont partie prenante sur ce rendez-vous de la nuit du droit. Avec nous, Maître Lorraine Farot-Lamotte.
7: Alors oui, effectivement, je représente le barreau de Villefranche-sur-Saône et Madame Le Bâtonnier qui n'a pas pu être présente et s'en excuse. Oui, on a toujours été présent dans les différentes éditions des Nuits du Droit, précédemment et sur les premières éditions avec des ciné-débats. Et l'année dernière, nous avions piloté l'organisation du concours d'éloquence avec les lycéens de nos lycées Caladoa, qui avait été un franc succès. Cette année, nous avons également donc, de nouveau le plaisir d'être partenaires sur cette nouvelle édition organisée cette fois par le tribunal judiciaire. Nous serons présents évidemment au forum l'après-midi pour présenter notre métier dans toutes ses facettes et puis nous serons à disposition du justiciable comme tous les ans pour mieux faire connaître le milieu de la justice et précisément le métier d'avocat. Oui, tout à fait, le métier d'avocat peut être méconnu, sauf pour celles et ceux qui ont déjà eu accès à l'avocat, qui ont déjà connu des procédures, mais globalement le métier est assez méconnu en dehors de ce que l'on peut voir à la télé, donc c'est l'occasion de nous présenter, d'expliquer véritablement en quoi consiste notre métier, les différentes facettes, les avocats judiciaires, les avocats juridiques, les spécialisations ou généralisations, et d'une façon générale, voilà, en quoi consiste notre si beau métier.
8: Le tribunal judiciaire de Villefranche-sur-Saône s'associe à la Nuit du Droit ce 5 octobre prochain au 350 boulevard Gambetta de 15h à 21h. Au programme, des rencontres et échanges avec les professionnels de la justice, magistrats, avocats, greffiers ou encore juristes. Des ateliers de police scientifique de la gendarmerie sur inscription et une conférence de Jacques Dallest, 40 ans de magistrature face au crime, de 18h30 à 20h également sur inscription. Plus d'infos sur la nuit du droit.fr, événement Villefranche-sur-Saône.
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11: Le tour d'horizon de l'actualité sportive du Beaujolais Val-de-Saône, c'est tout de suite dans Calade Sport. L'inquiétude est de plus en plus forte désormais autour du football club Villefranche-Beaujolais qui a subi un nouveau revers samedi 19 septembre au Puy-en-Velay. Onam Belé avait pourtant ouvert la marque pour les Tigres dès la 7e minute de jeu. Mais très vite, ils ont été dépassés en Haute-Loire pour encaisser 3 buts avant la pause, puis un 4e dès la reprise. Le FCVB qui a encaissé un total de 17 buts depuis le début de la saison est désormais lanterne rouge de la Ligue 3 après 7 journées. En National 1, le Gol FC réussit sa première perf de la saison en s'imposant à Fréjus samedi, pourtant invaincu à domicile avant cette 5e journée. Sur le score de 4 buts à 2, ils font un bon haut classement pour rejoindre la 8e place, mais toujours avec un match en moins. Quant au FC Limonest Saint-Didier, il partage les points à Courtois-Fillot avec Istres sur la marque de 1 partout et occupe la 11e place du classement. Après une rentrée réussie en Fédéral 2 la semaine passée, le CS Villefranche Rugby était bien parti pour enchaîner un deuxième probant succès à domicile dimanche 20 septembre à l'Escale d'Arnas. Passant 4 essais en première mi-temps au FC Saint-Claudien, mais il s'écroule totalement dans la deuxième pour encaisser 7 essais et s'incliner 50 à 35. Le 15 de la Dombe réussit en revanche sa deuxième sortie en ramenant un beau succès de Ilkirch Grafenstaden 27-21. En Fédéral 3, le SC Tarare confirme à Léon Masson pour empocher une deuxième victoire dimanche devant Le Puy, 18-7. Belleville en Beaujolais chute en revanche à Saint-Savin, 35-23. Beaujolais Basket subit un troisième revers de rang en championnat national 2 et à nouveau à domicile, samedi 19 septembre. Il rivalise longtemps avec la Pontoise sur son terrain de Quincier, mais craque dans les deux dernières minutes du match. Score final 76-71, il se retrouve dernier du classement.
12: En National 3, masculine, la Starar explose à Colmar, invaincue avant la troisième journée, sur le score de 110 à 77. Le handball Saint-Julien de Nicey-Glaizé subit une troisième défaite de suite pour son retour en National 2. Les Violettes résistent un peu à Saint-Chamond, mais sont tout de même battues 25-22. Le motoball Saint-Georges de Renens valide définitivement sa troisième place du championnat Elite 1 2026. Son meilleur résultat à ce niveau à l'occasion de l'avant-dernière journée, samedi 19 septembre. Il domine Valréas sur la marque de 8-4 dans son stade de la route de Montmerle. Le Tati Team du Beaujolais termine à la 10e place de sa catégorie du championnat du monde d'endurance EWC au 89e Bol d'Or 2026 et 29e du Scratch sur le mythique circuit Paul Ricard, gêné une nouvelle fois par plusieurs avaries et malgré les efforts des pilotes de l'équipe de Patrick Enjolras. Et puis le vélo club Villefranche-Beaujolais s'illustre tout le week-end au challenge Bois Chaud Marche. Samedi 19 septembre, Enzo Boulet prend la 2e place à Saint-Amand-Montrond et la meute du VCVB s'empare du classement par équipe avant la 3e épreuve ce lundi 21 septembre à Culan.

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0: Les 26 et 27 septembre, vous avez rendez-vous pour deux concerts d'exception. Chansons et musique du monde avec Ensemble c'est tout, qui regroupe le chœur Inclusic, 40 choristes, dont une quinzaine de personnes en situation de handicap, mais également Chœur Homme, les Clariflous et les Filles qui chantent et pas que, sous la direction artistique de Paul Bonnet-Dumont. Plaisir de chanter, de s'exprimer, de partager et tout simplement d'être ensemble samedi 26 septembre à 17h et dimanche 27 septembre à 15h, salle des colonnes à Ans. Le comité des fêtes de Sainte-Euphémie organise dimanche 20 septembre un vide-grenier brocante. Environ 150 exposants vous attendent pour vous proposer de bonnes affaires. Buvettes et snacks à votre disposition. Venez nombreux dimanche 20 septembre de 9h à 18h sur le terrain communal, la salle polyvalente et le parking attenant. Entrée gratuite pour les visiteurs, parking gratuit. Le Centre culturel de Glétin organise l'exposition d'Yves-Jules Fleury, Les People. Couleurs vives, très épais dans des tableaux entourés d'un cadre avec de grosses lettres qui commentent le sujet, Yves-Jules Fleury réinvente une figuration libre à partir de photos, d'images, de magazines ou de sa propre vie avec un goût prononcé pour les stars où l'on verra se côtoyer le général de Gaulle, la reine Elisabeth, François Mitterrand, Jacques Chirac et Madame, Mao, Trump, Brigitte Bardot, les Beatles, Picasso, Ferré, James Bond et nos stars du Beaujolais, Benjamin Biolay, Raymond Depardon, Maurice Baquet, Victor Vermorel, bref que des People. Exposition visible du 25 septembre au 24 octobre. Vernissage vendredi 25 septembre à 18h au Centre culturel Le Glétin à Jassin-Riotier.
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0: Isabelle est franco-turque. Nourrie depuis toujours par ces deux cultures, elle s'installe à Istanbul pendant 8 ans. Elle y découvre l'effervescence de la grande ville, mais aussi les multiples facettes de la Turquie. À travers son regard, elle nous invite à vibrer quelques minutes au rythme de ce pays de contraste. Un pays qui se raconte le mieux lorsqu'il se vit.
1: Pour moi, c'est vraiment un pays de contraste, en fait. On ne vit pas la même Turquie si on va à Istanbul ou si on va sur la côte sud ou si jamais on va en Cappadoce, par exemple, ou en Anatolie. C'est vraiment des Turquies différentes. Je m'appelle Isabelle Deniz, donc je suis franco-turque. Isabelle, mon prénom français, et Deniz, mon prénom turc, qui veut dire...

0: Donc ça ressemble un petit peu au niveau du temps, des saisons, on va dire, du sud de la France. Et par exemple, on va avoir des hivers qui sont plus rudes. Entre décembre et février, il va avoir souvent 3 semaines de bloqué à cause de la neige, parce qu'il va y avoir des grosses tempêtes de neige. Mais comme ils ont l'habitude, après, c'est quand même bien organisé, donc on peut quand même bien circuler. Et après, dans le sud de la Turquie, ça va être vraiment un temps sec. À Izmir, par exemple, il va faire quand même, il fait beau, c'est le sud de la Turquie, mais un peu plus, la mer sera un peu plus fraîche, tandis qu'à Antalya, jusqu'en novembre, par exemple, on peut se baigner à Antalya, il n'y a pas de souci. Par contre, en plein été, je ne conseille pas Antalia, il fait beaucoup trop chaud, quoi. Juillet-août, il n'y a aucun Turc qui ira à Antalya en juillet-août, au contraire, les gens d'Antalya fuient Antalya parce qu'il fait beaucoup trop chaud. Après, c'est méconnu aussi, il y a beaucoup de stations de ski en Turquie, où est-ce que beaucoup d'Européens maintenant viennent. Avant, c'était beaucoup des gens des pays arabes qui venaient, mais des stations un peu luxe en plus, hein, non, qui sont très bien pour skier. Et après, par exemple, il y a la Cappadoce, donc en Anatolie, où est-ce qu'on va avoir un temps très, très continental. En fait, la journée, il fait très, très chaud. Par contre, le soir, il va faire très, très froid. Donc là, par exemple, les périodes pour la Cappadoce, septembre, octobre, c'est très bien. Avril, mai, c'est très bien aussi. En dehors, par exemple, je déconseillerais, quoi, parce qu'on ne prendra pas autant de plaisir à se promener. Et après, dans tout ce qui est mer Noire, autour de la mer Noire, là, ça va être très, très humide. Il y a beaucoup de pluie. Alors, c'est très beau parce que c'est très verdoyant, un peu comme Bali, en fait, les images. Mais par contre, très humide. Istanbul est divisé sur 2 continents. Donc, il y a une partie, ce qu'on appelle la partie touristique, qui va être sur le continent européen. Donc, c'est divisé par le Bosphore, donc la mer, la traversée. Et de l'autre côté, il y a le côté asiatique. Donc, maintenant, ce que je dis, c'est plus d'actualité, mais à l'époque, on va dire que les Turcs vivaient plus sur le côté asiatique parce que c'était plus tranquille au niveau circulation et tout. Et le côté européen était un peu réservé, on va dire, aux touristes. Mais maintenant, c'est plus le cas. Ça dépend, en fait, où est-ce qu'on trouve du travail. Et la circulation est tellement dense que la priorité, en fait, c'est de vivre pas loin, en fait, du travail, quoi. Et donc, vraiment, quand on dit Istanbul, ben voilà, on parle de la mosquée bleue, de l'ancienne donc église qui est devenue la mosquée Hagia Sophia. Donc là, c'est vraiment le côté touristique à voir, qu'il faut absolument voir. Il y a le palais de Topkapı, c'est vraiment magnifique. Il y a la mosquée qui est sous l'eau, tout est regroupé à même pas 5 minutes. Donc c'est vraiment à visiter, il faut le faire si on va à Istanbul, c'est connu à la base pour ça. Mais il n'y a pas que ça. Les Turcs, par exemple, ne vont jamais dans ce quartier-là. Il y a le Grand Bazar et tout. Mais il y a tellement de monde, en fait, que nous, on n'y va pas. Mais bon, après, j'y suis allée, au moins, j'ai visité au moins 5 fois. C'est vraiment à faire. C'est hors du commun. Je trouve quelqu'un qui est très intéressé par la culture, il faut qu'il le fasse. Par contre, il y a des sacrées queues.
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0: Parce qu'on ne sait pas, en Turquie, il y a une grosse influence française à l'époque d'Atatürk. Il y a énormément de lycées, de collèges français, donc dont le lycée de Galatasaray, qui va se trouver pas très loin aussi du côté, donc sont majoritairement du côté aussi européen. Et donc, du coup, il y a le côté Taksim à se balader, qui ne sera pas loin des mosquées. Donc là, c'est vraiment les quartiers, les restos, les cafés un peu à l'ancienne. Comme on a pu voir dans les séries, il y a l'hôtel Pera, vraiment à visiter tout ce quartier. Il y a Djangir, quand on descend en bas, là, c'est animé, c'est vraiment des petits bars, pour faire des petits brunchs, parce qu'il y a la culture du brunch. Donc tout ça, on va dire, avec le métro, c'est très bien desservi. Hein. Par contre, je ne conseille pas de prendre des taxis, il y a tellement de monde, plutôt de prendre les tramways, les métros et tout, c'est mieux. Et après, il ne faut pas s'étonner, c'est très poussiéreux en ce moment, parce qu'il y a eu des nouvelles lois qui sont sorties à cause des tremblements de terre. Tout doit être construit. Il y a tout le côté Pierre Loti à visiter, donc influence française. Le parc, ça surplombe en fait Istanbul, on a la vue sur tout Istanbul. Il y a le café Pierre Loti aussi, pour prendre un petit café. Donc là, il faut qu'il fasse beau quand même, avec la vue dégagée, ça vaut vraiment le coup d'y aller. Aussi, côté européen, il y a le quartier français qui s'appelle Nişantaşı. Ça représente un peu Paris avec les

Les avenues sont plus larges, tout en pierre. Donc ça représente en fait, c'était l'ancien quartier français d'Istanbul. Et ensuite, il y a le côté asiatique. Donc là, moi, ce que je conseille, c'est de... Ils appellent ça les vapours, ce sont les bateaux. Il y en a plein qui prennent ces bateaux, en fait, qui habitent côté asiatique ou côté européen. Et pour traverser, ça dure 15 minutes. C'est la traversée en bateau sur le Bosphore. Et c'est vraiment très beau. Vous pouvez le faire au niveau du lever de soleil, du coucher de soleil. C'est vraiment à faire, à voir, parce qu'on a la vue sur les mosquées, sur le palais de Topkapı. Donc, par exemple, quand vous êtes du côté européen, vous le prenez côté asiatique, vous arrivez à Kadıköy, c'est le centre, c'est un centre populaire, en fait, où est-ce qu'il y a les marchés, pareil, où est-ce qu'il y a les jeunes qui vont sortir. À côté, donc, au même, c'est Kadıköy, c'est à 5 minutes à pied, vous avez Moda, qui est connu pour les cafés, tout ce qui est mésée, pour sortir le soir. Et ça sera moins cher, par exemple, de ce côté-là que côté européen. Et après, vous pouvez maintenant, ils ont rallongé le métro jusqu'à là. Il y a tout ce qui est Bebek. Bebek, c'est toujours côté européen, mais le bord de mer. Et donc là, c'est un peu plus luxe. Pareil, c'est tout ce qui est resto. Il y a Arnavutköy, ce sont les restaurants de poissons, par exemple. Il y a des boîtes de nuit, restaurants de poissons. Là, c'est vraiment la culture turque à fond, avec les plats, les mezés froids, les mezés chauds, les boissons, l'alcool, le rakı, c'est le ricard, en fait. Ça ressemble au ricard, au ouzo en Grèce. C'est à base anisée. Donc, c'est ce que les Turcs boivent le plus. C'est le rakı, ça va être la bière. La bière des fesses, qui est connue. Bon, après, il y a plein d'autres sortes de bières qu'on peut trouver, quoi. Hein. Mais c'est celle qui se boit le plus, la bière des fesses, et le rakı, le ricard turc, en fait. Il y a des très pauvres et il y a des très riches. Je dis très pauvres, mais on voit pas de gens sans abri, en fait, à Istanbul. C'est rare. Pas comme dans les pays européens, parce qu'ils ont quand même ce côté famille. Donc, même s'ils n'ont pas trop les moyens, ils s'entraident toujours entre eux. C'est vrai qu'on verra très peu de sans-abri en Turquie. On a, entre guillemets, nos Roumains turcs vendent en fait des fleurs à chaque coin de rue. Moi, je sais, quand je déménage, ça fait des années, ma mère connaissait la femme, et moi, je connais les enfants et les petits-enfants. Donc, chaque fois que j'y vais, ils sont à côté de chez moi, par exemple. Dès que j'ai des choses à donner, je leur donne, et chaque fois elle me remercie, toujours à faire des prières et tout, mais c'est très très feel good, quoi. Bah, j'ai pas parlé des kebabs, parce que kebab, en fait, c'est pour ça, l'idée préconçue, c'est qu'on mange que des kebabs, alors que non, pas du tout. Et surtout, le kebab se mange plus, on va dire, dans la région sud-est de la Turquie, qui est connue pour. Les Turcs vont faire on va dire, des week-end food porn vers Gaziantep, parce que là, ça va être vraiment connu pour les kebabs. Donc, kebab en turc, ça veut dire viande, hein. Donc, c'est pas que le döner kebab, ce qui veut dire la viande qui tourne, qu'on va trouver effectivement en Turquie et qu'on trouve aussi un petit peu partout ici. Mais le kebab, il y a une centaine de sortes de kebab. Donc, c'est pas que la viande qui tourne, en fait. Justement, souvent me dis, ouais, parce que j'ai des amis qui sont végétariens, mais qu'est-ce que je vais manger en Turquie? Ben, justement, pour les végétariens, il y a plein de plats. Moi aussi, je suis pas trop viande à la base. Et en fait, je me nourrissais que de mezés. Les mezés, donc il y a les mezés froids qui sont faits à base, c'est que de la salade. Donc il y a beaucoup de légumes en Turquie. Beaucoup de choses faites à base de courgettes, beaucoup de poivrons, de betteraves, de carottes. Donc, on mélange tout avec du yaourt. Nous, sachant que le yaourt, on le mange pas sucré, hein. On met du yaourt sur les pâtes, on met du yaourt sur le riz. Les mezés froids, souvent les salades sont faites à base de yaourt. Il y a beaucoup de choses faites à base de pois chiches, le houmous, c'est vraiment dans la culture. On en mange tout le temps pour chaque mezé. Beaucoup de lentilles, énormément d'haricots aussi, d'haricots blancs, des gros haricots blancs qu'on trouve qu'en Turquie, qu'on fait à base de salade ou de plats chauds. Après, il y a beaucoup aussi. Plat méditerranéen, donc il y a beaucoup de restaurants de poissons. Ça s'appelle des mezés chauds, à base de poissons, beaucoup de calamars. On mange énormément de calamars, toutes sortes, grillés, frits.
De poulpe aussi, le poulpe est très bon. Par exemple, là, je sais qu'en en France, je le trouve un peu caoutchouteux, j'en mange pas trop, mais le poulpe en Turquie, j'en mange, il est très tendre. Ils font dans la bouche, ils font avec des sauces un peu caramélisées. Pareil, toujours grillé, frit. On en trouve sur toutes sortes, quoi. Et beaucoup de poissons aussi, on trouve beaucoup de poissons. Est vraiment typique turc, c'est justement de faire ces restaurants de mezé. Donc en fait, on y va pour manger, donc ça fait restauration. Et après, ils vont débarrasser les chaises, les tables. Et en fait, ils jouent beaucoup, c'est beaucoup de musique traditionnelle. Donc c'est mélange musique traditionnelle turque ancienne, quelquefois un peu remixée. Et en fait, tout le monde connaît, enfin moi je sais que c'était des chansons, ma grand-mère me disait, c'est des chansons qui étaient connues quand j'étais jeune, quoi, mais qui sont toujours d'actualité, que les jeunes connaissent. Et après, justement, chaque région a ses danses. Quand ils mettent des musiques de la mer Noire, les gens issus de cette région-là vont faire leur danse. Ou après, il va y avoir des danses issues de la Turquie du Sud-Est, ils vont faire. Mais tout le monde connaît ces danses-là en même temps, donc tout le monde va danser, et je trouve ça vraiment beau à voir, parce que tout le monde se mélange. Il y a les danses aussi, on a quand même tout ce qui est danse grecque, donc il y a beaucoup de gréco-turcs aussi en Turquie, qui ont des doubles nationalités. Et en fait, de participer à ces soirées-là, c'est vraiment. Il faut le faire, quoi. Et je sais que pareil, il y avait des soirées spéciales. Quand j'étais partie, j'avais fait le tour de tout ce qui est sud-est de la Turquie, Gaziantep, Hatay, Adana. Et là, pareil, on participait aux soirées avec les tenues traditionnelles. Bon, je connaissais un petit peu les danses, donc même ceux qui ne connaissaient pas, ils font participer, ils adorent justement. Il y a ce partage de la culture que les Turcs comme, adorent partager. C'est pour ça que je trouve ça hyper chaleureux. Quand même en Europe en général, on est plus renfermé, et les Turcs adorent faire partager. Surtout, il y a la culture de l'étranger, à bien accueillir les étrangers, les invités. Ils adorent faire partager ça. Donc, à travers, quand on va au Grand Bazar, où ça passe par le thé noir. Par contre, c'est pas le thé vert comme au Maghreb. Nous, c'est vraiment le thé noir accompagné de courabiés. Ça va être en fait, des biscuits secs. Après, c'est ça aussi le paradoxe, pays musulman, mais ils boivent beaucoup d'alcool, dont le rakı. Justement, le soir, si vous êtes invité chez un Turc, normalement, il va vous mettre la table de mezé avec le rakı, le ricard turc. Alors, par contre, ils font attention. Par exemple, quand c'est Ramadan, ils vont essayer de ne pas boire d'alcool pendant le Ramadan. Mais on y va pendant la période du Ramadan, il y en a plein qui sont assis aux terrasses. C'est vraiment la culture de la nourriture là-bas. Et après, il y a iftar. Chaque fois, j'ai des amis qui sont venus en Turquie. Il faut vous voyez l'iftar, parce que c'est tellement incroyable. Il y a de la nourriture partout. C'est les restaurants souvent qui organisent. Donc, quand le soleil se couche, c'est la soupe, la viande, le riz, il y a les baklava. C'est à faire, quoi. Et après, évidemment, chaque région a ses fêtes. Et après, il y a tout ce qui est fête. Si vous arrivez ces dates-là, par exemple, qui correspond à Atatürk, quand Atatürk a délivré la Turquie, ou quand Atatürk, le décès d'Atatürk, ça peut surprendre, parce que, par exemple, alors, que je ne dise pas de bêtises, je crois qu'il est décédé vers les 9h05 ou 9h06. Et ce jour-là, tout le monde s'arrête, la circulation s'arrête, les gens sortent à l'extérieur de leur voiture, et en fait, pendant une minute, il y a une minute de silence. Et bon, quand on est étranger, qu'on ne sait pas, en plein milieu de la route, si le taxi s'arrête, on ne se demande pas qu'est-ce qui se passe. Mais je trouve que ça fait vraiment. Il n'y a que là-bas qu'on voit ça. Et tout le monde respecte.
Pour moi, la Turquie, au niveau culturel, c'est extrêmement riche. C'est vraiment le passage entre l'Orient et l'Occident. Donc même si c'est musulman maintenant, qu'il y a les mosquées et tout, c'est très oriental, mais il y a quand même tout ce qui est qui vient de la période avant la période ottomane. Il y a eu quand même tout ce qui est romain. Par exemple, en Cappadoce, ça va raconter l'histoire des chrétiens. Les chrétiens qui se sont fait persécuter et qui ont fui. Donc, ces grottes se sont faites à partir de pierres volcaniques. Et en fait, les chrétiens se sont cachés dedans. Pareil, dans le sud-est de la Turquie, dans tout ce qui est Gaziantep, Hatay, il y a le plus gros musée de mosaïques au monde à Gaziantep. C'est vraiment magnifique, c'est vraiment à voir. Et là, c'est la période romaine. Qui raconte toute l'histoire en fait. Et aussi Éphèse par exemple, c'est à côté d'Izmir, ça fait partie d'Izmir, et c'est tout ce qui est antiquité. Par exemple, quand j'étais allée en Grèce, je trouvais que c'était pas aussi bien conservé. Il y a vraiment la culture du petit déjeuner, du brunch en Turquie, c'est primordial. Donc c'est pour ça des choses qu'on voit pas ici, par exemple dans les sociétés. Dans chaque grande société, alors déjà ils viennent récupérer souvent dans les grandes villes. Je parle pas dans les villages, mais dans les grandes villes à Istanbul, c'est pour ça les gens vont se demander c'est quoi. C'est des petits autobus de 10 personnes en fait. Qui sont blancs, en fait, c'est des transports. Ils viennent chercher dans chaque quartier. Ça, c'est les sociétés qui mettent à disposition. Donc, ils se lèvent assez tôt, forcément, dans les grandes villes, parce qu'il y a tellement d'embouteillages. C'est pour ça que je dis chaque fois, si vous allez à Istanbul, ne louez pas de voiture, parce que vous allez être complètement bloqué. Chaque société, quand vous arrivez, avant de commencer le travail, il y a le brunch, le petit déjeuner. La Turquie, c'est très contrasté. Sud-Est, on sent quand même qu'il y a une... déjà, on va dire, au niveau des habits, sont moins modernes. Donc, effectivement, habillés plus traditionnels, beaucoup plus voilés. C'est très, très, très diversifié, quoi. C'est très traditionnel et très moderne en même temps. Voilà, suivant les régions ou quoi. Mais même juste dans Istanbul, on peut voir cette culture, on peut voir ces mosquées, ces anciennes ruelles au milieu de gros buildings, parce qu'il y a le quartier d'affaires qui est juste à côté, à 15 minutes en métro, avec des tours comme à la Dubaï. Nous, dans notre côté turc, on est tous très clairs, on a tous les yeux clairs, on est châtain, on est blond, on a des taches de rousseur. Il y a ce contraste-là aussi. Il y en a qui sont très foncés et d'autres qui sont très clairs. C'est vraiment un pays, ouais, de plein de contrastes. C'est pour ça que c'est compliqué à expliquer, il faut vraiment y aller. On va pas en vivre la même Turquie en étant à Istanbul ou en étant en Anatolie ou en étant au sud. Et il y en a pour tous les goûts. Donc, il y a vraiment de tout, quoi.

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0: Les 26 et 27 septembre, vous avez rendez-vous pour deux concerts d'exception. Chansons et musique du monde avec Ensemble c'est tout, qui regroupe le chœur Inclusic, 40 choristes, dont une quinzaine de personnes en situation de handicap, mais également Chœur Homme, les Clariflous et les Filles qui chantent et pas que, sous la direction artistique de Paul Bonnet-Dumont. Plaisir de chanter, de s'exprimer, de partager et tout simplement d'être ensemble samedi 26 septembre à 17h et dimanche 27 septembre à 15h, salle des colonnes à Ans. Le comité des fêtes de Sainte-Euphémie organise dimanche 20 septembre un vide-grenier brocante. Environ 150 exposants vous attendent pour vous proposer de bonnes affaires. Buvettes et snacks à votre disposition. Venez nombreux dimanche 20 septembre de 9h à 18h sur le terrain communal, la salle polyvalente et le parking attenant. Entrée gratuite pour les visiteurs, parking gratuit. Le Centre culturel de Glétin organise l'exposition d'Yves-Jules Flory, Les People. Couleurs vives, très épais dans des tableaux entourés d'un cadre avec de grosses lettres qui commentent le sujet, Yves-Jules Flory réinvente une figuration libre à partir de photos, d'images, de magazines ou de sa propre vie avec un goût prononcé pour les stars où l'on verra se côtoyer le général de Gaulle, la reine Elisabeth, François Mitterrand, Jacques Chirac et Madame, Mao, Trump, Brigitte Bardot, les Beatles, Picasso, Ferré, James Bond et nos stars du Beaujolais, Benjamin Biolay, Raymond Depardon, Maurice Baquet, Victor Vermorel, bref que des People. Exposition visible du 25 septembre au 24 octobre. Vernissage vendredi 25 septembre à 18h au Centre culturel Le Glétin à Jassin-Riotier.
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2: Bonjour à toutes et à tous, Christina Silvero pour ce bulletin de Nu Info. À la une, Ebola en République démocratique du Congo. Pourquoi des malades meurent encore avant d'atteindre un centre de traitement ? Unstoppable Africa appelle à changer les lois pour que l'Afrique profite de ses ressources minières. Enfin, à l'approche du débat général, l'ONU interpelle les États. Aucun avenir crédible sans une part égale du pouvoir pour les femmes et les filles. En République démocratique du Congo, l'épidémie actuelle d'Ebola est la plus importante jamais enregistrée, avec un taux de mortalité qui dépasse les 48%, plus de 7600 cas confirmés, dont près de 3700 décès dans 7 provinces et 63 zones de santé. Une part importante des décès survient encore dans les communautés avant que les malades puissent accéder à un centre de traitement. Cette situation accroît le risque de propagation du virus, mais il serait réducteur d'y voir uniquement une réticence de la part de la population, comme l'explique la docteure Marie-Roseline Bélisère, directrice des urgences de l'OMS pour l'Afrique, au micro de Nu Info.
3: Nous demandons parfois à une personne de s'isoler alors qu'elle doit travailler chaque jour pour nourrir sa famille. Nous demandons à une famille de signaler rapidement un malade alors que le centre de santé est éloigné, que le transport est coûteux ou que les services essentiels ne sont pas disponibles dans le lieu où cette personne réside. Les communautés nous parlent d'Ebola, mais aussi de faim, de malnutrition, d'insécurité et de manque d'eau potable et d'autres maladies qui continuent aussi de tuer. Il n'y a pas que Ebola qui tue dans la communauté. Lorsque nous regardons le nombre de décès que nous registrons tous les jours, la plus grande partie ne sont pas de Ebola. Vous voyez, donc si la riposte ne voit qu'Ebola et ignore ses réalités, du coup, elle risque de perdre la confiance de la communauté.
2: Le débat général de l'Assemblée générale de l'ONU s'ouvre ce mardi, mais les événements parallèles ont déjà commencé. Dimanche, la 5e édition d'Unstoppable Africa s'est ouverte à New York. Près de 3000 participants sont attendus autour du thème « Stimuler les entreprises, développer les économies et façonner l'avenir ». L'un des enjeux, permettre à l'Afrique de mieux tirer profit de ses ressources minières. Pour la femme d'affaires sud-africaine Bridget Motsepe-Radebe, la loi doit permettre aux Africains de posséder une part des mines. Elle a même contribué à faire évoluer la législation de son pays. En Afrique du Sud, les licences minières sont désormais accordées à condition que des Sud-Africains, historiquement défavorisés, détiennent 30% de la mine. On écoute les précisions de Bridget Motsepe-Radebe.
4: Ces 30% de propriété fonctionnent ainsi. On s'assure qu'ils ne sont pas détenus par une seule personne. Et sur ces 30%, 5% doivent revenir aux communautés. Dans l'une des mines de Bala Platinum, nous avons veillé à ce que ces 5% ne soient pas, eux non plus, entre les mains d'une seule personne, mais des travailleurs, des jardiniers, aux agents d'entretien, tout le monde. Une formule garantie qu'à chaque versement de dividendes, ils ont accès. Ensuite, 7% et pas moins de 5% vont aux communautés rurales historiquement défavorisées. Sept tribus détiennent donc ces 7%. En 2023, elles ont touché 298 millions de dividendes et elles en reçoivent chaque année. Et qu'en font-elles? L'argent ne va pas dans les poches du chef. Ils financent des projets de renouveau rural dans un système de développement intégré. Car avant de construire une mine, il faut un plan social et de travail. Ce plan oblige à consulter la municipalité, le maire, le gouvernement provincial et le gouvernement national. Le gouvernement donne son feu vert. La division d'aménagement de la chambre tribale dit « J'ai besoin d'une route, je n'ai pas d'argent ». La tribu répond « Ne t'inquiète pas, nous avons des dividendes ». Et elles construisent elles-mêmes leurs routes, leurs ponts, leurs écoles. Elles n'attendent pas que l'argent des impôts passe par l'État avant de revenir à la population.
2: À À l'approche du débat de haut niveau de l'Assemblée générale, l'ONU tire la sonnette d'alarme. Les institutions bâties depuis des décennies pour défendre l'égalité des sexes sont affaiblies une à une et les progrès reculent. C'est le cœur du nouveau rapport conjoint de l'ONU-Femmes et du Département des Affaires économiques et sociales, le Gender Snapshot 2026, consacré cette année au pouvoir, qui le détient, qui l'accapare. Le rapport rappelle là où les femmes dirigent, la paix tient mieux, du Libéria à la Colombie, elles se sont révélées essentielles à des accords de paix durables. Or, le pouvoir reste entre les mains des hommes. L'ONU appelle les États à partager ce pouvoir plus équitablement. Sarah Hendricks, la numéro 2 de ONU-Femmes.
5: Aujourd'hui, le pouvoir politique reste très largement et de manière systémique concentré entre les mains des hommes. 6 pays sur 7 sont aujourd'hui dirigés par des hommes. À l'échelle mondiale, les femmes n'occupent qu'environ 22% des postes ministériels, une proportion qui a reculé au cours des 2 dernières années après avoir dépassé 23%. Et lorsqu'elles parviennent à accéder à ces lieux de pouvoir, elles sont écartées des espaces où s'exerce le pouvoir réel, économique et sécuritaire. Aujourd'hui, 9 ministres de la Défense sur 10 et plus de 8 ministres des Finances sur 10 sont des hommes. Et au sein même de l'ONU, aucune femme n'a jamais occupé le plus haut niveau de pouvoir en 80 ans.
2: Voilà, fin de ce bulletin de nuit info. Merci de votre fidélité. À bientôt.

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2: Merci de rester à l'écoute de RFI. Il est midi à Paris, 10h en temps universel. Et le journal, c'est avec vous, Antoine Galen, bonjour.
3: Bonjour Caroline, bonjour à tous. À la une, Bruxelles bloquée dans les discussions sur le renouvellement des sanctions contre la Russie. Les 27 n'ont pas trouvé d'accord. Hier, la France et le Luxembourg poussent pour le retrait de deux oligarques russes, mais la Lettonie s'y est opposée. Coup d'envoi de l'Assemblée Générale des Nations Unies à New York. Le discours de son président, Antonio Guterres, est attendu dans les prochaines heures. Volodymyr Zelensky, lui, doit s'exprimer demain. Une prise de parole du président ukrainien avant sa rencontre avec Donald Trump cet après-midi. Kiev en attend beaucoup, vous l'entendrez. Dans ce journal, nous serons également au Honduras où la sécheresse fait rage. Conséquence du phénomène climatique El Niño, les deux tiers du pays sont en état d'alerte. Alors pour provoquer des pluies, le gouvernement a décidé d'utiliser la technique de l'encensement des nuages, une méthode pas très efficace. Et puis, tendez l'oreille en fin de journal. Amanda Lear accuse Miley Cyrus de plagiat. La Française pointe du doigt le morceau Red Lights du dernier album de la star américaine. Les discussions ont repris ce matin à Bruxelles concernant la levée des sanctions de l'UE contre deux oligarques russes. Hier soir, les 27 n'ont pas réussi à trouver un accord de principe en ce sens. La France et le Luxembourg aimeraient retirer deux

0: Luxembourg en faveur d'un deuxième oligarque, Mikhail Friedman. De l'autre côté, vous avez la question de principe avec la Lettonie. Elle rejette l'accord de levée des sanctions trouvé par les 27 ambassadeurs à Bruxelles. Elle ne veut pas d'un précédent dommageable pour la crédibilité du soutien à l'Ukraine. Et la chef de la diplomatie européenne, Kaya Kallas, est sur la même longueur d'onde.
1: Sanctions are a core pillar of our response to Russia's war. Our core policy regarding pressuring Russia into really stopping this war. And they are depriving Russia of finances to fund this war, and that's why we are.
0: Les sanctions sont un pilier essentiel de la réponse à la guerre en Russie. La stratégie principale est de faire pression pour qu'elle mette fin au conflit. Rien n'a changé, c'est très clair. Nous avons besoin de cette stabilité, affirme Kaya Kallas, que les sanctions restent en vigueur plus longtemps. Résultat, les 27 ont relancé une consultation des capitales à échéance de ce mardi après-midi. Le sort des deux oligarques est en suspens. Mais en revanche, l'extension à 36 mois au lieu de 6 de la durée de validité des sanctions semble acquise. Elle permettrait d'éviter que de telles tractations se reproduisent trop souvent.
2: À Pierre Benazet, en direct de Bruxelles, merci à vous. Et dans 2 heures, le délai arrivera à échéance pour la réponse des 27. Aux yeux de Kiev, le retrait des deux oligarques de cette liste enverrait un mauvais signal à Moscou. Déclaration du ministre ukrainien des Affaires étrangères. Pendant ce temps, les combats continuent entre la Russie et l'Ukraine. Les autorités ukrainiennes annoncent 4 morts à Dnipro après des bombardements russes sur des sites industriels. De son côté, Volodymyr Zelensky doit s'exprimer demain à l'Assemblée générale des Nations Unies. Une prise de parole du président ukrainien avant sa rencontre avec Donald Trump cet après-midi. Une entrevue qui intervient 15 jours après la visite à Kiev des émissaires américains Steve Witkoff et Jared Kushner. Les discussions devraient notamment porter sur de possibles mesures de désescalade avec la Russie. À Kiev, les explications de notre correspondant Luc Alazo.
3: Difficile de cerner les motivations réelles du locataire de la Maison-Blanche. Après avoir exhorté Kiev à cesser ses frappes contre les raffineries russes, Donald Trump a qualifié hier cette guerre de ridicule et sans fin. Selon lui, les attaques ukrainiennes ont désorganisé la production russe de gazole et contribuent à l'explosion des prix à la pompe aux États-Unis. Une lecture partielle puisque l'intervention américaine en Iran pèse lourdement sur le marché mondial de l'énergie. Mais il n'en fallait pas davantage à Volodymyr Zelensky pour réaffirmer sa volonté de discuter de mesures de désescalade escalade susceptible d'ouvrir la voie à de véritables négociations de paix avec la Russie. Au cœur de sa rencontre à New York avec Donald Trump devrait donc figurer un possible cessez-le-feu énergétique. L'Ukraine épargnerait les raffineries russes et Moscou le réseau électrique ukrainien à bout de souffle à l'approche de l'hiver. Kiev exige cependant des garanties américaines quant au respect d'un tel accord par la Russie, mais la nature de ces précautions reste pour l'heure très floue. Le président ukrainien devrait également réclamer davantage de missiles pour les systèmes Patriot et des avancées sur la production de ces intercepteurs en Ukraine. Lucas Lazo, Kiev, RFI.
2: Et il était aussi question de la guerre en Ukraine lors de la rencontre hier à New York entre Donald Trump et Emmanuel Macron. Le président français a tenté de convaincre son homologue de mettre en place un moratoire entre Kiev et Moscou sur les frappes contre les infrastructures énergétiques. Emmanuel Macron a aussi poussé pour une résolution du Conseil de sécurité de l'ONU afin de garantir la liberté de navigation dans le détroit d'Ormuz. Le phénomène El Niño n'est pas encore à son pic, mais ses conséquences se font déjà ressentir. En Amérique centrale notamment, où il provoque une intense sécheresse. C'est le cas par exemple au Honduras. Une majeure partie du pays est placée en état d'alerte. Pour y remédier, le gouvernement annonce vouloir utiliser la technique de l'encensement des nuages. Objectif, provoquer les pluies, mais cette méthode est décriée et pas forcément efficace. Simon Rosé.
4: L'épisode en cours d'El Niño est annoncé comme l'un des plus intenses jamais observés et si son pic est attendu dans les prochains mois, il perturbe déjà fortement le régime des pluies en Amérique centrale. Au Honduras, ce sont ainsi plus des 2/3 des municipalités qui sont placées sous différents niveaux d'alerte en raison de la sécheresse. Pour y répondre, les autorités ont annoncé vouloir ensemencer les nuages. Des avions vont disperser de petites particules dans les nuages déjà formés, celles-ci devant ensuite favoriser la formation de gouttes d'eau et donc potentiellement de pluie. Ces vols auront lieu au-dessus des zones les plus touchées par la sécheresse, mais sans aucune garantie de résultat. Il n'est pas possible de faire pleuvoir à partir de rien. Il faut des conditions météo favorables. L'Inde avait par exemple essayé cette méthode il y a un an. La pluie devait alors servir à dissiper une importante pollution atmosphérique, mais cela avait été un échec. Aucune goutte n'était tombée. Les autorités du Honduras veulent cependant tenter l'expérience en complément d'autres mesures mises en place contre la sécheresse, comme l'installation de nouveaux puits ou de systèmes d'irrigation pour lesquels

0: Le gouvernement entend investir environ 6 millions d'euros.
1: Simon Rosé, et pendant ce temps, l'Indonésie s'inquiète. Le phénomène El Niño et les incendies ravagent plusieurs régions de l'archipel. Ce mardi, le ministère indonésien de la Santé annonce que plus de 170 000 personnes ont été victimes de problèmes respiratoires depuis le mois d'août. C'est le genre d'affaires qui agite régulièrement le milieu de la musique. Miley Cyrus est accusée par Amanda Lear d'avoir plagié l'une de ses chansons dans son nouvel album sorti vendredi. Dalir, qui a connu le succès dans les années 70 avec la vague disco, affirme que le titre Red Lights ressemble au titre The Sphinx, sorti en 1978. La Française ajoute que sa maison de disques Universal va demander des explications à l'américaine. Pour l'heure, Miley Cyrus n'a pas encore réagi. Les précisions d'Olivier Roger.
2: Voici Red Lights, c'est le nouveau titre de Miley Cyrus. Et voici The Sphinx, succès d'Amanda Lear, sorti en 1978. Hormis le tempo très différent, la ressemblance est frappante, au point d'avoir fait bondir Amanda Lear, qui s'est fondue d'un message sur les réseaux sociaux à l'adresse de sa benjamine américaine. « Merci Miley d'avoir copié ma chanson, je suis flatté ». Dans une interview au quotidien Le Parisien, la Française de 87 ans est allée plus loin, expliquant que son producteur et sa maison de disques, Universal, ne comptaient pas en rester là. Il demande des explications à l'américaine de 33 ans, souhaitant qu'Amanda Lear soit au minimum créditée sur le titre, ce qui est embarrassant. Pour Miley Cyrus, c'est qu'elle n'en est pas à sa première affaire de plagiat. En 2023, elle avait été accusée d'avoir copié une chanson de Bruno Mars, lui-même grand plagiaire devant l'éternel, à en croire Pharrell Williams. Et en 2020, elle avait dû conclure un accord financier avec un reggae-man jamaïcain pour le titre « We Can't Stop », en français « On ne peut pas s'arrêter », titre dont l'ironie actuelle...

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3: La Nuit du droit est l'occasion unique qui permet à chacun de discuter sans barrière avec les professionnels du droit. Les manifestations riches et variées créées le 5 octobre prochain ont pour but de mieux faire connaître le droit, ses principes, ses institutions, ses métiers. Là réside sans doute le succès de cet événement annuel qu'est la Nuit du droit. Le tribunal judiciaire de Villefranche-sur-Saône s'associe à cette nouvelle édition du 5 octobre de 15h à 21h au 350 boulevard Gambetta. Les raisons et programmes de cette manifestation avec les professionnels de la juridiction. Et tout d'abord, France Rousier, présidente du tribunal judiciaire de Villefranche.
4: Alors la Nuit du droit, c'est un événement national qui a été mené pour la première année en 2018 à l'initiative de Laurent Fabius alors qu'il était président du Conseil constitutionnel. L'idée fondamentale, c'est de faire découvrir le droit à l'ensemble de nos citoyens. Les formats sont extrêmement libres. Chaque unité juridique, que ce soit un tribunal, un barreau, une université, peut organiser un événement et la date est très symbolique, celle du 4 octobre, jour de la Constitution de la 5e République. Donc depuis plusieurs années à Villefranche, mais en tout cas de manière très suivie depuis 2023, nous organisons un événement local avec des formats qui ont beaucoup changé puisque nous avons eu des représentations théâtrales, un forum des métiers du droit plutôt à destination des jeunes de Villefranche et des alentours. Nous avons eu des conférences d'experts, notamment une conférence de François Molins, ancien procureur de la République à Villefranche-sur-Saône. Et cette année, nous innovons encore avec un nouveau format. L'idée, c'est d'ouvrir le tribunal aux citoyens du Beaujolais, que chacun puisse se sentir autorisé ce jour-là à franchir les portes par pure curiosité pour voir à quoi ressemble son tribunal, parce que le tribunal de Villefranche est le tribunal des habitants du Beaujolais. Voir à quoi ressemble le bâtiment, voir comment il est fait, voir qui est dedans, puisque seront tenues des permanences avec des professionnels, des magistrats, des greffiers, des avocats et des associations. Et puis, voilà, se rendre compte de la symbolique d'un lieu de justice. Tout est gratuit, donc voilà, il suffit de s'inscrire puisque nous avons un volume de place limité pour les ateliers et la conférence. Mais l'idée, c'est vraiment que chacun s'autorise à venir franchir la porte de notre palais de justice.
3: Lorsque l'on parle de justice autrement, ça veut dire quoi ?
4: Eh bien, c'est pas une justice qui va juger. Là, on va montrer les locaux, on va pouvoir échanger avec les professionnels, mais on ne sera pas sur un véritable procès. C'est vraiment l'idée de faire découvrir le droit et nous, le bâtiment judiciaire et les professionnels de justice.
3: Chaque nouvelle édition de la Nuit du droit est l'occasion de diversifier les propositions du programme, comme nous l'explique Laetitia Francard, procureure du tribunal judiciaire de Villefranche.
5: Tout à fait. L'idée pour nous, c'est d'intéresser les gens et de les attirer au sein de notre juridiction pour faire connaître la justice, la démystifier le cas échéant. Et nous savons que la matière pénale et la matière criminelle sont des matières qui sont particulièrement intéressantes en général pour les citoyens. Donc nous avons choisi cette année d'organiser des reconstitutions de scènes de crime avec l'aide de techniciens d'identification criminelle de la gendarmerie qui viendront donc de Lyon pour mettre en place des scènes qui seront ensuite analyser comment un enquêteur doit prendre en compte, un technicien doit prendre en compte une scène de crime à son arrivée, quels sont les éléments qui doivent être relevés et comment ensuite ils doivent être analysés pour essayer de trouver l'auteur du crime. Donc trois ateliers seront organisés à une heure d'intervalle chacun et il appartiendra à tous ceux qui veulent suivre ces ateliers de s'inscrire rapidement en scannant le QR code de notre affiche de la Nuit du droit. On restera, parce qu'on a vu aussi l'attrait que ça pouvait représenter les années précédentes, sur des stands qui vont être tenus par les professions judiciaires. Ce ne sera pas aussi étendu que le forum des métiers que nous avions pu faire. Nous sommes obligés de restreindre un peu plus parce qu'il y aura par ailleurs cette activité de reconstitution de scènes de crime. Mais il restera les professions judiciaires qui travaillent au sein d'une juridiction, qui présenteront leur métier et qui pourront recevoir les étudiants qu'ils souhaiteront.
3: Et il y a également une exposition.
5: Actuellement, nous avons donc accueilli l'exposition sur les pionnières dont l'action a porté sur le développement de la justice et dans le monde judiciaire. Donc c'est une exposition qui nous est prêtée par l'association Femmes de Justice et qui a vocation à rester plusieurs semaines encore dans la juridiction. Donc on invite à chacun de s'y rendre pour prendre connaissance et découvrir les magistrates et autres professionnels de justice pionnières dans leur domaine.
3: Au rendez-vous également de la Nuit du droit, ce 5 octobre prochain, au tribunal judiciaire de Villefranche, une conférence exceptionnelle avec Jacques Dallès, un professionnel de la magistrature de grandes affaires criminelles qu'il nous fera partager.
5: Dès lors qu'on était sur un format d'analyse de scènes de crime, nous avons trouvé utile d'inviter un magistrat qui s'est distingué par les différentes affaires qu'il a eu à traiter tout au long de sa carrière, qui a aujourd'hui terminé sa carrière dans la magistrature, mais qui est toujours très actif et qui écrit de nombreux ouvrages sur son expérience. C'est Monsieur Jacques Dallès, qui est l'ancien procureur général près de la Cour d'appel de Grenoble et qui a eu à connaître de nombreuses affaires judiciaires par le passé, qui pourra témoigner de son expérience et aussi des actions qu'il a mises en œuvre pour faire évoluer la justice criminelle, avec notamment des avancées scientifiques qu'il a appelées de ses voeux et qu'on est parvenu à intégrer en procédure. Il a notamment été aussi le précurseur du Paul Cold Case, qui est aujourd'hui actif au sein du tribunal judiciaire de Nanterre.
3: Les avocats du barreau de Villefranche sont partie prenante sur ce rendez-vous de la nuit du droit. Avec nous, Maître Lorraine Farot-Lamotte.
0: Alors oui, effectivement, je représente le barreau de Villefranche-sur-Saône et Madame Le Bâtonnier qui n'a pas pu être présente et s'en excuse. Oui, on a toujours été présent dans les différentes éditions des Nuits du Droit, précédemment et sur les premières éditions avec des ciné-débats. Et l'année dernière, nous avions piloté l'organisation du concours d'éloquence avec les lycéens de nos lycées Caladoa, qui avait été un franc succès. Cette année, nous avons également donc, de nouveau le plaisir d'être partenaires sur cette nouvelle édition organisée cette fois par le tribunal judiciaire. Nous serons présents évidemment au forum l'après-midi pour présenter notre métier dans toutes ses facettes et puis nous serons à disposition du justiciable comme tous les ans pour mieux faire connaître le milieu de la justice et précisément le métier d'avocat. Oui, tout à fait, le métier d'avocat peut être méconnu, sauf pour celles et ceux qui ont déjà eu accès à l'avocat, qui ont déjà connu des procédures, mais globalement le métier est assez méconnu en dehors de ce que l'on peut voir à la télé, donc c'est l'occasion de nous présenter, d'expliquer véritablement en quoi consiste notre métier, les différentes facettes, les avocats judiciaires, les avocats juridiques, les spécialisations ou généralisations, et d'une façon générale, voilà, en quoi consiste notre si beau métier.
3: Le tribunal judiciaire de Villefranche-sur-Saône s'associe à la Nuit du Droit ce 5 octobre prochain au 350 boulevard Gambetta de 15h à 21h. Au programme, des rencontres et échanges avec les professionnels de la justice, magistrats, avocats, greffiers ou encore juristes. Des ateliers de police scientifique de la gendarmerie sur inscription et une conférence de Jacques Dallès, 40 ans de magistrature face au crime, de 18h30 à 20h également sur inscription. Plus d'infos sur lanuitdudroit.fr, événement Villefranche-sur-Saône.
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6: Le tour d'horizon de l'actualité sportive du Beaujolais Val-de-Saône, c'est tout de suite dans Calade Sport. L'inquiétude est de plus en plus forte désormais autour du football club Villefranche-Beaujolais qui a subi un nouveau revers samedi 19 septembre au Puy-en-Velay. Onam Bellé avait pourtant ouvert la marque pour les Tigres dès la 7e minute de jeu. Mais très vite, ils ont été dépassés en Haute-Loire pour encaisser 3 buts avant la pause, puis un 4e dès la reprise. Le FCVB qui a encaissé un total de 17 buts depuis le début de la saison est désormais lanterne rouge de la Ligue 3 après 7 journées. En National 1, le Gol FC réussit sa première perf de la saison en s'imposant à Fréjus samedi, pourtant invaincu à domicile avant cette 5e journée. Sur le score de 4-2, ils font un bon haut classement pour rejoindre la 8e place, mais toujours avec un match en moins. Quant au FC Limonest Saint-Didier, ils partagent les points à Courtois-Fillot avec Istres sur la marque de 1 partout et occupent la 11e place du classement. Après une rentrée réussie en Fédéral 2 la semaine passée, le CS Villefranche Rugby était bien parti pour enchaîner un deuxième probant succès à domicile dimanche 20 septembre à l'Escale d'Arnas. Passant 4 essais en première mi-temps au FC Saint-Claudien, mais il s'écroule totalement dans la deuxième pour encaisser 7 essais et s'incliner 50 à 35. Le 15 de la Dombe réussit en revanche sa deuxième sortie en ramenant un beau succès de Ilkirch Grafenstaden 27-21. En Fédéral 3, le SC Tarare confirme à Léon Masson pour empocher une deuxième victoire dimanche devant Le Puy, 18-7. Belleville en Beaujolais chute en revanche à Saint-Savin, 35-23.
7: Beaujolais Basket subit un troisième revers de rang en championnat national 2 et à nouveau à domicile, samedi 19 septembre. Il rivalise longtemps avec la Pontoise sur son terrain de Quincier, mais craque dans les deux dernières minutes du match. Score final 76-71, il se retrouve dernier du classement. En National 3 masculine, la Starar explose à Colmar, invaincu avant la troisième journée, sur le score de 110-77. Le handball Saint-Julien de Nicey-Glaizé subit une troisième défaite de suite pour son retour en National 2. Les Violettes résistent un peu à Saint-Chamond, mais sont tout de même battues 25-22. Le Motoball Saint-Georges de Renens valide définitivement sa troisième place du championnat Elite 1 2026. Son meilleur résultat à ce niveau à l'occasion de l'avant-dernière journée, samedi 19 septembre. Il domine Valréas sur la marque de 8-4 dans son stade de la route de Montmerle. Le Tati Team du Beaujolais termine à la 10e place de sa catégorie du championnat du monde d'endurance EWC au 89e Bol d'Or 2026 et 29e du Scratch sur le mythique circuit Paul Ricard, gêné une nouvelle fois par plusieurs avaries et malgré les efforts des pilotes de l'équipe de Patrick Enjolras. Et puis le Vélo Club Villefranche-Beaujolais s'illustre tout le week-end au Challenge Boischaut-Marche. Samedi 19 septembre, Enzo Boulet prend la 2e place à Saint-Amand-Montrond et la meute du VCVB s'empare du classement par équipe avant la 3e épreuve ce lundi 21 septembre à Culan.
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0: Les 26 et 27 septembre, vous avez rendez-vous pour deux concerts d'exception. Chansons et musique du monde avec Ensemble c'est tout, qui regroupe le chœur Inclusique, 40 choristes, dont une quinzaine de personnes en situation de handicap, mais également Chœur Homme, les Clariflous et les Filles qui chantent et pas que, sous la direction artistique de Paul Bonnet-Dumont. Plaisir de chanter, de s'exprimer, de partager et tout simplement d'être ensemble samedi 26 septembre à 17h et dimanche 27 septembre à 15h, salle des colonnes à Ans. Le comité des fêtes de Sainte-Euphémie organise dimanche 20 septembre un vide-grenier brocante. Environ 150 exposants vous attendent pour vous proposer de bonnes affaires. Buvettes et snacks à votre disposition. Venez nombreux dimanche 20 septembre de 9h à 18h sur le terrain communal, la salle polyvalente et le parking attenant. Entrée gratuite pour les visiteurs, parking gratuit. Le Centre culturel de Glétain organise l'exposition d'Yves-Jules Fleury, Les People. Couleurs vives, très épais dans des tableaux entourés d'un cadre avec de grosses lettres qui commentent le sujet, Yves-Jules Fleury réinvente une figuration libre à partir de photos, d'images, de magazines ou de sa propre vie avec un goût prononcé pour les stars où l'on verra se côtoyer le général de Gaulle, la reine Elisabeth, François Mitterrand, Jacques Chirac et Madame, Mao, Trump, Brigitte Bardot, les Beatles, Picasso, Ferré, James Bond et nos stars du Beaujolais, Benjamin Biolay, Raymond Depardon, Maurice Baquet, Victor Vermorel, bref, que des People. Exposition visible du 25 septembre au 24 octobre. Vernissage vendredi 25 septembre à 18h au Centre culturel Le Glétain à Jassin-Riotier.
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0: écoutez RFI, il est 11h en temps universel, 13h à Paris. Elle est bien là, Anne Cantner pour RFI Midi. Bonjour Anne.
1: Bonjour Emmanuel, bonjour à tous. Le tour de l'actualité dans le monde avec nos correspondants, nos envoyés spéciaux. Nous irons aujourd'hui aux États-Unis où les téléspectateurs ont pu voir hier Donald Trump inaugurer un chantier qui lui tient à cœur. Les images, mais pas de son. Pour la première fois, quatre grandes chaînes de télé ont décidé de ne plus suivre le président pour dénoncer l'exclusion de la Maison-Blanche d'autres médias. C'est très fort parce que ces chaînes composent ce que l'on appelle un pool, un groupe restreint dont les images sont ensuite reprises dans le monde entier. CNN, NBC, ABC et la très conservatrice Fox ont donc choisi le bras de fer avec Donald Trump et nous en parlerons avec notre invité dans un peu plus d'une heure. On se penchera aussi sur un autre combat du président américain, pas contre les médias mais contre les étrangers. Suite de notre enquête The Deportation Project en partenariat avec 25 médias internationaux et Forbidden Stories. Nous verrons dans Afrique Midi ce que l'administration américaine promet aux États, notamment africains, pour qu'ils acceptent d'accueillir les personnes expulsées des États-Unis. Et juste après 13h, temps universel, nous vous expliquerons comment fonctionne le bureau dit de la remigration, une institution opaque mais bien réelle et centrale dans la politique d'expulsion massive en cours aux États-Unis.
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1: Alors que les Européens se divisent sur la possible levée de sanctions contre des oligarques russes, nous vous emmènerons en Ukraine au sein d'un hôpital qui tente de poursuivre son travail, les greffes, malgré la guerre et malgré les bombardements.
3: Nous pratiquons des transplantations même pendant les attaques aériennes sur Kiev. Si l'interruption est encore possible au début de l'intervention, nous pratiquons des points de suture et allons nous mettre à l'abri. Mais une fois la transplantation commencée, nous ne pouvons plus nous arrêter.
1: Reportage à écouter dans une dizaine de minutes. Nous évoquerons aussi dans une demi-heure les mesures envisagées par le gouvernement français pour limiter les effets de la hausse des prix du carburant. Et nous verrons ce qu'en pense l'un des porte-parole de la campagne.

0: de passer la main. Les chefs d'État du monde entier sont invités à New York. Sur la table des discussions, la guerre en Ukraine, Gaza, le Soudan, mais aussi la situation dans le détroit d'Ormuz. Téhéran vient d'ailleurs d'annoncer sa réouverture dans un délai de 7 jours si les États-Unis réduisent la pression militaire et lèvent le blocus des ports. Cette Assemblée générale des Nations Unies est aussi très attendue en Angleterre, car cet après-midi, Donald Trump doit rencontrer Andy Burnham. Emeline Vin, le nouveau Premier ministre britannique, a annoncé venir en aide à l'Arabie Saoudite face aux rebelles houthis yéménites, chose que Donald Trump avait refusé de faire.
1: Un avion de la Royal Air Force va venir en aide aux jets saoudiens dans le détroit de Bab el-Mandeb, visé depuis plusieurs semaines par les rebelles houthis pro-iraniens. Le RAF Voyager va être déployé dans la région pour ravitailler en vol les appareils saoudiens en kérosène pendant plusieurs semaines à la demande de Riyad. C'est le premier déploiement militaire décidé par Andy Burnham depuis son arrivée au pouvoir il y a un peu plus de 2 mois. Jusqu'alors, le Premier ministre s'est concentré sur les problématiques intérieures, comme le pouvoir d'achat. D'ailleurs, c'est la principale motivation de cette aide défensive. Avec les tensions autour du détroit de Bab el-Mandeb, le transport mondial de pétrole est menacé, alors même que le blocus d'un autre détroit, celui d'Ormuz, a déjà conduit à une flambée des prix. Le soutien défensif accepté par Londres vise donc à stabiliser la région et ainsi l'inflation. Andy Burnham devrait inciter Donald Trump ce mardi à apaiser la situation en Iran, en particulier pour débloquer Hormuz. Il doit également s'entretenir avec des représentants de la région du Moyen-Orient au cours de son déplacement à New York. Emeline Valandre, RFI.
0: Et les combats entre les rebelles houthis et les forces gouvernementales soutenues par Riyad ont fait 154 morts ces 2 derniers jours. Des combats qui engendrent le déplacement de nombreux habitants. L'ONU prévoit 230 000 déplacés internes et plus de 10 000 réfugiés à Djibouti dans les prochains mois. Cette Assemblée générale des Nations Unies se déroule un an après la reconnaissance de l'État de Palestine par Emmanuel Macron. Le président français l'a présenté comme un moyen de préserver la solution à 2 États et de changer la donne sur le terrain. La France promettait dans le même temps d'accroître la pression sur Israël et demandait une réforme en profondeur de l'autorité palestinienne. Mais un an plus tard, sur le terrain, la situation n'a pas changé. Les violences des colons israéliens explosent et les incursions sont quotidiennes. Reportage de notre correspondante à Ramallah, Manon Chaplin.
2: Sa mère s'en rappelle encore comme si c'était hier. La reconnaissance de l'État palestinien par la France, le discours d'Emmanuel Macron à l'ONU, il l'a suivi en direct sur son smartphone, suscitant chez lui beaucoup d'espoir.
3: Voir que quelqu'un comprend ce que vous vivez et qu'il en est attristé, cela rend le chagrin un peu moins lourd.
2: Cet étudiant en économie vient d'un petit village et doit chaque jour prendre des routes alternatives pour éviter les nombreux checkpoints israéliens. Un an plus tard, force est de constater que cette reconnaissance ne change rien à son quotidien.
3: Les colons, la haine dans laquelle on vit, la peur qu'ils tuent nos enfants, nos frères, nos amis.
2: Plus au sud, dans les collines d'Hébron, les habitants sont en proie aux violences quotidiennes des colons. Ces dernières ont explosé. Selon l'ONU, plus de 1600 attaques ayant fait des victimes ou des dégâts ont été recensées en Cisjordanie occupée depuis le début de l'année. Le village d'Armad est entouré d'avant-postes illégaux.
4: Ils nous volent nos moutons, ils nous frappent, ils nous agressent. La nuit, nous dormons sans savoir si nous allons nous réveiller le matin, si nous serons encore en vie.
2: Pour lui, reconnaissance de l'État ou non, ces violences répondent à une seule ambition.
4: Le déplacement forcé, c'est évident, mais où voulez-vous qu'on aille? Dans un autre monde? C'est ici notre monde.
2: Face à ces violences, face à ce qu'il appelle l'inaction, il n'y a, dit-il, qu'une seule solution: rester, refuser de partir, continuer d'espérer qu'un jour, la souveraineté de l'État palestinien puisse réellement s'exercer. Manon Chaplin, Ramallah, RFI.
0: Et dans la bande de Gaza, les tirs israéliens continuent malgré le cessez-le-feu. Hier, 3 Palestiniens, dont un enfant, ont été tués. Cela s'est passé dans 3 lieux différents, près de Khan Younes, Nuseirat et Jabalia. 9 personnes sont également blessées.
5: L'actualité du jour, c'est aussi cette fusillade en Turquie devant un lycée.
0: Cela s'est passé ce matin à Manisa, dans l'ouest du pays. Le dernier bilan officiel fait état de 11 blessés parmi les élèves, dont 2 dans un état grave. L'auteur est un jeune scolarisé dans l'établissement. Une fusillade qui intervient alors que plusieurs violences ont touché des écoles turques cette année. À Ankara, les précisions d'Anand Loer.
6: L'attaque s'est produite aux alentours de 8h du matin, heure locale, au moment où les lycéens entraient dans l'établissement. L'assaillant, équipé d'un fusil de chasse, a tiré sur un groupe de jeunes au niveau de la rue qui passe devant l'école. Il s'agit d'un

0: Un élève du lycée âgé de 15 ans, il n'est pas entré à l'intérieur. Des images de vidéosurveillance le montrent en train de quitter les lieux, son arme toujours à la main. Il a rapidement été interpellé par les forces de l'ordre ainsi que ses parents et son grand-père. Les autorités turques explorent notamment la piste d'un cas de harcèlement scolaire. Cette fusillade intervient après plusieurs incidents violents survenus dans des établissements scolaires de Turquie depuis le début de l'année. En avril, un élève de 14 ans avait ouvert le feu dans une école du sud-est du pays, tuant un enseignant et 10 élèves. Ces attaques, dont la Turquie n'avait pas l'habitude jusqu'ici, ont conduit les autorités à revoir les dispositifs de protection des écoles. Les ministères de l'Intérieur et de l'Éducation avaient justement signé hier un protocole de sécurité, prévoyant notamment le déploiement permanent de policiers dans les écoles considérées comme présentant les risques les plus élevés. Anne Angler-Ankara, RFI.
1: La guerre est déclarée entre les médias américains et Donald Trump. Hier, CNN, Politico et MS Now ont annoncé saisir la justice pour contester leur interdiction d'entrer à la Maison Blanche, une décision du président américain qui les accuse de fake news et qui a déjà annoncé faire appel. Par solidarité, quatre autres grandes chaînes du pays, CBS, ABC, NBC et Fox, ont annoncé la suspension de leur participation au pool présidentiel. Ce dispositif qui retransmet tous les déplacements de Donald Trump, l'inauguration hier d'une gigantesque plateforme d'hélicoptères à la Maison Blanche n'a donc pas été retransmise à la télévision.
2: En France, le procès de l'assassinat de Federico Martín Aramburu se poursuit.
1: Alex Rugbyman, décédé le 19 mars 2022 à Paris. Les interrogatoires des accusés se poursuivent. Hier, le principal accusé, Loïc Le Priol, s'est exprimé. Il nie toujours la préméditation. Ce matin, c'est son ami Romain Bouvier qui a pris la parole. L'auteur de la première salve.
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5: La Nuit du droit est l'occasion unique qui permet à chacun de discuter sans barrière avec les professionnels du droit. Les manifestations riches et variées créées le 5 octobre prochain ont pour but de mieux faire connaître le droit, ses principes, ses institutions, ses métiers. Là réside sans doute le succès de cet événement annuel qu'est la Nuit du droit. Le tribunal judiciaire de Villefranche-sur-Saône s'associe à cette nouvelle édition du 5 octobre de 15h à 21h au 350 boulevard Gambetta. Les raisons et programmes de cette manifestation avec les professionnels de la juridiction. Et tout d'abord, France Rousier, présidente du tribunal judiciaire de Villefranche.
6: Alors la Nuit du droit, c'est un événement national qui a été mené pour la première année en 2018 à l'initiative de Laurent Fabius alors qu'il était président du Conseil constitutionnel. L'idée fondamentale, c'est de faire découvrir le droit à l'ensemble de nos citoyens. Les formats sont extrêmement libres. Chaque unité juridique, que ce soit un tribunal, un barreau, une université, peut organiser un événement et la date est très symbolique, celle du 4 octobre, jour de la Constitution de la 5e République. Donc depuis plusieurs années à Villefranche, mais en tout cas de manière très suivie depuis 2023, nous organisons un événement local avec des formats qui ont beaucoup changé puisque nous avons eu des représentations théâtrales, un forum des métiers du droit plutôt à destination des jeunes de Villefranche et des alentours. Nous avons eu des conférences d'experts, notamment une conférence de François Molins, ancien procureur de la République à Villefranche-sur-Saône. Et cette année, nous innovons encore avec un nouveau format. L'idée, c'est d'ouvrir le tribunal aux citoyens du Beaujolais, que chacun puisse se sentir autorisé ce jour-là à franchir les portes par pure curiosité pour voir à quoi ressemble son tribunal, parce que le tribunal de Villefranche, c'est le tribunal des habitants du Beaujolais. Voir à quoi ressemble le bâtiment, voir comment il est fait, voir qui est dedans, puisque seront tenues des permanences avec des professionnels, des magistrats, des greffiers, des avocats et des associations. Et puis, voilà, se rendre compte de la symbolique d'un lieu de justice. Tout est gratuit, donc voilà, il suffit de s'inscrire puisque nous avons un volume de place limité pour les ateliers et la conférence. Mais l'idée, c'est vraiment que chacun s'autorise à venir franchir la porte de notre palais de justice.
5: Lorsque l'on parle de justice autrement, ça veut dire quoi ?
6: Eh bien, c'est pas une justice qui va juger. Là, on va montrer les locaux, on va pouvoir échanger avec les professionnels, mais on ne sera pas sur un véritable procès. C'est vraiment l'idée de faire découvrir le droit et nous, le bâtiment judiciaire et les professionnels de justice.
5: Chaque nouvelle édition de la Nuit du droit est l'occasion de diversifier les propositions du programme, comme nous l'explique Laetitia Francard, procureure du tribunal judiciaire de Villefranche.
4: Tout à fait. L'idée pour nous, c'est d'intéresser les gens et de les attirer au sein de notre juridiction pour faire connaître la justice, la démystifier le cas échéant. Et nous savons que la matière pénale et la matière criminelle sont des matières qui sont particulièrement intéressantes en général pour les citoyens. Donc nous avons choisi cette année d'organiser des reconstitutions de scènes de crime avec l'aide de techniciens d'identification criminelle de la gendarmerie qui viendront donc de Lyon pour mettre en place des scènes qui seront ensuite analyser comment un enquêteur doit prendre en compte et un technicien doit prendre en compte une scène de crime à son arrivée, quels sont les éléments qui doivent être relevés et comment ensuite ils doivent être analysés pour essayer de trouver l'auteur du crime. Donc trois ateliers seront organisés à une heure d'intervalle chacun et il appartiendra à tous ceux qui veulent suivre ces ateliers de s'inscrire rapidement en scannant le QR code de notre affiche de la nuit du droit. On restera, parce qu'on a vu aussi l'attrait que ça pouvait représenter les années précédentes, sur des stands qui vont être tenus par les professions judiciaires. Ce ne sera pas aussi étendu que le forum des métiers que nous avions pu faire. Nous sommes obligés de restreindre un peu plus parce qu'il y aura par ailleurs cette activité de reconstitution de scènes de crime. Mais il restera les professions judiciaires qui travaillent au sein d'une juridiction, qui présenteront leur métier et qui pourront recevoir les étudiants qu'ils souhaiteront.
2: Et il y a également une exposition.
4: Actuellement, nous avons donc accueilli l'exposition sur les pionnières, dont l'action a porté sur le développement de la justice et dans le monde judiciaire. Donc, c'est une exposition qui nous est prêtée par l'association Femmes de Justice et qui a vocation à rester plusieurs semaines encore dans la juridiction. Donc, on invite à chacun de s'y rendre pour prendre connaissance et découvrir les magistrates et autres professionnels de justice pionnières dans leur domaine.
2: Au rendez-vous également de la Nuit du Droit, ce 5 octobre prochain, au tribunal judiciaire de Villefranche, une conférence exceptionnelle avec Jacques Dallès, un professionnel de la magistrature de grandes affaires criminelles qu'il nous fera partager.
4: Dès lors qu'on était sur un format d'analyse de scènes de crime, nous avons trouvé utile d'inviter un magistrat qui s'est distingué par les différentes affaires qu'il a eu à traiter tout au long de sa carrière, qui a aujourd'hui terminé sa carrière dans la magistrature, mais qui est toujours très actif et qui écrit de nombreux ouvrages sur son expérience. C'est M. Jacques Dallès, qui est l'ancien procureur général près de la cour d'appel de Grenoble, et qui a eu à connaître de nombreuses affaires judiciaires par le passé, qui pourra témoigner de son expérience et aussi des actions qu'il a mises en œuvre pour faire évoluer la justice criminelle, avec notamment des avancées scientifiques qu'il a appelées de ses voeux et qu'on est parvenu à intégrer en procédure. Il a notamment été aussi le précurseur du Paul Cold Case, qui est aujourd'hui actif au sein du tribunal judiciaire de Nanterre.
2: Les avocats du barreau de Villefranche sont partie prenante sur ce rendez-vous de la Nuit du Droit. Avec nous, Maître Lorraine Farot-Lamotte.
6: Alors oui, effectivement, je représente le barreau de Villefranche-sur-Saône et Madame Le Bâtonnier qui n'a pas pu être présente et s'en excuse. Oui, on a toujours été présent dans les différentes éditions des Nuits du Droit, précédemment et sur les premières éditions avec des ciné-débats. Et l'année dernière, nous avions piloté l'organisation du concours d'éloquence avec les lycéens de nos lycées Caladois, qui avait été un franc succès. Cette année, nous avons également donc, de nouveau le plaisir d'être partenaire sur cette nouvelle édition organisée cette fois par le tribunal judiciaire. Nous serons présents évidemment au forum l'après-midi pour présenter notre métier dans toutes ses facettes et puis nous serons à disposition du justiciable comme tous les ans pour mieux faire connaître le milieu de la justice et précisément le métier d'avocat. Oui, tout à fait, le métier d'avocat peut être méconnu, sauf pour celles et ceux qui ont déjà eu accès à l'avocat, qui ont déjà connu des procédures, mais globalement le métier est assez méconnu en dehors de ce que l'on peut voir à la télé, donc c'est l'occasion de nous présenter, d'expliquer véritablement en quoi consiste notre métier, les différentes facettes, les avocats judiciaires, les avocats juridiques, les spécialisations ou généralisations, et d'une façon générale, voilà, en quoi consiste notre si beau métier.
2: Le tribunal judiciaire de Villefranche-sur-Saône s'associe à la Nuit du Droit ce 5 octobre prochain au 350 boulevard Gambetta de 15h à 21h. Au programme, des rencontres et échanges avec les professionnels de la justice, magistrats, avocats, greffiers ou encore juristes. Des ateliers de police scientifique de la gendarmerie sur inscription et une conférence de Jacques Dallès, 40 ans de magistrature face au crime, de 18h30 à 20h également sur inscription. Plus d'infos sur la nuit du droit.fr, événement Villefranche-sur-Saône.
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8: Le tour d'horizon de l'actualité sportive du Beaujolais Val-de-Saône, c'est tout de suite dans Escalade Sport. L'inquiétude est de plus en plus forte désormais autour du football club Villefranche-Beaujolais qui a subi un nouveau revers samedi 19 septembre au Puy-en-Velay. Onam Bellet avait pourtant ouvert la marque pour les Tigres dès la 7e minute de jeu. Mais très vite, ils ont été dépassés en Haute-Loire pour encaisser 3 buts avant la pause, puis un 4e dès la reprise. Le FCVB qui a encaissé un total de 17 buts depuis le début de la saison est désormais lanterne rouge de la Ligue 3 après 7 journées. En National 1, le Gol FC réussit sa première perf de la saison en s'imposant à Fréjus samedi, pourtant invaincu à domicile avant cette 5e journée. Sur le score de 4 buts à 2, ils font un bon haut classement pour rejoindre la 8e place, mais toujours avec un match en moins. Quant au FC Limonest Saint-Didier, ils partagent les points à Courtois-Fillot avec Istres sur la marque de 1 partout et occupent la 11e place du classement. Après une rentrée réussie en Fédéral 2 la semaine passée, le CS Villefranche Rugby était bien parti pour enchaîner un deuxième probant succès à domicile dimanche 20 septembre à l'Escale d'Arnas, passant 4 essais en première mi-temps au FC Saint-Claudien, mais il s'écroule totalement dans la deuxième pour encaisser 7 essais et s'incliner 50 à 35. Le 15 de la Dombe réussit en revanche sa deuxième sortie en ramenant un beau succès de Ilkirch Grafenstaden 27-21. En Fédéral 3, le SC Tarare confirme à Léon Masson pour empocher une deuxième victoire dimanche devant Le Puy, 18-7. Belleville en Beaujolais chute en revanche à Saint-Savin, 35-23. Beaujolais Basket subit un troisième revers de rang en championnat national 2 et à nouveau à domicile, samedi 19 septembre. Il rivalise longtemps avec la Pontoise sur son terrain de Quincier, mais craque dans les deux dernières minutes du match. Score final 76-71, il se retrouve dernier du classement. En National 3 masculine, la AS Tarare explose à Colmar, invaincu avant la troisième journée, sur le score de 110-77. Le handball Saint-Julien de Nicey-Glaizé subit une troisième défaite de suite pour son retour en National 2. Les Violettes résistent un peu à Saint-Chamond, mais sont tout de même battues 25-22. Le Motoball Saint-Georges de Renens valide définitivement sa troisième place du championnat Elite 1 2026. Son meilleur résultat à ce niveau à l'occasion de l'avant-dernière journée, samedi 19 septembre. Il domine Valréas sur la marque de 8-4 dans son stade de la route de Montmerle. Le Tati Team du Beaujolais termine à la 10e place de sa catégorie du championnat du monde d'endurance EWC au 89e Bol d'Or 2026 et 29e du Scratch sur le mythique circuit Paul Ricard, gêné une nouvelle fois par plusieurs avaries et malgré les efforts des pilotes de l'équipe de Patrick Enjolras. Et puis le Vélo Club Villefranche-Beaujolais s'illustre tout le week-end au Challenge Boischaut-Marche. Samedi 19 septembre, Enzo Boulet prend la 2e place à Saint-Amand-Montrond et la meute du VCVB s'empare du classement par équipe avant la 3e épreuve ce lundi 21 septembre à Culan.

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2: Bonjour à toutes et tous et soyez les bienvenus dans ce nouvel épisode de L'Imaginoire qui ouvre la 9e saison de cette émission. L'Imaginoire est une émission radiophonique, mais c'est surtout une collaboration entre l'association Résonance et des gens touchés de près ou de loin par la déficience visuelle. Cette émission a pour but, bien sûr, de sensibiliser le grand public, mais surtout de donner la parole aux 1,7 million de personnes en France aujourd'hui porteurs ou porteuses de ce handicap. Puisque l'association Résonance est un média participatif, nous ne faisons pas pour vous, mais avec vous. Vous êtes les experts. Les messages véhiculés sont les vôtres. Vous les choisissez. L'émission est diffusée aujourd'hui sur une vingtaine de radios locales en France et en Belgique. Et bien sûr sur Internet. Alors, si c'est votre cas, contactez-nous et faisons ensemble. Contactez-nous par mail à l'imaginoire@lilo.org. L'imaginoire, L-I-M-A-G-I-N-O-I-R. Retrouvez-nous sur Facebook ou YouTube ou Instagram. Sur Instagram, trouvez-nous à la page l'imaginoire-8-radio. Et pour ouvrir cette nouvelle saison, eh bien, on vous propose un portrait inspirant, celui de Gérard Delestic. Croisé sur Avignon en avril dernier, au théâtre de la Maison de la Parole, ça ne s'invente pas. Bonne écoute et belle rencontre.
3: Alors, je m'appelle Gérard Delestic, en général, on m'appelle Gérard, et je suis malvoyant. Alors, comment je suis arrivé à être malvoyant? Parce que j'étais agent commercial, donc j'étais tout le temps en voiture. Je travaillais entre Nice, Perpignan, Lyon, etc., tout ce quart sud-ouest de la France. Et je voyageais beaucoup en voiture. Et quand je rentrais de tournée, le soir, à la nuit tombée, j'avais difficulté sur l'autoroute, j'y voyais moins. Et je roulais plus doucement, forcément. Je me mettais derrière les camions, derrière les feux rouges des camions, là. Et je bougeais pas. Et je voyais des petites voitures, des petites 4L, des petites voitures qui me dépassaient, quoi. Moi, j'avais des grosses voitures, mais j'avais un grand secteur, j'avais besoin d'avoir une voiture un peu importante. Je disais, mais qu'est-ce que tu fais là? Je doublais, quoi. Mais quand je doublais, je me trouvais à côté du camion, et j'avais plus les feux rouges qui me servaient de repère. Donc, hop, je retrouvais et je me retrouvais derrière le camion. Et là, je me suis dit, il y a quand même un problème. Donc, je suis allé voir l'ophtalmo, une fois, et il m'a dit, mais il m'a fait regarder, vous savez, les lettres noires sur fond blanc, la A, Z, je voyais parfaitement, quoi. Il m'a dit, non, vous avez 40, 45 ans, quoi. C'était le début de la vieillesse ou le ça dépend un petit peu comment on voit les choses, quoi. Mais j'étais plutôt jeune, mais enfin j'étais encore jeune, quoi. Et donc je suis allé voir cet ophtalmo à plusieurs reprises. Chaque fois il me dit, non mais monsieur Lecic, vous y voyez parfaitement, quoi. J'ai dit, écoutez docteur, excusez-moi de vous avoir dérangé, ça va être la fatigue, quoi, parce que comme c'était le soir, je rentrais de tournée, c'était la nuit, au bout d'une journée de travail, j'étais parti de chez moi à 5h30 du matin, j'étais fatigué, c'est peut-être pour ça, quoi. Mais des fois, j'y retournais dans les 10 jours, je retournais deux fois. J'ai dit, mais je comprends pas, j'y vois de moins en moins, quoi. Alors, à force, il m'a examiné quand même. Il m'a dit, vous avez effectivement une petite tache sur la pupille. Donc, je vais vous envoyer à Montpellier chez un spécialiste. Et il vous en dira peut-être plus que moi. Et effectivement, je suis allé voir un professeur qui m'a dit, posez le menton là, regardez devant. Et en 2 minutes, il m'a dit,

je me suis dit, tu vas devenir aveugle, quoi. Et ma femme était là, sur le trottoir, à côté de moi, et je voyais bien qu'elle ne comprenait pas. Qu'elle ne comprenait pas. Alors je suis allé dans les librairies pour savoir, elle m'a dit, je cherchais des bouquins qui parlent de ça, quoi, de perdre la vue à cause de la rétine, quoi, quelque chose qui ne va pas, quoi. J'ai pas trouvé grand chose, quoi. Ça a été un petit peu le début de la fin. Je continuais à conduire, mais enfin, j'ai conduit un an ou deux et je m'apercevais, j'avais des moments, par exemple, j'arrivais à un stop, je regardais à droite ou à gauche, s'il n'y avait pas une voiture qui arrivait, je ne voyais personne et je traversais. Et là, j'entendais un coup de klaxon, j'ai une voiture qui arrivait soit de la droite ou de la gauche, mais que je n'avais pas vue, moi. Alors, pourquoi je ne l'avais pas vue? Parce qu'elle était dans ma partie centrale de vision. Alors, je fais une petite parenthèse. Toutes les pathologies dont on parle, il y en a plus de 50 ou 60 pathologies différentes, mais pour moi, elles se répartissent en deux catégories. Celles qui font perdre la vision centrale, celles qui font perdre la vision périphérique. Dans la vue, on a deux sortes de photorécepteurs. On a ceux qu'on appelle les cônes, qui gèrent la vision centrale, et ceux qui gèrent la vision périphérique, c'est tout le reste, tout ce qui est autour. Et qui gère aussi la vision crépusculaire. Et moi, en fait, j'avais une maladie qui me faisait perdre la vision centrale. Donc, quand je regardais dans la rue, effectivement, je ne voyais pas les voitures, sauf qu'elles m'arrivaient de suite, mais dans le fond de ma vue, je ne les voyais pas, quoi. Mmh. C'est pour ça que je me suis arrêté de conduire. C'est ma secrétaire qui me conduisait chez les clients. Je ne pouvais plus réellement conduire, quoi.

alors là, à partir de ce moment-là, je suis devenu piéton. Donc tout simplement, j'ai commencé ma vie de malvoyant, j'ai dû... Alors je ne savais plus comment faire parce que j'étais agent commercial, donc je me suis dit, je suis payé au chiffre d'affaires. Donc si j'ai plus de chiffre d'affaires, ceux qui m'emploient, ils vont me dire, vous avez zéro chiffre d'affaires, donc vous avez zéro commission, donc vous avez zéro revenu. J'étais très soucieux de ça. La femme m'avait dit, tiens, problème de rétine, j'ai vu dans une revue une association qui parle de problèmes de rétine. Ça s'appelait Rétinitis pigmentosa à l'époque. Ah, j'ai dit, ouais, bon, c'est intéressant. Alors, on avait posé le dossier sur le coin de mon bureau, je continuais à travailler encore, je conduisais encore un petit peu, quoi. Et puis un jour, elle m'a dit, ah ben tiens, on a reçu un courrier, il y a une manifestation dans le Var, on devrait y aller. Comme ça, tu verrais un petit peu, tu rencontrerais d'autres personnes. Ah, j'ai dit, non, j'ai pas le temps. Puis moi, rentrer dans une association, entre guillemets, d'handicapés, si l'handicapé venait me chercher pour donner 4 sous pour la recherche, je leur donnais 4 sous volontiers, mais après, je prenais ma voiture, j'allais travailler, je faisais mes affaires. Bon, elle m'a dit, non, mais ça y est, je me suis inscrit, j'ai envoyé un chèque de... Bon, on y va. On est parti, c'est moi qui conduisais, hein, encore jusqu'à la sortie de l'autoroute, après, c'est ma femme qui a pris le volant. Et on est arrivé sur le village, le rendez-vous, c'était sur la place du village, et j'ai dit, tu regardes un peu la tête qu'ils ont. S'ils ont des cannes blanches qui pleurnichent, tu passes à la première, on se taille, on mange un morceau au restaurant, et on rentre à la maison. Et là, elle me dit, mais non, ils ont des... Ouais, il y en a certains qui ont des cannes blanches. Mais ils rigolent comme c'est pas possible, quoi. Alors là, je me suis dit, mais je comprends pas, ils ont des cannes blanches, ils perdent la vue, comme moi. Il rigole. Mais comment c'est possible, ça? Et je suis allé les voir, et effectivement, j'ai fait la connaissance des premiers malvoyants de ma vie que je rencontrais. Et je suis rentré dans l'association de Rétinitis Pigmentosa, qui est devenue Rétina France par la suite, quoi. Et ça a été le début de quelque chose de très intéressant, qui m'a donné la pêche, parce que ces gens-là, ils y voyaient peu, quoi. Il y en avait certains qui, pour marcher dans la rue du village, ils mettaient la main sur l'épaule de leur compagne pour continuer à progresser, quoi. Je me dis, mais comment ils arrivent à rigoler, à raconter des blagues en étant dans cet état-là? Et ça, je dis, si eux, ils arrivent à ça, je dois pouvoir y arriver, quoi. Et après, j'ai rencontré dans cette association des gens, et je disais, mais moi, je suis agent commercial, je ne vais pas payer au moins, moi, je suis payé la commission. Si je ne fais plus le chiffre d'affaires, je ne suis plus payé. Ah, mais dis, t'embête pas, tu te mets en longue maladie, et puis tu toucheras une pension. Je ne savais même pas que ça existait, ça. Et tu arrêtes ton activité, parce que sinon, qu'est-ce que tu vas faire? Tu ne peux plus conduire. Alors, il faut que ta secrétaire te mène chez

client. Mais ta secrétaire ne fait plus le boulot de secrétaire, il faut que tu embauches quelqu'un d'autre. Tu n'embêtes pas la vie, tu vas gagner moins. Ah, ça, c'est sûr, tu vas gagner moins. Tu vas gagner en confort de vie, puis tu vas avoir moins de soucis. Ta maladie, donc, va peut-être se stabiliser. Donc, c'est ce que j'ai fini par faire.

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1: Vous êtes bien à l'écoute de l'Imaginoire en compagnie de Gérard. Et avant de retrouver la suite de son portrait, eh bien je lance un appel. 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Allez, retour à l'entretien avec Gérard qui nous parlait de son acceptation et qui là va nous parler de sa reprise en main. Mais je lui laisse la parole, il en parlera mieux que moi. Vous êtes bien à l'écoute de l'Imaginoire. Retour au portrait inspirant.
2: Et après, je me suis intéressé à retrouver des outils qui pourraient me permettre de garder mon autonomie le plus possible. Donc j'ai cherché des outils, il y a beaucoup de choses que je me suis aperçu qui existaient, des télégrafisseurs, des loupes, des trucs. Et ce qui était assez amusant, c'est qu'à Montpellier, j'étais allé voir le professeur Hamel, si je me rappelle bien, et il m'avait dit, mais je sais ce que vous avez. Parce qu'au début, on me disait, vous avez une dystrophie des cônes, dont les cônes, c'est ceux qui gèrent la vision centrale. Donc c'est ce que je m'apercevais bien, que je perdais cette partie-là, quoi. Et un jour, à Montpellier, il y a le professeur Hamel qui m'a dit, non, mais monsieur de Stig, je sais ce que vous avez. C'est pas une dystrophie des cônes, c'est une EMAP. Alors EMAP, ça veut dire endothélial macular atrophie plus. Mais il m'a fait parler depuis ma jeunesse où j'étais à l'armée, j'avais été recruté parce que j'étais tireur sur char. Donc je déquillais une Jeep à 3 km, donc j'y voyais bien. Mais en même temps, quand il y avait des manœuvres, j'avais le sac à dos, on était en pleine nuit au fin fond de l'Allemagne, là-bas. Je vois, il y avait des manœuvres, on montait sur des trucs, on montait sur des barbelés. Et une fois, on était là, j'avais le sac à dos, je regardais monter les copains sur les barbelés, et j'attendais mon tour pour monter. Et à un moment donné, je me disais, mais ils montent sur quoi, là? Et à un moment donné, ils montaient, il n'y avait plus de barbelés. Et ils montaient encore. J'ai dit, mais c'est pas possible. J'ai dit à un copain, sur quoi il est là? Il monte. Et si, mais tu n'as pas vu, il y a des petits barbelés qui sont beaucoup plus fins. Mais peut-être que tu ne les vois pas. Et effectivement, je ne voyais pas les barbelés. Et quand je disais ça au professeur, il me disait, ah ben oui, mais voilà, c'est exactement. Je comprends maintenant ce que vous avez. Vous traînez ça depuis la jeunesse, mais là, à 40-45 ans, ça a explosé, quoi. J'ai essayé d'avoir de l'humour. Chaque fois qu'il y avait les directeurs commerciaux qui m'appelaient, il savait que j'étais au bureau, que je tournais pas, quoi. Il me disait, mais comment tu vas? Alors on discutait un moment, il m'a dit, mais c'est incroyable, tu perds la vue, mais on dirait que tu as le moral, tu as la pêche, quoi. On ne s'en rend pas compte que tu. Ben, j'ai dit, ouais, je. Et après, c'est ce que je disais quand j'étais dans l'association. Dans la semaine, je crois que j'avais déjà demandé à l'association le listing des membres de l'association Rétina France, donc qui étaient malvoyants de ma région, quoi, du Vaucluse. Et j'ai fait une première réunion 15 jours après, quoi. Et c'est là où j'ai appris beaucoup. J'ai appris sur la personnalité des gens. Je me rappelle d'un monsieur qui habitait Kéran aussi, le pays du bon vin. Il s'appelait Monsieur Bonvin, d'ailleurs. Pour sortir de l'endroit où on était dans les locaux de la Croix-Rouge à Avignon, là. Il mettait la main sur l'épaule de sa femme. J'ai dit, mais c'est incroyable. J'ai dit, mais tu m'as dit que tu conduisais encore. Oui, mais je conduis. Hein. J'ai ma fille qui est à Toulouse, donc une fois par mois, on va la voir. Mais tu conduis sur l'autoroute. Elle m'a dit, ouais, mais il y a ma femme qui est à côté. Elle me dit, sur le bord de la route, il y a la bande blanche. Donc elle m'a dit, tu rapproches-toi un peu du centre, là, tu es trop au bord, quoi. Et j'ai dit, mais après, elle m'a dit, mais quand il y a des carrefours, ben c'est pas compliqué. Hein. Ma femme me dit, attention, il y a une voiture qui arrive sur la droite, ralentis. Je ralentissais, puis après la voiture passait, puis après, je continuais. Je me suis aperçu qu'il y avait des gens qui étaient malades, et d'autres qui restaient, que je n'avais pas à mes réunions, parce qu'ils restaient prostrés. À partir du moment où ils avaient mis le doigt sur quelque chose et qu'ils ne maîtrisaient pas, la malvoyance, ils ne voulaient pas savoir ce qui se passait ailleurs, ils restaient prostrés chez eux. Mmh. Et ça, c'est peut-être le pire des maux de la malvoyance, c'est la solitude, quoi. Rester renfermé sur soi-même, quoi. Et moi, j'ai essayé de faire l'inverse. C'est pour ça que je me suis mis dans cette association. On a fait de l'information dans les écoles, de partout où on pouvait, disons, expliquer ce que c'était que la malvoyance, ce qu'il fallait faire, ce qu'il fallait pas faire. Il fallait aller vers les gens. Et depuis, d'ailleurs, une quinzaine d'années, je fais une conférence chaque année à l'Institut de formation des personnels soignants. Et c'est le thème de cette conférence, c'était les handicaps qui ne se voit pas. Et là, c'était très intéressant par rapport aux futurs infirmiers, futurs aides-soignants qui étaient là, parce qu'on sentait qu'ils ne comprenaient pas. Mais comment comprendre quelqu'un que vous voyez qui a l'aspect tout à fait comme tous les autres, quoi. Et donc, avant, je n'avais pas de carnet. Donc, aller savoir si j'avais un problème. Le cap de la canne, c'est quand même aussi chez le malvoyant quelque chose d'important. Je connais des collègues qui étaient, je suis rentré à Retina France comme administrateur après, et j'avais un collègue à Marseille qui venait chaque fois. Et alors lui, c'est différent, il perdait la vision périphérique, mais se conduire sur le trottoir, c'était pas évident, quoi. Mais il voulait pas entendre parler de canne blanche, quoi. Oh, la canne blanche, donc, c'est pour les handicapés, quoi, entre guillemets, quand lui n'était pas handicapé, quoi. Et un jour à Marseille, à la gare Saint-Charles, il est tombé dans le bout du quai, il est tombé sur la voie ferrée. Et je sais pas pourquoi, mais quelques semaines après, on avait une réunion à Paris, à Retina France, et je l'ai vu arriver avec le bras en écharpe, mais il avait une canne blanche. Et alors, depuis ce jour-là, je l'ai jamais vu sans canne blanche, quoi. Mais le canne blanche, c'est un cap à passer. Il y a beaucoup de choses qui demandent beaucoup de temps à un malvoyant pour retrouver une autonomie et continuer à vivre. Mais comme j'ai souvent dit à des adhérents, je lui ai dit, mais vous savez, les gens, ils arrivaient catastrophés en pleurs dans mon bureau. Ils me disaient, mais vous vous rendez compte, l'ophtalmologue m'a dit que je vais perdre la vue, je vais devenir aveugle, c'est terrible. Et là je disais, mais est-ce que vous souffrez? Et les gens me disaient, non, ça je souffre pas du tout, non. Et puis j'ai dit, voilà, ben alors voilà, c'est bien. Vous ne souffrez pas. Vous allez simplement vivre différemment, c'est tout. Alors là, il y avait un grand blanc, et puis il me disait, ouais, vous avez raison. Donnez-moi des prospectus, je vais en donner autour de moi.

0: Promis, cette saison, on ponctuera les portraits avec plus d'anecdotes que l'année dernière. Dont acte, en voici une. Vous êtes bien à l'écoute de l'Imaginoir en compagnie de Gérard. Retour à l'entretien.
1: J'étais parti il y a quelques jours avec des amis. On avait loué un chalet en Savoie, là. Et à cette époque, j'avais pas de canne. Ça se voyait pas. Je leur avais dit, je suis malvoyant. Et je me rappelle, il y avait un copain qui me disait, malvoyant, toi, tu es malvoyant, toi. S'il y a un problème de vue, tu aurais un chien ou alors tu aurais une canne. Mais là, tu es... Et donc, on déambulait dans ce chalet. Et à un moment donné, on finit de manger. Alors là, une des copines passe un coup de balai. Elle dit, bon, allez, sortez, je vais passer un coup de balai. J'ai dit, Marie-Blanche, je vais chercher un truc. Ah non, bah, attends, je passe un coup de balai. Après, au moment donné, elle me dit, bon, ça y est, tu peux rentrer. Ah, mais j'ai dit, non, Marie-Blanche, je te dis que tu voulais passer un coup de balai. Tu n'as pas fini de passer un coup de balai. Ah si, je t'assure, non, c'est bon, tu peux y aller, tu peux venir. T'sais. Non, il reste du verre, il y a un morceau de verre qui reste. Ah non, Gérard, ça, je peux t'assurer, il n'y a pas de morceau de verre. Quoi. Et je m'approche, et entre deux carreaux, je mets le doigt entre les deux carreaux, et je retire un petit morceau de verre, il y avait quelqu'un qui avait cassé un verre, Je retire un petit morceau de verre qui devait faire moins d'un millimètre. Quoi. Et je dis, regarde, tu vois bien qu'il reste un morceau de verre. Quoi. Et là, elle était scotchée. Et après, au repas du soir, ils m'ont regardé bizarrement, quoi. C'est quand je disais qu'il était malvoyant, et j'ai l'impression qu'il me prenait pas vraiment pour un malvoyant, quoi. Parce que cette vue un peu bizarre, quand on arrive avec une lumière qui éclaire un peu bizarrement, ou avec la vue périphérique qui nous reste, suivant comment c'est éclairé, on arrive à voir des choses minuscules, quoi. Et moi, souvent, je dis, moi, des fois, je tombe une agrafe, je la vois, je la ramasse. Et les gens, ils comprennent pas, parce que je tombe un cahier, un morceau de papier, je dis, merde, où est-ce qu'il est passé, ce carnet, là, je l'ai tombé, il est où? Je dis, mais tu vois bien, il est là, tu as ramassé une agrafe tout à l'heure, et tu vois pas le carnet qui est là? Eh bien non, parce que le carnet, je le regarde avec ma vision centrale, il disparaît complètement, alors que l'agrafe, je l'ai regardé avec ma vision périphérique, et j'ai vu qu'elle brillait, et j'ai vu que je savais où la ramasser, quoi.
0: Voilà, l'émission touche à sa fin. On a tout juste le temps de retrouver Gérard une toute dernière fois. Vous êtes bien à l'écoute de l'Imaginoir, l'émission qui donne la parole aux personnes concernées par la déficience visuelle. Gérard, c'est à toi de conclure.
1: Je me rappelle toujours, il y a quelques temps de ça, il y a un copain à Marseille qui me disait, ah, je ne sais pas ce qui m'arrive, c'était 7h du soir, je l'appelais pour je ne sais pas quoi, je suis crevé, pourtant je ne comprends pas, je n'ai rien fait de la journée, je suis allé assister à une conférence, j'étais assis confortablement tout l'après-midi, je n'ai rien fait, je suis crevé. Je dis, mais t'es où ta conférence? Elle me dit, ah, mais t'es de l'autre côté de Marseille pour y aller à pied, oh, c'est pas évident. Quoi. Je dis, mais voilà, tiens l'explication. Parce que pour aller de cette conférence retourner chez lui, c'était la nuit tombée, bien sûr. Le cerveau, il analyse tout, il travaille à fond la caisse. Il travaille, mais c'est incroyable ce qu'il travaille. Quand je suis sur un trottoir, si je vois une plaque noire sur le trottoir, mon cerveau, il analyse. Qu'est-ce que c'est? Je peux y mettre le pied dessus ou pas? C'est une tache de goudron? C'est un trou? C'est quoi? Et le cerveau, il n'arrête pas d'analyser tout ce qu'il voit, tout ce qui, même aujourd'hui, encore plus aujourd'hui, mon cerveau, il n'arrête pas de travailler. Et ce qui fait que le soir, on a des journées, on est complètement crevé. Et on se demande pourquoi, mais c'est qu'on fait, qu'on travaille énormément, quoi. Et je citerai une anecdote que je ne devrais pas citer, mais ça sortira pas de la région PACA, comme je dis, voilà, ça reste entre nous. Je suis en train de déménager. Enfin, ma femme, on a une grande maison, une piscine, un grand jardin, c'est 3 étages, donc ma femme a dit, je ne peux plus cette maison. Elle a, malheureusement, elle a que 6 mois de moins que moi, donc c'est pour dire aussi les jeunes. Et donc, elle a dit, non, il faut qu'on déménage, il faut qu'on trouve un appartement. Alors, depuis des années, on cherchait un appartement, on a trouvé, qui était bien. J'étais, oh ouais, celui-là est pas mal, hein, mais ça va pas. Ça... Et puis un jour, on en a trouvé un qui nous correspondait. Donc j'ai dit, ouais, pas mal, quoi. Et puis, de fil en aiguille, on a fait des propositions, on a acheté cet appartement. À partir de ce moment-là, on a commencé à déménager chez nous pour aller dans cet appartement. Je me rends compte aujourd'hui, c'est une catastrophe. Comme j'ai dit à ma femme, j'ai dit, mais c'est comme si tu me tuais, quoi. C'est une petite mort, quoi, pour moi. Parce que cette maison, je la connais par cœur. Ça fait 40 ans que j'y habite. Mon cerveau, il ne travaille plus. Il est à l'aise, il est tranquille, il sait parfaitement. J'envoie la main à quelque chose, je sais que je vais trouver telle chose. Je descends les escaliers, je sais combien il y a de marches, je sais comment je vais passer le couloir, je sais où se trouve l'interrupteur, j'envoie la main. Je réfléchis même plus. Là, il va falloir que je reparte tout à zéro avec un nouvel appartement, avec des nouvelles sensations, avec des nouvelles différences de contraste, avec des interrupteurs que je ne vais pas voir au début. Il me faudra des années et des années pour que je sois totalement à l'aise. Ça, c'est important. C'est ces habitudes qu'on a. Et alors, le cerveau, il travaille petit à petit, quoi. Et à un moment donné, on ne s'est pas rendu compte, mais on a assimilé complètement l'endroit où on est, la pièce qu'on est, et c'est super confortable. Mais le jour où on change d'habitat, où on change de local, c'est valable. Moi, je fais du théâtre. Je faisais partie d'une troupe jusqu'à présent où tous les soirs, on changeait. Ça s'appelait Théâtre au Jardin. On changeait de lotissement, de lieu de théâtre tous les soirs. C'était une galère impossible parce qu'en arrivée, c'était la nuit tombée. Il fallait que je m'adapte. Alors, les gens nous prêtaient une pièce pour nous déshabiller, pour mettre les costumes et tout ça, mais je ne connaissais pas. Je ne connaissais pas les portes. S'il y avait des dénivelés, c'était une galère. Et c'est exactement pareil, quoi. Mmh. Ça fait partie d'une grosse difficulté du malvoyant, c'est s'adapter à son environnement. Et une fois qu'il est arrivé, c'est bien. Mais à condition que les pouvoirs publics nous aident en rendant les trottoirs comme ils devraient l'être par la loi. Parce qu'au début, on était interviewé par les journalistes à dire bon, qu'est-ce que vous pensez de l'accessibilité? Est-ce que ça convient? C'était super, on s'occupait de nous. Puis après, au fur et à mesure des années, on a pu parler de l'accessibilité, on a pu parler d'efficience visuelle, on a pu parler des sourds, etc. Et on a perdu cette accessibilité. Et donc, ça nous entraîne à notre cerveau à réfléchir beaucoup plus, à reprendre d'autres repères, etc. Et c'est, voilà, c'est un contingent qui nous pénalise encore plus la malvoyance.
0: Voilà, c'est fini pour aujourd'hui, mais on se retrouvera le mois prochain pour une nouvelle émission. Merci à Gérard et merci à Odile du Théâtre de la Parole sur Avignon. 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Merci de votre soutien et à bientôt pour une nouvelle émission.
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2: Hola les amis, hola my gente, bonjour les amis, comment vous allez? Bonjour à toutes et à tous, bienvenue sur votre radio. Aujourd'hui, on oublie la grisaille, hein, on oublie les soucis, on met le quotidien sur pause parce que pendant cette émission de Latino, direction le soleil, la fête, la danse et les rythmes qui font vibrer. Donc, alors vous êtes bien installés là, hein? Ah, le volume, il est monté? Allez, montez-le un petit peu plus. Alors c'est fait, parce que maintenant, oui, maintenant on va voyager. Ah bah non, vous n'avez pas besoin de passeport, hein, pas besoin de valise, pas besoin de prendre l'avion, non. Il suffit simplement de fermer les yeux, de se laisser porter par la musique et de suivre le rythme latino sur la seule, bien sûr, radio donc caladoise qui vous fait une radio de ce type-là. Attention, Azufu, Brunella, Topocolo, la salsa moyenne, non. Allez, on met le son tout de suite.

0: Aïe, aïe, aïe, ça commence très, très fort, hein. Aïe, aïe, aïe, c'est bon, ça, cette salsa. Así fue. Brunella Torporco. Salut, vous venez d'arriver. Oh, bah, c'était le premier morceau. Ah. Vous allez vous régaler pendant cette émission de salsa, bachata, et puis bien sûr, on va passer aussi de la cumbia, du compa, de la kizumba, mais on va retrouver des artistes que vous adorez, découvrir peut-être des voix que vous connaissez pas encore. Alors revenir sur l'histoire de certains grands tubes que vous racontez, quelquefois des anecdotes étonnantes, et puis certains pays aussi où ils ont été, Cuba, la République Dominicaine, là où il y a le latino, hein, Puerto Rico, le Mexique, et puis tous les autres pays de musique qui fait partie de la vie, et puis aussi la Colombie. On en parlera longuement de la Colombie dans cette émission. On va se faire plaisir maintenant avec Neyman X Polida Parad Padab Dodou. Et bonjour, c'est Enyo. Vous êtes où? Avec tout simplement Calade Ma Radio.
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1: Vibration Calade, c'est la seule radio où vous entendez en Calade du latino. Donc profitez-en. Salut, c'est Enyo avec vous sur Calade, ma radio. Ah oui, alors dans cette émission, on va retrouver bien sûr des artistes que vous adorez. Surtout aujourd'hui, vous allez adorer, j'espère que vous l'aimez, c'est Camilo. Ah oui, Camilo, on va en parler longuement. On va retrouver aussi, bien sûr, d'autres artistes que vous connaissez pas encore. Revenir sur l'histoire de certains grands tubes, comme celui de Camilo, où il a été fait une fureur, des anecdotes étonnantes. Parce que derrière une chanson, il y a souvent une histoire, une rencontre, un souvenir, une passion, et pourquoi pas une séparation, enfin, un moment de vie. Et puis parfois, derrière un énorme tube que tout le monde connaît, se cache une histoire complètement incroyable. Alors aujourd'hui, préparez-vous à chanter. Préparez-vous à sourire, oui. Vous êtes sur Canal Ma Radio, préparez-vous à découvrir et surtout à bouger, que vous soyez tranquille chez vous, au travail ou dans votre voiture. Oui, Canal Ma Radio, on est là avec vous. Sur les routes des vacances aussi, ou simplement un petit verre à la main. Cette émission, là, elle est

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1: Vous êtes toujours dans l'émission Latino. Ah, régal. Vous avez monté un petit peu le son. Eh bien voilà, on va mettre le premier morceau de salsa de la personne qu'on va parler un petit peu longuement dans cette émission. C'est Camillo. Camillo, ah oui, Camillo. Qui c'est ce Camillo? Alors, Camillo Echeverry Correa, de son vrai nom. Il est né à Medellín, vous savez, en Colombie. Ah, il s'est fait connaître comme un auteur-compositeur renommé, extraordinaire, et puis bien sûr chanteur, avec cet univers très personnel. Pop latino, musique tropicale, reggaeton et parfois salsa. D'ailleurs, on écoutera deux morceaux de salsa aujourd'hui de Camillo. Vous allez voir deux morceaux qui sont hyper connus et c'est un vrai régal à écouter et bien sûr, surtout à danser. Il est aussi un auto-compositeur très demandé. Hein, avant et parallèlement à sa carrière solo, il a écrit et participé à l'écriture de chansons pour d'autres grands artistes latinos, bien sûr. Allez, on écoute ce morceau Camillo qui est très très connu. Oui.
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0: oui, c'est un vrai régal, ce morceau de salsa de Camilo Gordo. Et pourquoi Gordo? Pourquoi cette salsa? Alors l'histoire est très particulière hein, quand même. Camilo imagine un homme qui regarde une photo de son ex avec son nouveau compagnon. Et c'est ce qui lui fait très mal, alors, de découvrir que son ex appelle maintenant son nouveau compagnon Gordo. Et puis évidemment, pour lui, c'est tout dans l'imagination, ça. Gordo qui est le petit surnom qu'il lui donnait à lui. Alors c'est donc une chanson sur la jalousie, l'ego blessé et puis le regret après une rupture. Ah bah oui, il faut être un peu imaginaire. Mais bon, alors Camille Hull a expliqué que la chanson commençait, vous avez vu, presque comme un boléro. Et puis avant de se transformer progressivement en salsa, il voulait entrer dans ce genre avec respect car il ne considère pas à l'origine comme un chanteur de salsa. C'est vrai, il a fait plein de morceaux, mais les salsas, elle n'en a pas fait beaucoup. Par contre, les deux qu'on va écouter, elles sont, waouh, extraordinaires.
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0: En attendant d'écouter un autre morceau de, bien sûr, de Camilo, on écoute Fabrizio Domingos avec Lo que hizo Ralse. 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

avez remarqué, bien sûr, dans cette émission, on parle portugais, on parle espagnol, on chante surtout portugais, espagnol, enfin eux très bien, moi très mal, comme vous avez pu compris. Vous êtes arrivés latino, oui. Latino & Co, vous êtes bien au rendez-vous sur la seule émission Latino en Calade, sur Caladma Radio, et nous avec vous pendant un grand moment, et on est en train de parler pour l'instant de ce super mec, ce super chanteur, ce super auto-compositeur qui est Camilo. Alors, bien sûr, son rapport avec la salsa, bah, c'est justement ce qui est intéressant chez lui. Hein. Camilo, il a grandi en écoutant énormément de musique tropicale. Il cite notamment, vous savez, Sonoras Matancera, Fania, Sonoras Ponchena, Juan Luis Guerra, Grupo Nike, aussi, Piedjoso Arroyo. Il explique que ces artistes ont énormément marqué son enfance et puis sa jeunesse. Et puis, pour un projet, un seul projet, il a voulu réaliser, enregistrer des morceaux en direct, le tout premier, le projet 1, comme il l'a appelé. Il a voulu enregistrer en direct avec les musiciens plutôt que de construire tout le son uniquement en studio. Au total, 17 musiciens et choristes ont participé à l'enregistrement. Et on va écouter justement dans ce 1, ce numéro 1, comme il dit, l'enregistrement de ses albums qu'il a fait, où il a fait beaucoup, bien sûr, de la salsa, un des plus connus, un peu de plus de Camilo, avec Evaloa Montaner, donc, et

Ah oui, ça donne envie de monter le son et puis bien sûr de danser, bien sûr la salsa. Vous avez entendu cette petite voix, cette belle voix qu'on entend, ben c'est sa femme, Eva Luna. Oui, c'est bien elle, c'est bien Eva Luna, donc il est marié avec Eva Luna Montaner, bien sûr cette chanteuse actrice, fille célèbre chanteur de Ricardo Montaner. Alors, le couple collabore régulièrement, hein, Eva Luna, elle a notamment réalisé le clip de Cordo, puis sur une chanson comme Tout à l'heure, de Plis, et puis l'un des trois morceaux du projet 1. Vous savez, c'est ces projets où il y avait dedans, il y a Cordo, No Se Vale, c'est un son tropical, et puis Plis qu'on vient d'entendre. Ces trois, ils ont été enregistrés en direct, en vidéo, et ont été réalisés dans son espace créatif à Miami. Et oui. Et oui, parce que maintenant, il a un espace en Miami, malgré que, bien sûr, qu'il soit. Ah, vous rappelez? Allez, je vous donne une petite kill, on écoute une petite chanson, et puis je vous dis, vous rappelez de quelle nationalité il était? Allez. Vous avez 3 minutes 50 pour vous

évidemment, on passe pas mal de salsa puisqu'on a parlé de Camillo et on va reparler de salsa. Camillo, c'est terminé, mais on passe aussi de la bachata comme Nati Nachacha, la majore. Alors, je vous avais demandé, Camillo, il vient de quel pays? De Colombie. Et oui, vous avez gagné, c'était bien ça, c'était la Colombie. Mais vous savez quoi, on va en parler un petit peu de la Colombie. Oui, on va en parler. On va en parler tout au long après de la fin de cette émission. On va essayer d'apprendre un petit peu ce que c'est la Colombie, d'où ils viennent, leur influence musicale, etc. Oui, ça fait du bien, ça fait bien. C'est quand même un pays important pour le latino. Le latino. Ah, je vous vois, oui. Votre pied commence à taper sur la table, votre tête commence à bouger toute seule, c'est votre voisin, il se demande pourquoi vous dansez tout seul là, dans votre bureau, dans votre salon, dans la voiture. C'est normal, c'est l'effet latino, vous êtes avec Ennio, Latino & Co sur Caladma Radio. Alors montez encore un petit peu le son, laissez entrer le soleil, laissez entrer la musique et surtout laissez parler votre cœur. La musique est prête? Eh bien moi aussi je suis prêt. Allez, on va commencer tout de suite avec un autre morceau de salsa. Celui-là, il est connu aussi. Lui aussi, il est très connu. Il s'appelle Marc Anthony. 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

0: Aïe, aïe, aïe, aïe, bien sûr, moi aussi je bouge la tête, moi aussi je danse tout seul dans mon studio, oui. Marc-Anthony avec Nathy Peluso, ça c'est du bon, bon son, de la bonne salsa. Et bien on a dit qu'on parlait de la Colombie, bien sûr. Ben alors tout, dans tous les pays là, de Cuba, la République Dominicaine, Puerto Rico, le Mexique et puis etc. La Colombie, ça fait quand même partie d'un des pays où la musique latine, et ben vraiment c'est très, très, très important. Alors Colombie, selon le recensement, bien sûr, les blancs et les métis, on va parler un peu de la Colombie, d'ascendance mixte européenne et amérindienne, présentent plus de 85% de la population. Alors, le reste des Colombiens se répartissent entre afro-descendants, environ à peu près 10%, amérindiens autochtones, 4,1% à peu près, et puis 4,4% sont 1,9 million de personnes et une très faible minorité de Roms. Enfin, environ vers à peu près 4,7 millions. Donc, mais la Colombie, c'est quand même presque 51 millions d'habitants et une densité d'environ de 40 habitants au kilomètre carré. Hein. Le pays est grand comme deux fois la France. Eh oui, il est très inégalement peuplé. 70% des Colombiens vivent en ville. Ouais, oui, eh oui, un peu le contraire de nous. Hein. Donc, 30% dans les grandes métropoles. Alors, Bogota, Medellín, Cali, Cartagena et puis, bien sûr, Barranquilla. Donc la population de grands centres urbains est principalement des blancs et des métis. Si les métis ont toujours vécu dans les villes en tant qu'artisans ou petits commerçants, ils ont joué un rôle majeur, vraiment un rôle majeur dans l'expansion urbaine de ces dernières décennies. Ils composent aussi la plupart des campesinos vivant dans les zones rurales, des hauts plateaux Andins, bien sûr, des peuples autochtones. On en va en parler de la Colombie tout au long de cette émission parce que je trouve que c'est important de savoir d'où viennent cette musique, d'où viennent ces personnes. On ne les connaît pas trop, les Colombiens. Vous avez été en Colombie? Aïe, vous avez de la chance. Moi, c'est un de mes voyages que je vais faire, je pense, très bientôt. Et puis, il y a un morceau qui ne vient pas de Colombie, qui vient d'un autre pays qu'on a parlé tout à l'heure. Vous savez que j'aime la Kiss, vous avez l'habitude d'écouter mon émission Latino, mais j'aime aussi beaucoup le compas. Eh bien, on va écouter Mi Cascada Perfecta, ce morceau de compas. Aïe, mettez du son.
1: Adam Family.

entend un morceau de salsa del Negrito de la Salsa. On parlait de la Colombie. On était sur les popocotones. Alors, bien que l'Amazonie colombienne soit peu peuplée, il abrite quand même 70 groupes d'indigènes distincts. Ah, les peuples autochtones sont représentés par l'Organisation internationale d'indigènes de Colombie, quand même, l'ONIC. Ah, la Constitution de 91, il reconnaît la langue maternelle comme langue officielle sur le territoire. Un grand, grand, grand progrès, une grande avancée. Et puis, la plupart des peuples autochtones ont un enseignement bilingue. Oui, eh oui, ils parlent leur langue indigène et puis espagnole. Alors, les départements de Cauca, la Guajira et la Guania ont le plus important pourcentage de population d'origine indigène. Alors, la plus grande groupe d'autochtones sont notamment les, alors je vais essayer de le dire correctement, les Wayuu, les Guajiros et les Arhuacos. Il y a aussi les Muiscas et puis les Kunas, qui est un peu plus. Alors, l'écrasante majorité des Colombiens parlent l'espagnol, évidemment. Ce sont au total 101 langues indigènes qui sont liées à la Colombie, dont 80 sont encore parlées aujourd'hui. Waouh! Un pays extraordinaire, la Colombie, bien sûr. Alors, la plupart, ils appartiennent à une famille de langues, bien sûr, comme ils disent, Chibchanes ou Arawakianes ou des Caraïbes. Voilà, on pourra pas dire qu'on a fait le tour, de, bien sûr, de la Colombie, mais quand même, c'était important de savoir que l'autochtone était important. Et c'est eux qui nous ont amené cette musique extraordinaire latino qu'on adore, qui vient de Colombie. Faites-vous plaisir là aussi, mettez un peu de son, c'est simple, c'est sentimental, c'est Cinti, un gros beau morceau de bachata sur Calad, ma radio. Adiós.

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Josimar, y a me suyo mon boue. Oui, c'est la fiesta, c'est la fiesta, elle continue, elle est presque finie, mais elle est toute là, toutes les 15 jours, tous les mardis, tous les samedis, tous les 15 jours, c'est 15 jours de fiesta latino, après 15 jours, bien sûr, de musée, vous savez quoi, vous connaissez le rendez-vous, Funky, mais là, on est dans le latino pendant ces 15 jours qui arrivent là, et on va se faire plaisir, on va mettre du soleil, on a mis du soleil dans vos oreilles, on va continuer, vamos, vamos, il nous reste encore deux morceaux à écouter, et on va aller. On va se calmer un petit peu, on va écouter de la Keys. Un morceau que j'adore, il s'appelle Nieto. Là, vous pouvez monter le son, vous pouvez bouger aussi la tête et pourquoi pas le cœur, le buste. Marina Boisabi.

j'avoue, ce morceau de Kiss, écoutez, bien sûr qu'il y a une petite version compas. Non, non, j'aime pas le compas, si. Eh bien, aujourd'hui, vous avez oublié la grisaille, hein, vous avez oublié tous les soucis, vous avez mis votre quotidien sur pause parce que pendant cette émission, eh bien, on a pris la direction du soleil, de la fête, de la danse, des rythmes qui font vibrer le cœur. Le rythme latino qu'on vous propose sur Calalma Radio. Allez, on continue encore un petit moment. Juste le moment d'un morceau. Talto, on part version bachata avec DJ Oski, Sabas Garretta.

un morceau de bachata connu pour vous dire au revoir, c'est Bass Garetta. Ah bah aujourd'hui, vous n'avez pas eu besoin de passeport, hein. Vous n'avez pas pris votre valise, vous n'avez pas besoin de prendre l'avion, il a suffi simplement de fermer les yeux. Vous avez laissé porter par la musique et puis suivre leur rythme du latino sur Calma Radio et nous. Je suis content d'être avec vous, vous avez pris rendez-vous encore pour tous les mardis à 16h et tous les samedis à 20h. Ok, à très bientôt et amusez-vous et dansez surtout.

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3: Bonjour à toutes et à tous, Christina Silvero pour ce bulletin de Nu Info. À la une, Ebola en République démocratique du Congo, ONU Femmes appelle à intégrer les femmes dans la riposte pour arriver au zéro cas. En Haïti, un quart de million d'enfants menacés de malnutrition. Enfin, à l'approche du débat général, l'ONU fait le point sur les objectifs de développement durable. À 4 ans de leur échéance, seuls 36% sont en bonne voie. L'épidémie d'Ebola Bundibugyo continue de ravager la République démocratique du Congo avec un taux de mortalité de 48%. Elle compte désormais près de 7500 cas confirmés et plus de 3600 décès. Les femmes y sont particulièrement vulnérables. Elles représentent 55% des cas confirmés et plus de 60% chez les adolescentes. En cause, leur rôle dans les soins, au centre de santé comme à domicile, mais aussi parce qu'elles font vivre leur famille et se soignent en dernier. ONU Femmes a soumis un plan de coordination pour intégrer pleinement les femmes à la riposte. Sa représentante en RDC explique pourquoi il est essentiel. Septième Mangbo.
4: Les faits sur le terrain inspirent l'amélioration de cette coordination et ils urgent de mettre à la disposition du système ce plan que nous avons soumis afin que les services soient accessibles aux communautés, parce que tant que les services ne sont pas accessibles au sein des communautés et répondant aux besoins et aux capacités des femmes et donnant les moyens requis de façon flexible à leurs organisations pour agir, nous n'allons pas atteindre les résultats. Et nous avons vu l'exemple en Sierra Leone et au Libéria que lorsque la coordination basée sur le genre et la communication et le soutien sont coordonnées et bien menées, on peut atteindre plus rapidement le zéro cas.
3: En Haïti, la faim gagne du terrain, portée par la violence des gangs. Les déplacements massifs coupent les familles de la nourriture, des soins et de l'aide essentielle. Près de 1,5 million de personnes ont déjà fui leur foyer. Dans ce contexte, la malnutrition aiguë menace désormais plus d'un quart de million d'enfants. L'UNICEF, la FAO et le Programme alimentaire mondial tirent la sonnette d'alarme et redoutent une aggravation dès la fin de l'année. Khalil Sagnou, chef du programme nutrition de l'UNICEF en Haïti.
5: Concrètement, entre juin 2026 et mai 2027, plus de 250 000 enfants âgés de 6 à 59 mois pourraient souffrir de la malnutrition aiguë en Haïti. Parmi eux, près de 94 000 pourraient souffrir de malnutrition aiguë sévère, une forme particulièrement grave qui augmente fortement le risque de complications et de décès si l'enfant n'est pas rapidement pris en charge. Derrière ces chiffres, il y a des enfants et des familles confrontés à l'insécurité, au déplacement, aux difficultés d'accès à une alimentation adéquate, mais aussi aux services essentiels de santé, de nutrition, d'eau et d'assainissement. Mais il faut aussi rappeler un message fort et essentiel. La malnutrition aiguë peut être prévenue et traitée. Ce n'est donc pas une fatalité. Notre priorité est donc d'agir le plus tôt possible. Prévenir, dépister rapidement les enfants à risque, assurer la prise en charge de ceux qui en ont besoin. Agir tôt, c'est éviter les formes les plus graves et sauver des vies.
3: Ce vendredi à la l'Assemblée générale des Nations unies, la troupe du roi Lion a ouvert le moment ODD sur fond d'images spectaculaires de la planète. Des ministres ont ensuite partagé leur approche concrète dans la mise en œuvre des objectifs de développement durable. Mais à 4 ans de leur échéance, seuls 36% sont en bonne voie. Prenant la parole, le chef de l'ONU a dénoncé un paradoxe. Le monde dépense des sommes records pour la guerre, alors que l'argent du développement manque. Son message au gouvernement à quelques jours du débat général qui réunira les dirigeants à partir de mardi. Les promesses de 2015 doivent être tenues, lutter contre les inégalités, protéger la planète, financer le développement durable, mais aussi accélérer les progrès. Antonio Guterres.
2: Nous devons tenir notre promesse d'accélérer les progrès au moyen des outils dont nous disposons et donner de meilleures qualités, la prospective stratégique, la technologie et la connectivité, une intelligence artificielle responsable, un commerce plus libre et inclusif.

0: Honorer cette promesse est une obligation. Et c'est aussi notre meilleure chance de bâtir un monde plus équitable, plus sûr et plus durable.
1: Voilà, fin de ce bulletin de Nu Info. Merci de votre fidélité.

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2: La Nuit du droit est l'occasion unique qui permet à chacun de discuter sans barrière avec les professionnels du droit. Les manifestations riches et variées créées le 5 octobre prochain ont pour but de mieux faire connaître le droit, ses principes, ses institutions, ses métiers. Là réside sans doute le succès de cet événement annuel qu'est la Nuit du droit. Le tribunal judiciaire de Villefranche-sur-Saône s'associe à cette nouvelle édition du 5 octobre de 15h à 21h au 350 boulevard Gambetta. Les raisons et programmes de cette manifestation avec les professionnels de la juridiction. Et tout d'abord, France Rousier, présidente du tribunal judiciaire de Villefranche.
3: Alors, la Nuit du droit, c'est un événement national qui a été mené pour la première année en 2018 à l'initiative de Laurent Fabius, alors qu'il était président du Conseil constitutionnel. L'idée fondamentale, c'est de faire découvrir le droit à l'ensemble de nos citoyens. Les formats sont extrêmement libres. Chaque unité juridique, que ce soit un tribunal, un barreau, une université, peut organiser un événement. Et la date est très symbolique, celle du 4 octobre, jour de la Constitution de la 5e République. Donc, depuis plusieurs années à Villefranche, mais en tout cas de manière très suivie depuis 2023, nous organisons un événement local avec des formats qui ont beaucoup changé puisque nous avons eu des représentations théâtrales, un forum des métiers du droit plutôt à destination des jeunes de Villefranche et des alentours. Nous avons eu des conférences d'experts, notamment une conférence de François Molins, ancien procureur de la République à Villefranche-sur-Saône. Et cette année, nous innovons encore avec un nouveau format. L'idée, c'est d'ouvrir le tribunal aux citoyens du Beaujolais, que chacun puisse se sentir autorisé ce jour-là à franchir les portes par pure curiosité pour voir à quoi ressemble son tribunal, parce que le tribunal de Villefranche, c'est le tribunal des habitants du Beaujolais. Voir à quoi ressemble le bâtiment, voir comment il est fait, voir qui est dedans, puisque seront tenues des permanences avec des professionnels, des magistrats, des greffiers, des avocats et des associations. Et puis, voilà, se rendre compte de la symbolique d'un lieu de justice. Tout est gratuit, donc voilà, il suffit de s'inscrire puisque nous avons un volume de places limité pour les ateliers et la conférence. Mais l'idée, c'est vraiment que chacun s'autorise à venir franchir la porte de notre palais de justice.
2: Lorsque l'on parle de justice autrement, ça veut dire quoi ?
3: Eh bien, c'est pas une justice qui va juger. Là, on va montrer les locaux, on va pouvoir échanger avec les professionnels, mais on ne sera pas sur un véritable procès. C'est vraiment l'idée de faire découvrir le droit et nous, le bâtiment judiciaire et les professionnels de justice.
2: Chaque nouvelle édition de la Nuit du droit est l'occasion de diversifier les propositions du programme, comme nous l'explique Laetitia Francard, procureure du tribunal judiciaire de Villefranche.
4: Tout à fait. L'idée pour nous, c'est d'intéresser les gens et de les attirer au sein de notre juridiction pour faire connaître la justice, la démystifier le cas échéant. Et nous savons que la matière pénale et la matière criminelle sont des matières qui sont particulièrement intéressantes en général pour les citoyens. Donc nous avons choisi cette année d'organiser des reconstitutions de scènes de crime avec l'aide de techniciens d'identification criminelle de la gendarmerie qui viendront donc de Lyon pour mettre en place des scènes qui seront ensuite analyser comment un enquêteur doit prendre en compte, un technicien doit prendre en compte une scène de crime à son arrivée, quels sont les éléments qui doivent être relevés et comment ensuite ils doivent être analysés pour essayer de trouver l'auteur du crime. Donc trois ateliers seront organisés à une heure d'intervalle chacun et il appartiendra à tous ceux qui veulent suivre ces ateliers de s'inscrire rapidement en scannant le QR code de notre affiche de la Nuit du droit. On restera, parce qu'on a vu aussi l'attrait que ça pouvait représenter les années précédentes, sur des stands qui vont être tenus par les professions judiciaires. Ce ne sera pas aussi étendu que le forum des métiers que nous avions pu faire. Nous sommes obligés de restreindre un peu plus parce qu'il y aura par ailleurs cette activité de reconstitution de scènes de crime. Mais il restera les professions judiciaires qui travaillent au sein d'une juridiction, qui présenteront leur métier et qui pourront recevoir les étudiants qu'ils souhaiteront.
2: Et il y a également une exposition.
4: Actuellement, nous avons donc accueilli l'exposition sur les pionnières dont l'action a porté sur le développement de la justice.

0: dans le monde judiciaire. Donc c'est une exposition qui nous est prêtée par l'association Femmes de Justice et qui a vocation à rester plusieurs semaines encore dans la juridiction. Donc on invite à chacun de s'y rendre pour prendre connaissance et découvrir les magistrates et autres professionnels de justice pionnières dans leur domaine.
1: Au rendez-vous également de la Nuit du Droit, ce 5 octobre prochain, au tribunal judiciaire de Villefranche, une conférence exceptionnelle avec Jacques Dallès, un professionnel de la magistrature de grandes affaires criminelles qu'il nous fera partager.
0: Dès lors qu'on était sur un format d'analyse de scènes de crime, nous avons trouvé utile d'inviter un magistrat qui s'est distingué par les différentes affaires qu'il a eu à traiter tout au long de sa carrière, qui a aujourd'hui terminé sa carrière dans la magistrature, mais qui est toujours très actif et qui écrit de nombreux ouvrages sur son expérience. C'est Monsieur Jacques Dallès, qui est l'ancien procureur général près de la Cour d'appel de Grenoble et qui a eu à connaître de nombreuses affaires judiciaires par le passé, et qui pourra témoigner de son expérience et aussi des actions qu'il a mises en œuvre pour faire évoluer la justice criminelle, avec notamment des avancées scientifiques qu'il a appelées de ses voeux et qu'on est parvenu à intégrer en procédure. Il a notamment été aussi le précurseur du Paul Cold Case, qui est aujourd'hui actif au sein du tribunal judiciaire de Nanterre.
1: Les avocats du barreau de Villefranche sont partie prenante sur ce rendez-vous de la Nuit du Droit. Avec nous, Maître Lorraine Farot-Lamotte.
2: Alors oui, effectivement, je représente le barreau de Villefranche-sur-Saône et Madame Le Bâtonnier qui n'a pas pu être présente et s'en excuse. Oui, on a toujours été présents dans les différentes éditions des Nuits du Droit, précédemment et sur les premières éditions avec des ciné-débats. Et l'année dernière, nous avions piloté l'organisation du concours d'éloquence avec les lycéens de nos lycées Caladois, qui avaient été un franc succès. Cette année, nous avons également donc de nouveau le plaisir d'être partenaires sur cette nouvelle édition organisée cette fois par le tribunal judiciaire. Nous serons présents évidemment au forum l'après-midi pour présenter notre métier dans toutes ses facettes, et puis nous serons à disposition du justiciable comme tous les ans pour mieux faire connaître le milieu de la justice et précisément le métier d'avocat. Oui, tout à fait, le métier d'avocat peut être méconnu, sauf pour celles et ceux qui ont déjà eu accès à l'avocat, qui ont déjà connu des procédures, mais globalement le métier est assez méconnu en dehors de ce que l'on peut voir à la télé, donc c'est l'occasion de nous présenter, d'expliquer véritablement en quoi consiste notre métier, les différentes facettes, les avocats judiciaires, les avocats juridiques, les spécialisations ou généralisations, et d'une façon générale, voilà, en quoi consiste notre si beau métier.
1: Le tribunal judiciaire de Villefranche-sur-Saône s'associe à la Nuit du Droit ce 5 octobre prochain au 350 boulevard Gambetta de 15h à 21h. Au programme, des rencontres et échanges avec les professionnels de la justice, magistrats, avocats, greffiers ou encore juristes. Des ateliers de police scientifique de la gendarmerie sur inscription et une conférence de Jacques Dallès, 40 ans de magistrature face au crime, de 18h30 à 20h également sur inscription. Plus d'infos sur lanuitdudroit.fr, événement Villefranche-sur-Saône.
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0: Les 26 et 27 septembre, vous avez rendez-vous pour deux concerts d'exception. Chansons et musique du monde avec Ensemble c'est tout, qui regroupe le chœur Inclusic, 40 choristes, dont une quinzaine de personnes en situation de handicap, mais également Chœur Homme, les Clariflous et les Filles qui chantent et pas que, sous la direction artistique de Paul Bonnet-Dumont. Plaisir de chanter, de s'exprimer, de partager et tout simplement d'être ensemble samedi 26 septembre à 17h et dimanche 27 septembre à 15h, salle des colonnes à Ans. Le Centre culturel de Glétin organise l'exposition d'Yves-Jules Fleury, Les People. Couleurs vives, très épais dans des tableaux entourés d'un cadre avec de grosses lettres qui commentent le sujet, Yves-Jules Fleury réinvente une figuration libre à partir de photos, d'images, de magazines ou de sa propre vie, avec un goût prononcé pour les stars où l'on verra se côtoyer le général de Gaulle, la reine Elisabeth, François Mitterrand, Jacques Chirac et Madame, Mao, Trump, Brigitte Bardot, les Beatles, Picasso, Ferré, James Bond et nos stars du Beaujolais, Benjamin Biolay, Raymond Depardon, Maurice Baquet, Victor Vermorel, bref que des People. Exposition visible du 25 septembre au 24 octobre. Vernissage vendredi 25 septembre à 18h au Centre culturel Le Glétin à Jassin-Riotier.
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3: Bonjour à toutes et à tous, soyez les bienvenus à l'écoute d'RFI, Radio France Internationale en direct de Paris. Il est 18h.
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3: 16h, temps universel. Nous sommes le mardi 22 septembre. Au sommaire de cette édition, le discours de Donald Trump à l'Assemblée générale de l'ONU. Le président américain a décidé de mettre au centre de ses propos la situation en Iran et nous l'entendrons dès le début du journal. Parmi les chefs d'État à se succéder à la tribune des Nations Unies, Emmanuel Macron est attendu d'ici 1h30, un an après la reconnaissance par la France de l'État de Palestine. Qu'en pensent les Palestiniens? Reportage dans ce journal à Ramallah. Ailleurs sur la planète, le Sri Lanka, 14 personnes reconnues coupables d'avoir participé aux attentats meurtriers de Pâques 2019. Voilà pour les titres, soyez les bienvenus. C'est le rendez-vous annuel où les chefs d'État donnent leur vision du monde et les autres écoutent. L'Assemblée générale des Nations Unies a débuté à New York. Parmi les premières prises de parole, notons celle de Lula. Le président brésilien a durement critiqué les Nations Unies et leur fonctionnement. L'ONU échoue dans l'une de ses missions les plus importantes, débarrasser l'humanité du fléau de la guerre, a déclaré Lula. En attendant un peu plus tard le discours du président français, c'est Donald Trump, le président américain, qui s'est présenté à la tribune. Et parmi les différentes idées proposées, abordées par le président américain, l'Iran, Donald Trump menace l'Iran de reprendre les bombardements, faute d'accord.
5: I have a big decision to make.
6: Je dois prendre une décision importante. Va-t-on conclure un accord avec l'Iran, lui permettant de se reconstruire et de devenir un pays bien plus puissant qu'il ne l'a jamais été, peut-être l'un des plus grands du Moyen-Orient, voire du monde? Ou bien dois-je anéantir la République islamique, et ce rapidement, sans jamais leur laisser la possibilité de tuer et de détruire à nouveau des populations et des nations? Dois-je les précipiter en enfer sans aucune chance de survie ni espoir de grandeur ou de descendance future? J'appelle toutes les nations à se joindre à nous pour imposer un isolement économique total à l'Iran, jusqu'à ce que ce pays cesse ses attaques contre le transport maritime, commercial, renonce à ses ambitions nucléaires et mette fin à son soutien au terrorisme.
3: Donald Trump, il y a quelques instants à la tribune des Nations Unies. Depuis, l'Iran a réagi. Le régime de Téhéran promet d'intensifier sa réponse en cas d'attaque américaine. On retiendra aussi le dernier discours d'Antonio Guterres. Après 10 ans à la tête des Nations Unies, l'actuel secrétaire général de l'ONU quittera ses fonctions à la fin de l'année. Antonio Guterres, indigné, en 10 ans, il reconnaît que la situation dans le monde a empiré, elle s'est dégradée avec notamment davantage de conflits à travers la planète. Antonio Guterres a quitté la scène, le secrétaire général de l'ONU a été très longuement applaudi par les représentants des 193 pays qui siègent aux Nations Unies. C'était il y a tout juste un an, ce 22 septembre à l'ONU. Emmanuel Macron reconnaissait officiellement l'État de Palestine à la tribune des Nations Unies avec 9 autres pays. Une décision à l'époque présentée comme un moyen de préserver la solution à 2 États et de changer la donne sur le terrain. Un an plus tard, les Palestiniens saluent ce geste symbolique fort, mais regrettent que cela ne change rien sur le terrain. Reportage de notre correspondante à Ramallah, Manon Chaplin.
4: Sa mère s'en rappelle encore comme si c'était hier. La reconnaissance de l'État palestinien par la France, le discours d'Emmanuel Macron à l'ONU, il l'a suivi en direct sur son smartphone, suscitant chez lui beaucoup d'espoir.
7: Voir que quelqu'un comprend ce que vous vivez et qu'il en est attristé, cela rend le chagrin un peu moins lourd.
4: Cet étudiant en économie vient d'un petit village et doit chaque jour prendre des routes alternatives pour éviter les nombreux checkpoints israéliens. Un an plus tard, force est de constater que cette reconnaissance ne change rien à son quotidien.
7: Les colons, la haine dans laquelle on vit, la peur qu'ils tuent nos enfants, nos frères, nos amis.
4: Plus au sud, dans les collines d'Hébron, les habitants sont en proie aux violences quotidiennes des colons. Ces dernières ont explosé. Selon l'ONU, plus de 1600 attaques ayant fait des victimes ou des dégâts ont été recensées en Cisjordanie occupée depuis le début de l'année. Le village d'Armad est entouré d'avant-postes illégaux.
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0: Paris 18h06, le 21 avril 2019, au Sri Lanka. Des attentats meurtriers avaient semé la terreur sur cette île. C'était un dimanche de Pâques, ce jour de fête religieuse pour les catholiques. 8 kamikazes s'étaient fait exploser dans 3 églises et 3 hôtels. L'attaque avait fait 279 morts. 6 ans et demi plus tard, la justice sri-lankaise vient de reconnaître 14 personnes coupables, d'avoir participé à ces attentats les plus meurtriers de l'histoire du Sri Lanka. Ce matin, réunis près du tribunal de Colombo, des dizaines de proches des victimes ont accueilli avec satisfaction cette décision de justice. La route a été longue. Finalement, la justice a été rendue. C'est réjoui un prêtre catholique à la sortie du tribunal. Ils ont entamé une grève de la faim au Liban. Près de 400 détenus de la prison de Roumieh, située au nord-est de Beyrouth, ont arrêté de s'alimenter depuis maintenant 11 jours. Des milliers de détenus devaient profiter d'une amnistie décidée au mois d'août dernier. Cette amnistie est en l'occurrence une loi qui devait permettre la libération de certains prisonniers. Mais le Conseil constitutionnel, organe qui vérifie la conformité des lois, a suspendu cette amnistie jusqu'à nouvel ordre, d'où la colère de ces 400 prisonniers qui, en signe de protestation, sont en grève de la faim. Au Sénégal, ce nouveau bilan concernant l'épidémie de diphtérie, cette maladie qui rend la respiration difficile, au moins 14 morts et 114 cas confirmés. La diphtérie touche désormais 12 des 14 régions du Sénégal. Sécheresse, inondations, incendies de forêt, chaleurs extrêmes, c'est un système terrestre qui est sous pression. Alerte dans son dernier rapport, l'Institut de Potsdam pour la recherche sur l'impact climatique. Chaque année, près de 60 scientifiques se penchent sur la santé de la planète. Et son dernier bilan, Juliette Pietraszewski, est vertigineux.
1: Après 12 mois marqués par des événements extrêmes sur Terre et dans les océans, nous y sommes, une 7e limite planétaire a été dépassée. L'acidification des océans fait désormais partie des risques croissants pour la planète, un phénomène directement lié aux activités humaines et aux émissions de CO2 dans l'atmosphère dues à la combustion d'énergie fossile. Depuis le début de la révolution industrielle, l'acidification des océans a ainsi augmenté de 26%. Autre limite planétaire au risque croissant, celle des eaux douces, de l'utilisation des terres et du changement climatique. Viennent ensuite les limites planétaires qui ont atteint la zone rouge, c'est-à-dire qui présentent des risques élevés. Il y a l'intégrité de la biosphère qui est grandement touchée, mais aussi la perturbation des cycles naturels de l'eau, du carbone, de l'azote et du phosphore. C'est ce que les scientifiques appellent les flux biogéochimiques. Parmi les exemples d'événements climatiques extrêmes, l'année 2025 a notamment été marquée par des inondations au Pakistan qui ont touché presque 7 millions de personnes. L'Europe de l'Ouest, elle, a connu en juin-juillet sa période la plus chaude jamais enregistrée, suivie de sécheresses. Les scientifiques sont clairs, ce ne sont pas des urgences distinctes. La planète indique bien dans chaque région qu'elle est déséquilibrée.
0: Juliette Pietraszewski. Et puis enfin, la drogue était cachée au fond d'un petit bateau. Quelques 2 tonnes de cocaïne ont été saisies à bord d'un voilier intercepté au large des côtes espagnoles. Le bateau de 14 mètres battant pavillon polonais transportait 70 colis de cocaïne lorsqu'il a été intercepté. Les 4 membres d'équipage de nationalité argentine, uruguayenne et colombienne ont été...
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4: La fête du parc, un événement convivial à Belleville-en-Beaujolais le samedi 26 septembre prochain, de midi à 19h, au quartier Égorand-Payon, rue du 11 novembre 1918. La fête du parc est portée par de nombreux partenaires, les collectivités, la ville, via les services de la politique de la ville, les associations, acteurs locaux de l'éducation populaire et de la prévention, ainsi que des habitants, avec une implication directe des jeunes dans la co-construction de projets. La fête du parc a pour objectif objectif de créer du lien, favoriser les rencontres interculturelles et intergénérationnelles, assurer une présence positive et animée dans l'espace public, ainsi que de soutenir les jeunes en proposant des activités sportives, culturelles et éducatives adaptées. L'occasion de recevoir les partenaires de l'opération investie dans une dynamique locale d'animation, de propositions de loisirs de proximité

0: et de valoriser les fêtes de quartier.
1: Bonjour, donc moi je suis Anne-Françoise Claire, je suis agent à la mairie de Belleville en Beaujolais et je suis chargée de mission politique de la ville et prévention de la délinquance pour la commune.
2: Bonjour, Ouria Benasseur, maire déléguée de Belleville, adjointe à la sécurité, à la politique de la ville.
3: Alors bonjour, moi c'est Florian, je suis animateur au centre social pour les 12-25 ans.
4: Et Valentin Vivier, je suis éducateur spécialisé pour le service de prévention spécialisée de Belleville.
5: Et donc moi c'est Sven Claviter, directeur du centre social Le Partage. Organisation à quatre partenaires, la ville de Belleville en Beaujolais et puis le conseil citoyen, c'est même le conseil citoyen qui a initié, qui a porté cette fête pendant de nombreuses années avant de le coporter à quatre acteurs.
6: Donc peut-être une présentation, Valentin ?
4: Oui, la sauvegarde 69, donc, qui gère le service de prévention spécialisée de Villefranche, de Belleville, mais aussi sur plusieurs endroits de la métropole. Donc c'est une association militante qui œuvre dans le secteur social et médico-social. Donc elle a 80 ans et aujourd'hui elle compte 19 établissements entre pôle social et pôle médico-social. Donc, pôle social, c'est plus précisément principalement la protection de l'enfance. Voilà, donc nous, sur la prévention spécialisée, on travaille avec des jeunes de 11 à 21 ans sur l'adhésion. Beaucoup avec le centre social, la mairie, les écoles, le collège, etc.
6: Et sur Belleville en Beaujolais, c'est
4: oui,
6: ça?
4: Oui, parce qu'il y a un quartier prioritaire sur Belleville, c'est ce qui fait notre présence sur Belleville.
6: Le centre social de partage, peut-être deux mots sur cette structure?
5: Oui, je vais essayer de faire en deux mots, mais globalement, un centre social, c'est un lieu d'animation de la vie sociale du territoire. On peut aussi parler de tiers-lieu habitant, donc un tiers-lieu avec, on va dire, trois grands volets. Un volet service aux habitants, donc on porte des activités telles que des accueils de loisirs ou encore une crèche. Un volet maison des projets, où donc on va accompagner des collectifs d'habitants à mettre en place des activités, des projets, des actions sur le territoire. Et puis, un volet engagement, et donc c'est tout le pendant bénévole de l'association.
6: Un petit mot également peut-être de la déléguée de la politique de la ville.
2: Bah justement, déléguée politique de la ville, ça veut dire quoi politique de la ville? On a un quartier prioritaire qui a été désigné par l'État, quartier prioritaire, si vous voulez, au niveau des inégalités qui peuvent se trouver entre les habitants du quartier et ceux de la ville. Donc ce quartier prioritaire fait que depuis quelques années déjà, il existe, hein, on va dire 2014-2015. Le conseil citoyen a été aussi instauré à ce moment-là. Et le conseil citoyen a travaillé chaque année pour apporter quelque chose aux habitants. Depuis quelques années où nous travaillons de façon beaucoup plus rapproché avec le centre social, hein. On peut dire qu'on a cette chance-là et d'avoir des partenaires comme la sauvegarde 69, on a divers partenaires, on va dire depuis 2 ans à peu près, ça s'est vraiment enrichi hein, d'avoir ces partenaires. Cette fête qui était simplement une fête avec quelques habitants est devenue quelque chose qui est aimé par les habitants, qui est animé maintenant avec les habitants, avec nos services bien sûr de la mairie, hein, donc vous allez voir Anne-Françoise qui va développer un
6: absolument
2: peu tout ça.
6: Et on va lui donner la parole à Anne-Françoise.
1: Alors moi, en tant que chargée de mission politique de la ville, donc je suis effectivement agent pour la commune. Je travaille en proximité avec le délégué du préfet, qui est la personne qui représente l'État sur les territoires concernant tout ce qui est politique de la ville. Mon travail, c'est un travail de conception de politique, de suivi de projet et de coordination. Ça consiste essentiellement à suivre ce que les porteurs de projets font à destination des habitants du quartier prioritaire et pour le quartier en tant que tel. On a également un rôle au niveau du financement, donc les subventions dans le cadre de cette politique de la ville, un accompagnement global des partenaires, une veille aussi sur les besoins des habitants.
6: Et l'animateur, bien évidemment, qui lui est sur le terrain tout le temps.
3: Donc nous, particulièrement, on a un local pour les jeunes, donc les 12-25 ans, qui s'appelle La Ruche. Donc on les accueille à peu près tous les jours. Après, sur la fête, c'était un peu plus différent, parce que j'ai eu un autre projet avec des plus petits.
6: On va rentrer tout de maintenant, qu'on connaît un petit peu mieux qui est qui et qui fait quoi. Peut-être nous dire tout simplement comment est née cette fête du parc, quelle était la volonté derrière de mener cet événement. Peut-être Sven, si vous voulez.
5: Oui, je peux en dire deux, trois mots. Donc c'est une fête qui existe depuis de nombreuses années, portée par le conseil citoyen, donc des habitants bénévoles qui donnent leur temps pour mettre en place des animations sur le territoire. Et depuis 2 ans, on est dans une dynamique de partenariat. Donc on est 4 acteurs à porter ce projet en souhaitant au maximum impliquer les habitants habitants les étapes de préparation de cette fête, c'est-à-dire qu'eux-mêmes deviennent acteurs et construisent cette fête, ce qui fait que depuis 2 ans, on est sur un format où, alors bien évidemment, le centre social étant beaucoup plus impliqué dans la fête, il y a beaucoup de temps de travail professionnel injecté, puisqu'il y a une trentaine de professionnels du territoire qui préparent cette fête, mais en parallèle, on a aussi une quarantaine d'habitants qui s'impliquent activement sur tout le processus de préparation que je peux vous donner en 2-3 mots, qui s'est déroulé de la manière suivante. Alors déjà, au niveau du comité de pilotage, on a identifié des objectifs pour cette fête de quartier, donc cette édition 2026. On est parti du constat qu'il fallait qu'on puisse travailler sur la question des communautés sur le quartier. Notamment, il y a beaucoup de nouveaux arrivants, beaucoup de nouvelles communautés, des dissensions, hein, on sait comment ça se passe dans les quartiers populaires, on a besoin de se comprendre, de se connaître, de se rencontrer. Et donc, un des objectifs a été de dire, ben, il faut que cette fête, elle permette aux communautés de se rencontrer. Donc, dans la phase de préparation, on a mis en place 2-3 choses pour favoriser ces liens, et Florian pourra justement en dire un mot sur la question de la jeunesse, puisqu'on a eu un projet spécifique avec les jeunes pour les amener à se rencontrer.
3: Enfin, une mission que j'ai eue dans la fête pour valoriser quand même le travail des jeunes. En fait, moi, j'étais missionné, je devais réunir un groupe de jeunes de différentes communautés, parce qu'on a su qu'au sein du quartier, en bas du quartier, il y avait pas mal de communautés, mais les jeunes, ils s'entendaient pas tellement. Donc, j'ai dû réunir une dizaine de jeunes entre 8 et 12 ans et faire une activité soit le jour de la fête ou en amont. Donc, avec les jeunes, on les a réunis et on a décidé de créer un logo. Donc, qui est sur la fête, ça sera le logo représentatif de la fête. Et ensuite, il pourra rester sur le quartier, puisque en fait, on l'a créé sur des palettes en bois. Donc, on a dû les démonter, les souder tout ensemble. Ensuite, on a fait appel à une prestataire. Les jeunes, entre eux, ils ont découvert comment ils pouvaient fonctionner et s'entendre à travers une activité manuelle. Donc, ils ont réuni plein de points communs à l'intérieur d'un logo. Et ensuite, ils l'ont peint sur la palette. Des 8 à 12 ans, c'était de différentes communautés. Donc, de base, ils ne s'entendaient pas tellement. Mais ils ont vu que même si c'était de différents pays qui ne parlaient pas la même langue, ils pouvaient quand même s'entendre autour d'une activité commune.
5: Derrière, on allait faire de l'aller vers, on allait à la rencontre des habitants en disant, ben tiens, voilà, la fête de quartier, c'est prévu pour septembre, qu'est-ce qui vous plairait? On a récolté une soixantaine d'idées d'activités, et donc on a proposé un temps de rencontre, un temps de réunion au centre social où les habitants présents ont sélectionné les activités parmi toutes les idées au regard du budget que l'on avait. Donc nous, on a mis en chiffres toutes les activités. Dans un deuxième temps, on les a invités à revenir, ce qu'ils souhaitaient, pour derrière voir comment on se répartissait les activités. Et donc là, on a eu un temps de réunion qui était extrêmement intéressant, puisqu'on a fait un temps de réunion à 80 personnes, dont une cinquantaine d'habitants. Et parmi cette cinquantaine d'habitants, on va dire une bonne moitié qui était des 12-17 ans. Voilà, on a plein de bénévoles qui préparent ça activement. Cette dernière réunion était au mois de mai. On a constitué les équipes. Et puis derrière, maintenant, on est en phase de préparation et de finalisation.
2: Oui, je voulais simplement intervenir parce que ce que dit Sven, d'avoir une cinquantaine de personnes, c'est vraiment important. Dans notre politique, justement, de la ville, c'est ce que dit notre maire, et il le répète sans arrêt, c'est de vivre ensemble et de bien vivre ensemble. Donc, bien vivre ensemble, ça veut dire quoi? Ça veut dire que toutes les personnes sont conviées, participent et vont faire la fête ensemble. Donc, ça ne peut être qu'un plus pour la commune et pour toutes les personnes qui travaillent, qui sont autour de cette table et qui ont œuvré, on peut le dire, pour que cette fête se passe bien.
6: Si j'ai bien compris, il est vraiment dans l'esprit, en quelque sorte, de l'interculturel et aussi de l'intergénérationnel, peut-être deux mots là-dessus. Peut-être l'animateur, oui.
3: Moi, je l'ai suivi un peu, surtout sur les jeunes, mais ensuite, par exemple, pendant la réunion, à chaque fois, on essayait de mettre une personne plus âgée avec une personne plus jeune, comme ça, on pouvait la soutenir, et de trouver des points communs. Parce que même s'ils sont différents ou il y a une différence d'âge, il y aura toujours des points communs. Donc, à travers un point commun, ça rassemble, et c'est comme ça qu'on a pu créer des liens dans un premier temps.
6: La mixité sociale est évidemment aussi là, et là aussi.
5: C'est tout l'enjeu de réussir à réunir des personnes qui n'ont pas l'habitude de se fréquenter. Il faut y aller étape par étape, ne pas forcément forcer les choses. En concernant le centre social, on produit ce qu'on appelle une animation globale du territoire. Donc, en tout cas, dans le cadre de l'ensemble de nos activités, on travaille avec des publics de la toute petite enfance jusqu'au senior. Donc, sur la question de l'intergénérationnel, quand il s'agit derrière d'avancer sur des dynamiques à l'échelle d'une fête de quartier, c'est c'est relativement naturel puisque les publics fréquentent et connaissent déjà le centre social. Sur la question des communautés, on a travaillé avec les acteurs du territoire. Je pense notamment à une rencontre qu'on a mis en place en sollicitant les associations qui ont des logements dans lesquels sont positionnées des familles issues de l'immigration récente. Et donc, on s'est mis en lien avec eux et on a proposé une réunion au centre social avec ces familles nouvellement arrivées sur le quartier pour avoir un temps d'échange et réussir à les impliquer parmi les autres habitants dans l'organisation de cette fête.
6: Une participation citoyenne en quelque sorte.
5: Oui, tout à fait, oui, tout à fait. Qui puisse, à un moment donné, aussi se dire, je vis, j'habite sur ce quartier, ben, je peux aussi m'y impliquer, m'y investir. Et du coup, ben, c'est tout un travail sur l'inclusion des habitants sur le territoire. On sait qu'il y en a un certain nombre qui ne parlent pas forcément la langue française couramment. Voilà, donc c'est comment on travaille autour de toutes ces questions et on arrive finalement, petit à petit, à lever un certain nombre de freins.
6: J'imagine que ça prend du temps. Valentin, peut-être que vous êtes aussi concerné?
4: Oui, ben nous, sur cette mixité, enfin ces différences qui ont lieu sur ce quartier, c'est que nous, de par notre possibilité de travail, on essaye de créer des groupes pas très grands en général, donc 4 à 6, 8 des fois, pour faire des sorties et arriver à mixer autant sur le genre que sur les différentes cultures. Et ce qui fait qu'on arrive à des résultats des fois, enfin, ce sont pas vraiment des résultats, mais de dire que voilà, certains arrivent à par la suite se revoir, à faire des choses ensemble qu'ils n'auraient pas fait si on n'était pas allé à leur rencontre. Parce qu'on est beaucoup aussi sur l'allée vert, nous dans notre travail, donc au sein du quartier, on est éducateur de route. Voilà, tout ça permet d'être vigilant à cette mixité.
6: Alors, la fête du parc, c'est aussi du dynamisme, de la convivialité. Et qu'est-ce que l'on va retrouver effectivement sur cette fête du parc?
5: On va avoir une vingtaine d'activités qui vont tourner en parallèle. Des activités très ludiques, j'en cite quelques-unes, mais un taureau mécanique, un photomaton pour apprendre des belles photos de famille ou de copains-copines, des ateliers aînés. On va avoir aussi de la joute, du baby-foot géant humain. Dans le cadre de cette fête, on a aussi souhaité travailler sur des événements fédérateurs, et ça c'est les habitants qui nous en ont parlé. Donc ça aboutit par la mise en place d'un spectacle de cirque sur la fin de la fête, et on travaille aussi sur d'avoir tout au long de la fête des passages de talents du quartier sur une scène ouverte. Donc là on a quelques sollicitations d'habitants autour de plutôt de la musique. On est en train de finaliser tout ça. En fait, le fait de l'avoir proposé, on s'aperçoit qu'il y a des talents cachés vraiment au cœur du quartier, et même si le projet sera ce qu'il sera pendant la fête, en tout cas on a déjà une petite idée de se dire, ben tiens, tous ces talents pourraient à un moment donné organiser un concert, pourquoi pas en lien avec la médiathèque. L'idée c'est aussi de les promouvoir et de les faire valoir.
6: Et la musique a un langage universel.
5: Tout à fait. On a mis en place des animations de proximité pour créer de la décoration qui sera utilisée pendant la fête sur des ateliers participatifs en extérieur.
3: Donc c'est des grandes fresques, donc toujours avec la même artiste, en fait c'était Karma Dort, et c'était des grands arbres. Au début, ils n'étaient pas du tout peints, donc il y a eu de la couleur. Et à l'intérieur, donc, les participants, donc, c'était tout. C'était ouvert aux familles, aux jeunes, à n'importe quelle personne. Venir faire des petits dessins, donc ils pouvaient faire des étoiles, des traits, ils faisaient ce qu'ils voulaient dans l'arbre. Et ensuite, en parallèle, avec un thème, donc c'était soit il y a eu des animaux, leurs animaux préférés, leurs plats préférés, etc. Et sur chaque feuille, ils dessinaient ça, et ensuite on les colle. Et sur chaque arbre, il y aura un thème différent.
6: Donc on vous retrouve à la fête du parc.
5: Le 26 septembre.
1: Juste pour clôturer, dire que ça devrait être vraiment une très belle fête. C'était la fête du quartier initialement. C'est vraiment une fête qui est très ancienne, qui mobilise vraiment beaucoup, beaucoup de monde, qui s'améliore et qui devient de plus en plus inclusive et de plus en plus conséquente d'année en année. Donc on a tous hâte.
6: À Belleville, en Beaujolais,
1: de midi à 19h.
6: Belle fête à tous.
5: Merci.
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0: et tu fais quoi dans la vie ? Une question à laquelle on répond souvent, mais pas foncièrement. Un temps d'échange à la rencontre de professionnels qui nous parlent de leur métier, de leur parcours, de la réalité du terrain. Une façon de découvrir ou redécouvrir une profession, et pourquoi pas même se découvrir une vocation. Bonjour et bienvenue dans « Et tu fais quoi dans la vie ?», l'émission qui part à la rencontre de celles et ceux qui nous dévoilent les coulisses de leur métier. Et pour l'épisode du jour, on reçoit Céline. Hello Céline.
1: Bonjour Flavie.
0: Merci d'être là. Est-ce que tu peux te présenter s'il te plaît en quelques mots et nous dire qui tu es ?
1: Oui, alors je m'appelle Céline, j'ai 31 ans, je suis maman aussi, je viens du Beaujolais. Alors puis une pure souche. Sinon, je suis quelqu'un qui aime beaucoup la vie, très sociable, mais aussi très timide. Je le cache beaucoup derrière mes rires et mon humour un peu, qui peut être parfois gênant. Mais sinon, je suis quelqu'un qui est hyper passionné. Je ne sais pas vivre autrement que passionnément.
0: Super, ça donne envie de te connaître. Est-ce que tu peux nous dire ce que tu fais dans la vie ?
1: Oui, alors je suis gérante d'un salon de coiffure. Et je dis gérante et pas coiffeuse parce que tu vas le comprendre plus tard. Il y a plein de casquettes différentes là-dedans.
0: Donc gérante d'un salon de coiffure, mais est-ce que tu te souviens du moment où tu t'es dit « je veux devenir coiffeuse » ?
1: Ça remonte à loin, mais je crois que j'avais déjà envie petite. J'en parlais déjà, mes parents m'avaient acheté une tête à coiffer, malgré que je flinguais pas les cheveux de ma sœur, déjà pas mal. Mais sinon, ouais, petite, j'en parlais déjà et je crois que ça vient beaucoup de ma maman qui voulait être coiffeuse et qui ne l'a jamais fait, qui a jamais pu le faire. Et je sais que c'était son gros regret. Et moi, c'est tout ce qui est attrait à la beauté, l'esthétique, la coiffure, la mode, ça m'attire beaucoup. Et du coup, c'est la coiffure que j'ai choisie au moment de mon orientation en troisième.
0: Donc déjà en troisième, tu savais déjà ce que tu voulais faire.
1: Là, c'était sûr.
0: Ok. Est-ce que tu peux nous raconter justement ton parcours, si on revient un petit peu en arrière, qu'est-ce qui t'a donné envie de faire ce métier ? Tu nous l'as dit un petit peu. Et comment tu en es arrivée là ?
1: Alors j'étais pas quelqu'un qui était très scolaire. La scolarité classique, c'était pas trop pour moi. Bien que ça veut pas dire qu'on est bête, hein, faut bien se le dire. C'est juste que je suis quelqu'un qui ne sait pas rester en place. Donc assise à un bureau, faire des grandes études, c'était pas du tout pour moi. Donc j'avais besoin de bouger. Donc du coup, de partir plus vers du professionnel, c'était beaucoup plus intéressant. Et donc la coiffure, là où pour moi c'est intéressant, parce que j'ai un cerveau qui fuse à 100 à l'heure et qui pense à 1000 idées à la fois, parler à ma cliente et me concentrer sur ma technique en même temps, c'était parfait. Toujours faire plusieurs choses à la fois, c'est impeccable. Et du coup, je me suis orientée, donc je suis partie à Lyon faire mon CAP. Et après, j'ai fait mon brevet professionnel sur Villefranche. Donc là, j'étais en apprentissage, qui a duré 2 ans. Alors, j'ai arrêté la coiffure après mon brevet. J'ai pas croisé les bonnes personnes. Et du coup, je suis partie bosser à Intermarché. Rien à voir. Et au bout de 2 ans de mise en rayon, je me suis dit, Céline, ça te manque. T'es pas faite pour ça, t'es faite pour être proche des gens. Et du coup, je me suis relancée dans la coiffure, je me suis reformée. Et après, j'ai lancé mon propre salon à 26 ans. Ça fait 5 ans que mon salon est ouvert.
0: Donc malgré la mauvaise expérience, tu savais quand même ce qui était bon pour toi.
1: Tout à fait.
0: Et donc tu es rentrée dans la vie active en étant chef d'entreprise.
1: J'ai d'abord fait 3 ans chez une patronne qui, elle, m'a redonné, pas goût au métier, mais m'a relancée en tout cas dedans. Ouais. Donc j'étais salariée pendant 3 ans. Entreprendre, c'était plus fait pour moi ensuite. Je voulais pas rester salariée. Dû à mon mauvaise expérience, à ma mauvaise expérience aussi. Et je pense qu'au bout d'un moment, sans me lancer des fleurs, mais chaque bon coiffeur a envie de bosser pour lui. C'est plus gratifiant.
0: Et c'est vrai que a priori, tout le monde est déjà allé chez le coiffeur au moins une fois dans sa vie. On connaît tous l'expérience client, mais pas forcément les coulisses de votre métier. Est-ce que tu peux nous donner un aperçu du vrai quotidien, de la vraie vie d'un salon, à travers une journée ou une semaine type ?
1: Ah oui, alors c'est pas que couper des cheveux. Ça va plus loin que ça. On a plein de casquettes différentes, d'où, quand je disais gérante de salon de coiffure et pas que coiffeuse. Tu gères un salon, t'as la casquette de coiffeuse typique. T'as aussi tout ce qui est comptabilité, parce que faut bien faire tourner le salon et sans la compta, ça marche pas. Aujourd'hui, t'as aussi le côté très psychologue avec ses clients, qui est un côté hyper intéressant d'ailleurs. Maintenant, t'as les réseaux sociaux. Donc, faut savoir aussi gérer ses réseaux, pas se la jouer influenceuse, mais un peu, en fait, parce qu'il faut savoir se filmer, faut savoir monter des vidéos et gérer ses réseaux sociaux tous les jours, quoi. Et il y a aussi le ménage qu'on fait tout le temps. Donc, en soi, je rentre au salon, je prépare ma journée, j'accueille mes clients. Entre chaque client, il y a du ménage. Le soir, il y a la comptabilité, mes réseaux sociaux, répondre aux messages des gens. Donc, on a un métier qui a vraiment, on a une multitude de casquettes et c'est ça qui est hyper intéressant. On a plein de choses à faire.
2: Ok, donc en effet, c'est hyper complet. C'est pas forcément la même journée chaque jour.
1: Non, ça change tout le temps. En fait, ça peut que changer puisqu'on rencontre tous les jours des genres différents, des personnes différentes. Donc du coup, forcément, les journées ne se ressemblent pas.
2: Moi, j'ai l'habitude des salons de coiffure.
1: C'est bien
2: et dans
1: ça.
2: Les salons. Et il y a ceux qui sont entre guillemets forts en couleur, ceux qui gèrent les franges, ceux qui sont parfaits en brushing. Est-ce que chaque coiffeur a son super pouvoir ou est-ce qu'il faut être finalement très généraliste?
1: Ça a beaucoup changé aujourd'hui. À l'époque, il y a 10 ans, on t'aurait dit faut savoir tout faire, tout, de A à Z. Aujourd'hui, il faut toujours savoir tout faire, mais avoir son domaine de prédilection, c'est encore plus intéressant. Aujourd'hui, je pense qu'un coiffeur, il doit avoir son expertise. Donc soit il va être expert en coupe, expert en morphologie, expert en balayage, expert en coloration, en brushing. Moi, je me suis expertisée dans le balayage. Dans le balayage, il y a la colorimétrie, la transformation capillaire. Donc on pousse vraiment plus loin. Le fait d'avoir son domaine, on est beaucoup plus pointu dans son métier. Donc du coup, les clients, quand ils viennent chez toi, ils savent pourquoi. Ils viennent pas juste parce que t'es le coiffeur du village. Mais du coup, maintenant, on arrive à toucher une clientèle qui vient de beaucoup plus loin, juste parce que moi, je vais aller chez Céline parce que elle est experte en balayage, je le vois sur ses réseaux sociaux, on en parle autour de moi. Et du coup, c'est chez elle que je vais aller pour faire mon balayage.
2: Oui, puis ça t'amène finalement une clientèle qui répond aussi à tes désirs à toi.
1: Exact. Il faut que ce soit complet, mais avoir son domaine, c'est quand même plus intéressant.
2: Ok, et toi du coup, c'est balayage et couleur.
1: Exactement.
2: C'est vrai qu'on assiste aujourd'hui au retour en force des métiers manuels, à l'instar des chefs il y a quelques années. Je trouve que les coiffeurs deviennent très tendance, notamment sur les réseaux sociaux, t'en as parlé un petit peu. Est-ce que toi, tu le sens? Et qu'est-ce que cette visibilité change réellement dans votre quotidien, dans votre métier?
1: Les réseaux sociaux, ça change tout. Dans notre métier aujourd'hui, c'est notre publicité. À l'époque, on faisait des tracts, des pubs dans les journaux, etc. Aujourd'hui, il faut alimenter ces réseaux tous les jours. C'est la nouvelle pub. Les réseaux amènent des clients beaucoup plus loin. On arrive à toucher beaucoup plus de monde. J'avais arrêté pendant un temps mes réseaux parce que j'y arrivais plus. C'est vraiment très prenant. Ça prend un temps fou parce qu'il faut tourner ta vidéo, monter ta vidéo. Donc, en général, ça arrive le soir après le travail. Donc, en fait, même si je finis le boulot à 19h, de 19h à 20h, je vais monter une vidéo, créer mon texte, faire des stories quotidiennes. Et le fait d'avoir arrêté, alors j'avais toujours ma clientèle, mais j'avais plus de nouveaux clients qui venaient à moi. Et là, j'ai repris. Et grâce à ça, j'ai pu attirer de nouvelles clientèles. J'ai de nouveau des messages, de nouveaux clients au salon. Et je touche beaucoup plus de monde grâce à ça.
2: Donc c'est un vrai travail à part entière, c'est un nouveau métier, et pour autant c'est pareil, c'est une nouvelle casquette qu'il faut que vous maîtrisiez.
1: C'est une nouvelle casquette et les grands coiffeurs que l'on voit, qui ont beaucoup beaucoup de visibilité, très souvent ils ont même quelqu'un qui travaille pour eux, pour ça. C'est vraiment devenu le nouveau salarié du salon, celui le community manager, celui qui s'occupe de tes réseaux, mais nous petits coiffeurs, on n'a pas forcément le moyen d'avoir quelqu'un qui travaille pour nous, pour gérer tous nos réseaux tous les jours. Donc du coup nous on doit le faire nous-mêmes quoi.
2: Et toi, t'as vraiment senti l'avant-après?
1: Ah oui, ça n'a rien à voir. J'ai pu toucher tout de suite une nouvelle clientèle. Et grâce à ça, mon salon de coiffure a marché directement. Sans les réseaux, je pense que mon salon aurait mis beaucoup plus longtemps à se lancer.
2: Et au-delà de la visibilité, est-ce que tu trouves que justement, il y a un petit peu une fame autour du métier de coiffeur? Et je trouve qu'il y a justement un peu cette nouvelle envie de devenir coiffeur, comme l'étaient les chefs il y a quelques années. C'était des métiers manuels qui n'étaient pas forcément prisés. Et maintenant, pour les coiffeurs, je trouve qu'il y a cette envie. Est-ce que tu le sens, ça, sur la nouvelle génération?
1: Ah, mais sur les réseaux sociaux, les coiffeurs, mais c'est devenu les nouvelles stars des réseaux. C'est impressionnant à voir. On a pu faire évoluer notre métier, mais aussi montrer aux gens qu'on n'est pas juste coiffeur, que ça va au-delà de ça. Donc je trouve que grâce au réseau, les gens ont une meilleure image de notre métier.
2: Tout de suite, c'est le moment musique de l'émission et c'est Céline qui a choisi le morceau. On l'écoute et on revient juste après pour reprendre notre discussion.

0: 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Et tu fais quoi dans la vie ? De retour dans notre émission en compagnie de Céline qui nous parle de son métier de coiffeuse. Céline, je me demandais aussi s'il y avait des clichés sur le métier de coiffeur que tu aimerais définitivement abolir.
1: Oui. Il y en a deux de clichés et c'est vraiment des clichés où je n'en peux plus. C'est le cliché de la coiffeuse commère. Ça, il est temps que ça s'arrête. Parce qu'on nous voit toujours, ben forcément, dans coiffeuse, on sait beaucoup de choses. Donc la coiffeuse commère qui, quand la cliente rentre, raconte quelque chose de sa vie privée, on dit « Ok, d'accord, c'est super ». La cliente repart, une nouvelle cliente arrive et qu'on dit « Oh, tu sais pas ce qu'elle a dit, Gertrude ?» Ça, c'est non. Ça, je...
0: Les potins ne partent pas de chez toi.
1: Exactement. En tout cas, chez moi, tout ce que tu dis, ça reste au salon, ça ne sort pas. Et je trouve que c'est hyper important pour le lien social avec nos clients. C'est vraiment une relation de confiance. Mmh. Donc ça, c'est terminé, du commerce. Et sinon, le cliché du « t'es juste coiffeuse ». Donc en clair, ça veut dire « ouais, les coiffeuses, quoi, les bébêtes ». Je mettais vraiment un point d'honneur pour que ça s'arrête. À l'époque, même des proches à moi, quand je disais une bêtise et qu'on me dise « ouais, mais elle est juste coiffeuse, quoi ». C'est hyper dévalorisant. Enfin, c'est pas parce que je suis coiffeuse, le « sois belle et tais-toi », ça marche plus aujourd'hui. Et j'avais beau l'expliquer aux gens en me disant « c'est pas parce que je suis coiffeuse que je suis bête ». Et ça, au bout d'un moment, les gens se réveillent un peu en disant « bah oui, elle est comme les autres en fait ».
0: Bah oui, on n'est pas commère et en plus on est intelligente. Il y a d'autres choses au cours de ta carrière où tu t'es dit « coiffeuse, c'est pas que ».
1: Bah oui, parce que quand... J'ai mes clientes qui rentrent au salon, on crée vraiment un lien avec les gens. Donc il y a tout un lien émotionnel, déjà. On parle de beaucoup de choses, on peut avoir des conversations ultra profondes, on peut aussi parler de l'actualité, on peut avoir beaucoup de culture. Donc,
0: Tu t'enrichis aussi de qui tu vois. Et puis c'est vrai que pour moi, dans ce métier, il y a une dimension qui est totalement artistique.
1: Bah oui, parce que quand une cliente vient et qu'elle nous dit bah, « je veux changer de tête » et qu'elle explique un peu ce qu'elle veut, il faut aussi savoir quelle technique on va utiliser. Pas oublier aussi qu'on utilise beaucoup de produits chimiques, donc il y a un petit peu de science aussi là-dedans. Et il faut avoir aussi la vision du résultat.
0: Est-ce que justement tu aurais une anecdote à nous raconter qui a marqué ta carrière, un moment où tu t'es vraiment dit j'adore vraiment mon métier, c'est vraiment fait pour moi?
1: Ah oui, l'anecdote, c'est une cliente qui était venue au salon et elle était mais vraiment mal en point. Elle était dans un moment de sa vie où il y avait un gros tournant et qui était vraiment négatif. Donc elle s'est posée sur mon fauteuil et elle me dit bah là maintenant faut que je change de tête. Et elle s'est mise à pleurer. Et là je me suis dit oh là ok, là il y a un problème très profond, va falloir prendre soin d'elle. Et je crois que c'est un des moments que j'ai préféré avec elle, parce que j'ai pris soin de sa tête, mais aussi soin d'elle physiquement. Donc on a complètement changé son style. Et à la fin, au moment du reveal, elle s'est remise à pleurer. Et là je me suis dit, oh mince, oh, c'est pas... ça va pas quoi. Et en fait elle s'est mise à pleurer, elle m'a pris dans ses bras et elle me dit, mais merci, j'ai pu tout te dire, ça m'a fait du bien. Et j'ai repris confiance en moi et maintenant c'est bon, je suis prête à affronter les épreuves quoi. Et là, je me suis dit, ok, d'accord, c'est bien plus que de la coiffure, justement. Et c'est ça qui est beau dans ce métier, et c'est pour ça que je le fais tous les jours.
0: C'est trop bien. Mm. Est-ce que tu as une autre anecdote à nous partager ?
1: Ah, qui est un peu moins... qui est plus négative, là, par contre. les clientes qui viennent et qui mentent sur leur passé capillaire. Alors, à cette époque-là, ça m'était arrivé, mais j'étais pas encore dans mon salon. J'étais salariée à cette époque. Et j'avais une cliente qui rentre, que je ne connaissais pas, et qui me dit je veux devenir toute blonde. Et moi je dis je le sens pas, son cheveu, il y a quelque chose qui va pas. Et je dis mais vous êtes sûre, vous avez rien fait avant? Non, j'ai rien fait. Donc je dis bon, je suis pas du tout partisante à effectuer un quelconque changement sur son cheveu. Et à l'époque une ancienne patronne me dit bah si Céline, tu vas le faire quand même. Donc je m'attelle avec une autre collègue à son changement, donc des mèches. Au moment de rincer, tous ses cheveux tombent dans le bac.
0: Wow.
1: Le pire moment de ma carrière, où là je me dis, bah maintenant il va falloir lui dire. La cliente qui réagit pas, je me dis, mais il y a vraiment un truc qui va pas. Et en fait là, elle me dit, bah oui, en fait, il faut que je vous dise, j'avais fait deux décolorations chez moi, produits de supermarché, et une recoloration. Et en fait, elle nous a avoué qu'elle nous avait menti parce qu'elle voulait tellement de redevenir blonde qu'elle s'est dit, coûte que coûte, peu importe ce qui se passe, je mens et puis on verra.
0: Poker. Okay.
1: Et donc du coup, maintenant, je préviens beaucoup mes clientes en disant, ne me mentez pas, s'il vous plaît. Dans tous les cas, on va le savoir. Il vaut mieux le savoir avant qu'après.
0: Le message est passé.
1: Le message
0: dire
1: est
0: la
1: passé.
0: Vérité à son coiffeur, toujours.
1: Que oui, c'est vraiment hyper important, je tiens à le souligner.
0: On note aussi depuis quelques temps, je trouve, un vrai retour au naturel, que ce soit les colorations végétales, les soins des boucles, l'attention à la composition des produits, même à certains lissages dont on a entendu parler. On sent que le secteur change vite quand même sur ces sujets-là. C'est quoi selon toi les nouveaux enjeux pour les coiffeurs aujourd'hui? Comment tu vois évoluer ton métier?
1: C'est vrai qu'on a un gros retour au naturel, mais il n'est pas si évident que ça. En réalité, alors le gros changement, c'est les boucles. Ça, c'est incroyable. Je suis trop contente que les femmes assument leurs boucles. Enfin, moi, à l'époque, au lycée, j'étais folle quand je voyais mes copines qui se lissaient les cheveux, qui bousillaient leurs cheveux. Elles n'avaient plus de boucles, elles n'avaient plus rien. Et là, aujourd'hui, on a un vrai retour en force des boucles. Et d'ailleurs, il faut savoir que quand on est en école de coiffure, on n'apprend pas à coiffer sur les boucles. On n'apprend pas à couper les cheveux bouclés, on n'apprend que sur du lisse. Donc moi, il n'y a pas longtemps, je me suis formée sur la boucle avec une grande coiffeuse qui est spécialisée là-dedans. Je suis trop contente de pouvoir enfin mettre ça en place. Donc il y a, pour mes curlies, une prestation, mais juste pour elle. Donc là-dessus, on peut évoluer. Par contre, le plus compliqué, ça va être le retour au naturel avec les produits. Ça, c'est le plus difficile parce que beaucoup de clientes maintenant recherchent des produits 100% clean. Et il y a beaucoup de marques qui se revendiquent clean, mais en fait, qui ne le sont pas. Et j'ai quelques clientes qui regardent tous les ingrédients. Et en fait, on se rend compte qu'il y a peut-être deux shampoings sur le marché qui est clean.
0: Et justement, par rapport aux attentes des clients et au respect de l'environnement, et votre rôle de pro à vous pour rassurer et accompagner, vous faites comment?
1: Alors moi, je cache rien à mes clientes. Je cache rien. Mes produits, de toute façon, il y a les ingrédients dessus. Hein. Donc je ne vais pas leur dire oui, c'est 100% clean si ça ne l'est pas. On va compter sur nos marques partenaires pour qu'ils puissent élaborer des nouveaux produits 100% naturels. Mais ce que je dis toujours à mes clientes, 100% clean, cheveux naturels, oui. 100% clean, cheveux transformés chimiquement, ça marche pas. Cheveux transformés chimiquement veut dire shampoing aussi. Mais chimique veut pas dire négatif. Ça veut juste dire que la technologie, elle est poussée plus loin. Un cheveu qui est transformé chimiquement, il a besoin de nutriments beaucoup plus poussés pour que le cheveu soit bien nourri, bien brillant, qu'il soit pas cassant. Et ça, ça ne marche pas avec un produit 100% naturel, malheureusement. En tout cas, pas encore.
0: Et si tu pouvais changer une seule chose à ton métier pour améliorer la vie des coiffeurs et des coiffeuses, ce serait quoi?
1: Alors, ça n'a rien à voir avec le métier en lui-même, ni mes clients. Je dirais plutôt le soutien entre coiffeurs.
0: La solidarité entre coiffeurs?
1: Ok, oui.
0: Elle n'existe pas?
1: Elle commence.
0: Ah.
1: Elle commence tout juste.
0: C'est vrai, c'est nouveau.
1: Ouais, parce qu'avant, on se tirait dans les pattes. Je trouve ça terrible. Parce qu'on aime tous ce métier, on est tous passionnés pour la plupart de ce métier. Et d'aller tirer sur le coiffeur voisin, parce que c'est notre concurrent, entre guillemets, je trouve que c'est pas bienveillant. On a un élan un peu de solidarité, ça commence tout juste, mais c'est pas encore partout. Et souvent, tu vas voir de la solidarité entre coiffeurs, mais un peu plus loin, comme ça. Mais le voisin à côté, non, on n'en parle pas. Et je trouve ça dommage. Parce que pour moi, on n'est pas concurrents, mais on est plutôt tous collègues, en fait.
0: Ça veut dire que naturellement, un coiffeur ne va pas recommander un autre coiffeur.
1: Ah, mais c'est un métier à part, hein, la coiffure. Hein, c'est vraiment spécial. Hein. Entre nous, je trouve ça dommage qu'on ne s'aime pas. Mais on va vers le positif là-dessus. Mais du coup, faut que ça bouge encore un peu. Moi, je trouve que c'est important quand même. Parce que dans les villages, on est quand même beaucoup de salons en étant tout seul. C'est difficile dans les villages d'avoir un salon de coiffure avec 4 coiffeurs. Et en étant seul, je trouve que c'est intéressant de parler avec d'autres coiffeurs pour nous faire évoluer dans la vie, pour nous aider aussi, parce que des fois, on reste humain et on ne sait pas tout, on n'est pas une encyclopédie. Des fois, on a des doutes. Et du coup, le fait de s'entraider, pour moi, c'est intéressant. Au lieu d'aller dire, oh, elle, à côté, c'est pas bien ce qu'elle fait.
0: On a déjà parlé un petit peu du côté psy du coiffeur, la dimension du lieu social pour le salon, du côté polyvalence aussi de votre métier. Est-ce qu'il y a d'autres qualités essentielles, selon toi, d'un bon coiffeur?
1: Un coiffeur, il doit être à l'écoute, vraiment à l'écoute. Il doit être un conseiller aussi. Alors, c'est pas non plus un conseiller de vie. Hein. On n'est pas coach de vie, quoique des fois, on pourrait un peu mélanger un peu tout ça. Mais un bon coiffeur, il est à l'écoute de sa cliente. Plus t'es à l'écoute de ta cliente, plus t'as un résultat qui fait waouh à la fin.
0: Et pour terminer, je te propose un petit jeu, des questions en vrac à compléter. Je te laisse donc finir mes phrases. C'est parti. Tu sais que tu es coiffeuse quand?
1: Quand tu connais tous les potins de ton quartier. On sait tout, mais rien ne sort. Hein.
0: La coupe mulet, en vrai, c'est...
1: c'est hyper moderne et c'est revenu à la mode. Mais pas facile à porter.
0: Ce truc que les clients ne savent pas, mais qu'ils devraient vraiment savoir, c'est que...
1: Ah, le client, il devrait savoir que peu importe ce que tu fais sur ton cheveu, il y a une trace.
0: Et qu'il ne faut pas mentir, du coup.
1: Et qu'il ne faut pas mentir. Mais peu importe ce que tu fais, si tu fais la coloration que tu as fait il y a 2 ans, il est toujours sur ton cheveu. Souvent, elles se disent, j'ai fait ma coloration il y a 1 an, elle est partie. Ouais, elle est partie physiquement, mais elle est toujours dans ton cheveu. Donc vraiment, faut pas faire n'importe quoi.
0: trois mots ou expressions que tu utilises quotidiennement dans ton travail.
1: Ça, c'est plus dur, mais je dirais, à chaque fois qu'une cliente vient sur mon fauteuil, j'ai soit « Alors, on fait quoi aujourd'hui ?» ou alors le « Dis-moi tout », puis j'aime bien taper dans mes mains, pourquoi ? Je ne sais pas. Mais il n'y a que ça qui me vient. C'est ce que je dis quotidiennement.
0: Et dans les, peut-être le jargon du métier ?
1: On n'utilise pas trop les, ouais. le jargon du métier entre coiffeur et client. Parce que les clients connaissent pas trop. Alors de moins en moins avec grâce aux réseaux sociaux, mais souvent ils confondent un peu. Mais souvent on va employer le mot balayage, par exemple pour moi. Donc le mot balayage, mais ça veut dire le balayage, l'ombré, le bronze, le balayage inversé. Mais on va pas parler comme ça avec le client. Ça on va y parler entre coiffeurs, mais pas avec le client parce qu'il sait pas ce que c'est.
0: Ce métier m'a appris que qu'il fallait être résilient.
1: Ah bah c'est un de mes mots préférés en plus. La résilience. Non, ça m'a appris aussi que. Faut jamais rester sur ses acquis. Mmh. En fait, le monde va vite. Il va très vite. Et les réseaux sociaux vont très vite. Et souvent, le client sait les choses en même temps que nous. Donc, je dirais qu'on ne s'arrête jamais. Et il faut toujours expérimenter de nouvelles choses, toujours se former. Donc, en fait, on apprend tout le temps. On apprend tout le temps.
0: Et enfin, justement, le conseil que tu donnerais à quelqu'un qui veut faire ce métier, ce serait ?
1: Sois sûr. Sois vraiment sûre de toi si tu veux être coiffeuse, parce que si t'aimes faire des tresses à tes copines, ça veut pas dire que t'aimerais être coiffeuse, parce que c'est beaucoup plus que ça. Va falloir que tu puisses supporter tous les jours les états d'âme de chaque client. Et alors autant tu peux avoir la super cliente qui vient, qui est hyper joviale, et autant tu peux avoir la cliente quotidienne qui vient et qui à chaque fois peut te plomber le moral et te prendre beaucoup d'énergie. Je dirais que c'est un métier de passion. Si t'es pas passionnée, sois pas coiffeur ni coiffeuse, fais des stages. Mmh. Beaucoup de stages dans le métier pour être sûr, parce que là tu vas te rendre compte de la réalité de la vie d'un coiffeur.
0: Tu aimes ton métier?
1: J'adore. Je suis complètement passionnée par mon métier. C'est une véritable chance que j'ai, parce que du coup quand je me lève le matin, j'ai pas l'impression d'aller travailler. Je fais juste ce que j'aime. La vie n'est pas la même quand on se lève et qu'on est heureux. Et du coup je dis rarement je vais au travail. D'ailleurs je dis toujours je vais dans mon salon. Et mon salon, c'est chez moi.
0: C'est très beau, je te propose de terminer là-dessus. Merci Céline pour ce moment, pour ton partage aussi.
1: Merci à toi.
0: Et merci à vous d'avoir écouté. Et tu fais quoi dans la vie? À très vite pour une nouvelle rencontre.
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Egon Gone, nous dit le colonel. Salut à tous et bienvenue dans le super son des 60s, le meilleur de la plus belle des décennies. Vachement en vinyle et presque en direct avec au programme ce jour, Tony Bruno. Bah là, on va partir du côté des États-Unis et d'une pop assez légère. Les Charlots, bah ça, ce sera la partie underground française. The Game, là, on sera du côté du rock psyché britannique. The Athenians, les Athéniens, bah, et pourquoi pas, là, on sera de retour aux États-Unis et puis on finira bien entendu complètement en live et on va ouvrir avec nos filles dans le garage et là j'ai nommé The Angels, un groupe américain, groupe vocal de trois filles formées autour des frangines Albert, Phyllis et Barbara et puis leur copine Linda Jensen. Le groupe, alors là c'est assez amusant, et en renseignant cette émission je me suis aperçu que le groupe chantait encore dans les années 2000, mais oui, et il a même un site internet. Trois albums au début des années 60 pour ses filles et une cinquantaine de singles. Elles venaient du New Jersey et là on va les retrouver dans un classique garage, Louis Louis. On se souvient du compositeur et auteur Richard Berry qui avait vendu les droits de ce morceau qu'il avait écrit à son producteur pour pouvoir se payer son mariage et qui a pu ensuite par la suite constater qu'il y a eu plus de 1000 reprises de son morceau, dont celui-ci.

Excellente, excellente reprise. On va continuer à parler des filles avec ce morceau Extra Girl, mais par quatre garçons en 1966. Il s'appelait The Blue Beats. Le single est sorti aux États-Unis et assez bizarrement à Costa Rica. Mais oui, chanté même en espagnol, Una Muchacha Extra. Bah, pourquoi pas? Je suis pas sûr que ça ait beaucoup de succès. On est là dans un rock traditionnel plutôt bien joué pour ce groupe qui aura eu une carrière express en 66-67. Il venait du Connecticut, il y avait Jack et Lance, et puis Louis, bah tiens encore un, et Peter, les deux derniers continueront un petit peu dans la musique. Ils sonnent pas mal, ils sonnent un petit peu anglais, et ils auront un succès d'estime, Born in Chicago, écrit et composé par Nick Gravenites, qui est un garçon qui avait travaillé avec Janis Joplin.

Et on va traverser l'Atlantique. Nous voilà en Angleterre avec un morceau qui ouvre un petit peu bizarrement. Ça s'appelle Charlie Cass, un petit peu de pop, easy listening, de 1969. 30 singles et un petit succès en Angleterre pour son leader Wayne Fontana, qui était juste avant le patron des Mindbinders. Avec son groupe, il avait enregistré 3 albums sur la même année 1965. Belle productivité. Il poursuivra ensuite une aventure en solo et jusque lui aussi dans les années 2000 sur le circuit un petit peu nostalgique, concerts nostalgiques qui se font en Angleterre. Son vrai nom c'est Glyn Ellis et il a choisi ce pseudo de Fontana en référence au batteur d'Elvis Presley, et bizarrement il va signer sur le label Fontana. On notera que sur ce morceau le guitariste c'est Eric Stewart qui rejoindra par la suite l'aventure Tennessee.

On va traverser, retraverser l'Atlantique et nous voilà de retour aux États-Unis, à New York City, pour un morceau un petit peu dans le même style, enregistré la même année 69, Tell Your Truth, par Tony Bruno, morceau qui apparaît dans la bande originale du film Hell's Angels 69, sorti en France sous le titre Les démons de la violence, avec des vrais morceaux de Hell's Angels à l'intérieur, mais oui, ceux d'Oakland qui apparaissent dans le film. Très franchement, je ne l'ai pas vu, mais ça sent quand même son nanar. Tony Bruno, lui, est quand même un peu plus sérieux que ça, chanteur, et sa femme Brenda, autrice et compositrice, à eux deux, eh bien, ils vont former un petit duo qui va créer un label. Ben voilà, ils vont devenir producteurs, Nomar Records, label new-yorkais.

j'ai un petit peu de mal à imaginer des Hells Angels en train de fredonner ce type de morceau. On va aller faire un tour du côté de la France, tiens, avec les Charlots qui juste avant s'appelaient Les Problèmes, et on sent quand même dans le morceau que l'on va écouter là qu'il en reste des traces. Ce sont d'excellents musiciens. Les arrangements de cuivre donnent un petit côté assez terrifiant à ce morceau, dont le texte est tragi-comique. Le titre complet du morceau, c'est Albert, ou la triste et lamentable histoire d'un contractuel dont la vie exemplaire est toujours le modèle de cette édifiante corporation. Gérard Rinaldi et Louis Rego comme auteur et compositeur, extrait d'un EP sorti en 67 où on trouve une excellente reprise de Hey Joe et qui s'appelle Hey Max.

Comme quoi, on peut être d'excellents musiciens et des gros déconneurs. Aller-retour aux États-Unis avec un nom de groupe et un titre qui est un drôle de mélange alimentaire, The Four Shells, et le titre Hot Dog, un mélange donc entre des coquillages et des saucisses. Un petit peu de soul de 1966, enregistré sur un sous-label de Stax qui s'appelle Volt. Les auteurs-compositeurs, c'est les quatre garçons. Billy Harper, qui a été saxophoniste et flûtiste pour Jill Evans, s'il vous plaît. Willie Exon, guitariste de blues, et puis les deux frères Calvin, James et Charles. Voilà, ils s'appellent les Four Shells, les quatre coquillages. Et juste avant, ils s'appelaient les Shells, tout simplement, les coquillages. Et ils avaient enregistré d'ailleurs, dans un goût un petit peu jazz, un célèbre morceau qui s'appelle Whiplash et qui est revenu sur les écrans en 2010 avec le film du même nom et l'excellent J.K. Simmons, qui a obtenu pour sa prestation l'Oscar du meilleur second rôle.

Visiblement, sa chérie est revenue. Du coup, le narrateur se paye un hot dog. Allez, ben, pourquoi pas? Puisqu'on était dans la musique de film et un petit peu de jazz, eh ben, on va y rester avec un compositeur et chef d'orchestre, Augusto Martelli, qui est italien. Alors, pas très connu de ce côté-ci des Alpes, mais il a une bonne carrière de compositeur de musique de film et de musique de série télé en Italie. Et là, il nous propose un petit instrumental enregistré en 1970 qui s'appelle Mood. Là, on va, oui, on restait du côté du jazz et du funk un peu cool.

Et c'était à la cool. Nous arrivons à la mi-temps de cette émission et c'est le moment de retrouver notre rubrique 60s 2020. Et c'est au tour des filles, tiens, avec Doja Cat qui nous propose de repeindre la ville en rouge, paint the town red. Et la question qu'elle pose, c'est le rap est-il soluble dans l'easy listing? Et ben, la réponse, elle l'a apportée elle-même et de très belle façon en samplant Walk on By. Mais oui, on se souvient de ce titre chanté de manière éternel par Dionne Warwick, morceau composé par les deux immenses Burt Bacharach et Al David. Nous sommes en 2023 et le titre va cartonner. C'est la première fois qu'une rappeuse va entrer dans les charts américains et les charts anglais à la première place. Plus de 100 millions de streams sur les plateformes. C'est plutôt pas mal pour cette fille née en 1995 et dont le vrai nom est Amala Dlamini. Si ça vous intéresse, je vous conseille aussi le clip où elle chante avec Satan.

C'est excellent. Elle s'appelle Doja Cat, D-O-J-A-4 comme un chat. Paint the town red plutôt. Et bah voilà, je souhaite plein de bonnes choses. Allez, on va repartir à la maison mère, direction l'Angleterre avec un petit peu de freak beat frotté de psyché. Nous sommes en 67 avec ce groupe The Game. Bon, ils sont très beaux, les cinq garçons dans leur costume blanc Carrière Express, puisque le morceau que l'on va écouter là, The Addicted Man, l'homme qui visiblement souffrirait d'addiction, est sorti et puis a été immédiatement retiré par le label Parlophone en disant que le texte il y avait des allusions aux drogues et donc il regrettait d'avoir sorti le disque. Et du coup, bah, j'ai retrouvé Alan Janaway, le chanteur, qui dit, bah voilà, notre morceau est devenu culte, le single est aujourd'hui absolument introuvable, et puis il y a énormément de ragots qui ont tourné sur nous. On a raconté qu'il y en avait un de nous qui était en prison, un autre dans un asile de fous. En fait, on habitait à 30 bornes les uns des autres, et puis un jour, j'ai pris mon bâton de pèlerin, c'était en 95, j'ai réuni les gars, on a trouvé une salle, on a joué, et puis, bah voilà, le public était bien là.

Et le morceau, je me suis permis d'aller vérifier. Mais si on trouve quand même le single, mais oui, pour la modique somme de 600 euros. Allez, on va faire mon petit tour. Je vais aller faire mon petit tour dans les années 50, comme je le fais de plus en plus régulièrement dans cette émission, avec Jesse Thomas et son morceau Cool Kind Lover, un petit peu de jump blues. Excellente partition de guitare pour ce garçon, Jesse Thomas, né en 1911 et dont les premiers enregistrements datent de 1929, mais oui. Son frangin aussi était dans la musique Willard, guitariste de blues. Et si son travail vous plaît, l'intégrale est ressortie dans les années 90 en CD. Il a commencé dans les clubs de Louisiane. C'est là où il a acquis son surnom, The Blues Troubadour, avant de partir du côté de Los Angeles. Et il va lui falloir de la patience, parce qu'il n'aura véritablement une reconnaissance qu'à 83 ans, en 1994, en participant au Long Beach Blues Festival.

franchement, même encore aujourd'hui, je pense que ça ferait danser n'importe qui. Alors, on va le retrouver un petit groupe, The Athenians, littéralement les Athéniens. Et ce morceau, I Can't Stand It, extrait d'une compilation de ce groupe sorti en 2018. On retrouve quelques reprises, tiens, Merci, Merci. Et puis, Louis, Louis, bah, tiens, la boucle est bouclée. Cinq garçons qui venaient d'Édimbourg en Écosse et qui n'auront fait que trois petits singles avant de disparaître. Le morceau qu'on va écouter là n'est même pas sorti à l'époque. On notera quand même que le batteur Stuart Tosh rejoindra par la suite l'excellent groupe Camel, ben oui, dans les années 70. Et on les retrouve là, ces garçons, sur cette pochette. Alors, ils posent au milieu d'un temple. Alors, on voit bien qu'il n'y a pas eu beaucoup d'argent quand même pour la promotion. C'est une sorte de photo collée par-dessus. Franchement, c'est pas très beau. Et comme titre de gloire, il leur reste quand même une première partie des Pretty Things et une autre des Hollies.

Et si on parle des mésaventures de ce groupe, c'est un petit peu pareil ce qui va se produire par la suite pour Tony Rivers, qui aura fait son premier enregistrement en 1963 avec son groupe The Castaways avant de partir en solo. Là aussi, il y a eu une foule d'enregistrements qui ne sont sortis que 30 ans après, dont le morceau que l'on va écouter là, Let Me Take You Out of This World. Ah, que c'est beau, laisse-moi t'emporter hors de ce monde. Nous sommes quelque part dans les années 1968-70. Là, on sent quand même terriblement l'influence des Beach Boys. Je vous laisse écouter avec admiration les jolies harmonies vocales.

Ouais, c'était ça un peu les 60s aussi, comment composer de la musique joyeuse en ne se prenant pas forcément au sérieux, tout en faisant un travail tout à fait sérieux. Et puisqu'on était du côté des Beach Boys et de la Californie, on va retrouver les inévitables Mamas and the Papas. Et là, pour les harmonies vocales, on est bien servi. Mama Cass à la baguette, la voix, véritablement la voix directrice de ce groupe pour cette reprise d'un classique Motown, Dancing in the Street. Danser dans la rue, bah oui, c'est destiné à faire danser tout le monde.

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2: Ouais, voilà quelque chose qui est absolument imparable. On va se quitter complètement en live puisque le super son c'est presque fini avec un groupe qui qui n'était pas un groupe de live, qui n'était pas un groupe de concert. J'ai nommé les Beatles, bien entendu, puisque ces concerts, du fait du succès du groupe, c'était un véritable barnum, souvent des concerts de 30-40 minutes dans des hurlements de voix, parfois dans des conditions de sécurité limite, arrivés par hélicoptère. Ringo Starr raconte qu'une fois ils ont joué sous un orage et il y avait une espèce de toit en tôle qui était chargé de les abriter, et il s'est dit si la pluie tombe sur les éléments électriques on va tous griller. Le bruit était tel dans les concerts que Ringo, toujours lui, disait qu'il était parfois obligé de suivre la rythmique sur les lèvres de Paul lorsqu'il chantait. C'est le monde à l'envers, on va pouvoir s'en rendre compte ici avec A Hard Day's Night, enregistré au Hollywood Bowl en 1965. Allez, le super son, bah c'est fini. En attendant de nous retrouver, portez-vous bien et surtout faites gaffe au rock'n'roll.
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4: Auditeurs de Calade, ma radio, bonjour. Nous voilà revenus pour une nouvelle saison radiophonique de À 23 pas du mystère, l'émission consacrée au polar et à la science-fiction. Après un été torride, caniculaire, où Donald a peut-être dû admettre que finalement il y a peut-être un peu de réchauffement climatique, mais c'est même pas sûr. C'est reparti, la question c'est est-ce qu'ils ont survécu ? Miss Lemon, bonjour, tu as survécu, tu es toujours là.
5: Mais oui, moi je suis comme les serpents, je m'adapte.
4: Bravo, bravo. Et bien sûr, le maître d'océan, maître Jérôme, es-tu toujours là ? As-tu survécu ?
6: Je suis là et je vous souhaite la bienvenue à 23 pas du mystère.
4: Merci maître Jérôme. Alors maintenant, bah, tu reprends la main comme d'habitude et tu vas nous dire de quoi nous allons parler pour cette émission de rentrée.
6: Dans cette émission, eh bien, nous allons faire un peu mentir ton slogan polar science-fiction, puisque nous allons élargir notre horizon et nous allons explorer la façon dont les Amérindiens, donc les peuples arrivés d'Asie en Amérique avant les Européens, je me rappelle,
4: bien avant.
6: Comment ces Amérindiens sont vus dans la bande dessinée française et européenne,
4: d'accord,
6: qui est une vision souvent moins conservatrice que celle des États-Unis, on le verra. On va traiter le thème à travers une sélection de titres classés selon plusieurs thématiques habilement sélectionnées par votre serviteur.
4: On te fait confiance, maître Jérôme.
6: Vraiment habile. Et je vous préviens tout de suite, et notamment Geek Patrick, ne sois pas surpris, puisque le sujet est très, très large, il y a beaucoup de choses à dire, eh bien on ne pourra pas tout dire aujourd'hui.
4: Et
6: donc le sujet va revenir dans des émissions suivantes.
4: C'est un peu une habitude de maître Jérôme de rajouter un petit after dans les émissions qui suivent.
6: Là, ça sera peut-être un grand after.
4: Un gros after.
5: Il a dû travailler dans sa cave ou dans une grotte au frais cet été, vois, ça a dû bouillonner.
6: Alors, nos chroniqueurs, eh bien, ils vont rester dans le domaine amérindien avec, d'une part, un roman qui met en scène deux frères tueurs à gages à l'époque de la ruée vers l'or en Californie. Mm-hmm. Ça sera Miss Lemon qui va nous présenter ça.
5: Oui.
6: Et Geek Patrick, lui, va nous chroniquer un roman de Dan Simmons,
4: tiens donc,
6: qui va se situer dans les Black Hills, donc qui est le territoire des Sioux, si je me trompe
4: bien
6: pas.
4: Bien vu, maître Jérôme.
6: Voilà, c'est donc parti pour une petite heure à 23 pas du mystère.
2: À 23 pas du mystère.
6: Radio. Pour introduire notre sujet, dans le western classique américain, états-unien, celui qu'on connaît par le cinéma essentiellement, eh bien les Indiens, ce qu'on appelle les Indiens, c'est-à-dire on est toujours dans une perspective post-Christophe Colomb,
4: toujours
6: des Indiens, les Amérindiens, mais c'est le terme qu'on
4: parce qu'il
6: employé.
4: Était persuadé d'être arrivé aux Indes, on est d'accord,
6: c'est ça en fait.
4: La raison.
6: Donc le terme actuel c'est Amérindien, mais nous on va rester dans le domaine de la fiction où on parle d'Indiens plutôt. Donc ces Indiens sont des la plupart du temps comme des sauvages que les colonisateurs venus d'Europe, colonisateurs qu'on appelle les Blancs généralement, qui sont donc des Euro-Américains, si on peut les appeler ainsi, eh bien ces colonisateurs, eux, doivent combattre ces sauvages, éventuellement les exterminer pour avoir la paix et faire ce qu'ils veulent dans ce nouveau territoire.
4: Leur apporter la civilisation en les exterminant.
6: Voilà. Donc, dans la bande dessinée, eh bien, on va voir qu'il y a plusieurs types de relations qui existent entre les Blancs et les Indiens, que je vais vous présenter en les classant du meilleur au pire. Aujourd'hui, on va voir le meilleur et puis je vous garderai le pire pour les émissions suivantes.
4: On commence en douceur.
6: Voilà, on va commencer par une cohabitation relativement pacifique entre les deux communautés. On va commencer par voir quelques Blancs qui, eux, ont pris une épouse indienne. Juste une précision, c'est que, comme je le disais tout à l'heure, en France, le western est principalement connu par le cinéma, plutôt que par les romans ou la bande dessinée. Et donc, pour chaque thème que je vais présenter, je ferai référence quand même à un ou deux films pour vous situer, la plupart des gens doivent connaître, et pour vous situer un peu le domaine dans lequel on se trouve. Alors, on va commencer par un Texas Ranger légendaire, aussi bien dans la fiction, puisqu'il est présenté comme étant le plus formidable ranger du Texas, dont la renommée s'étend bien au-delà de cet état, aussi bien légendaire donc dans la fiction qu'auprès de son public, puisqu'il est toujours publié en Italie depuis sa création en 1948, avec des nouvelles aventures et des rééditions. C'est Tex Wheeler.
4: J'ai jamais entendu parler. Voilà.
6: Et il est connu puisqu'il a été traduit dans différentes langues, en dehors de l'Italie, dont le français. Et il a été publié principalement chez Lug, donc à Lyon, dans les petits formats Mustang et Rodeo, pendant des années et des années. Alors, c'est un personnage qui a été créé en 1948 par donc deux Italiens, Giovanni Luigi Bonelli au scénario et Aurelio Galepini au dessin, et qui a ensuite été remplacé par de nombreux artistes, aussi bien scénaristes que dessinateurs, pour pouvoir créer toutes les aventures qu'il a vécues. Présentons Tex Wheeler. Il a entre 35 et 40 ans, il est grand, plus de 1m90, il est taillé en athlète, un visage dur, les mâchoires carrées, les yeux clairs.
4: Un vrai Texan.
6: Ainsi que le décrit un bandit dans une des aventures. C'est un Texas Ranger assez indépendant à qui son commandant va confier des missions qu'il va accomplir seul et à sa manière, enfin au départ seul et à sa manière, qui ne respecte pas toujours les règles. Par contre, il a un sens très aigu de la justice et il va se montrer impitoyable envers les malfaiteurs. C'est ce qu'on appelle un héros vengeur.
4: Ouais, c'est le type de héros vengeur. Vraiment dans une espèce d'idéal type américain.

0: Barreau et de Pieds Noirs ne peut avoir lieu que dans la fiction. Mmh. Parce que les Pieds Noirs, donc les Blackfeet, habitent les grandes plaines du Canada et du nord des États-Unis, dans le Montana. Tandis que les Navarros, dans la vie réelle, habitent le sud-ouest, l'Arizona, le Nouveau-Mexique, l'Utah. Donc ils auraient du mal quand même
1: Les Italiens ne maîtrisent pas trop la géographie américaine.
2: Voilà. Mais ça n'a pas d'importance.
0: Dans la fiction, c'est possible.
1: D'accord.
0: Alors, Tex est capturé par un Navarro, mais il est sauvé de la mort par Lilith, qui est la fille du chef Flèche Rouge, qui va demander à son père d'épouser ce blanc pour lui éviter d'être tué. Parce que cette jeune fille en a vraiment marre de tous les affrontements entre les hommes et de tous les morts. Donc elle se dit que pour sauver cet homme-là, elle a une solution, c'est de le demander en mariage. Donc son père accepte et Tex devient son époux et est alors surnommé par les guerriers Aigle de la Nuit. Et là, il va expliquer à un de ses collègues rangers son mariage de la manière suivante. « Je n'avais pas le choix. » D'ailleurs, un ranger marié mais vivant est plus utile au gouvernement qu'un vieux garçon mort. Et Lilith est une belle fille, bonne et courageuse. Je ne regrette rien.
2: Voilà. C'est très italien tout ça.
0: Ce mariage avec ce qu'on appelle une princesse indienne, puisqu'elle est fille de chef, ça semble être un fantasme des héros de western. Alors je vous rappelle un film important qui est La captive aux yeux clairs, sorti en 1952. C'est un film de Howard Hawks dans lequel on a également une princesse, enfin une fille de chef qui est courtisée par les deux jeunes blancs qui la ramènent dans sa tribu. Alors, le personnage historique qui a servi d'inspiration à cette princesse indienne, c'est sans doute Pocahontas.
1: Ah oui, carrément.
0: Qui est née en 1596, qui était la fille d'un chef indien, un chef algonquin, et qui a épousé un planteur, qui s'appelle John Rolfe, et qui a sans doute servi de modèle de la sauvage civilisée, puisqu'elle est allée en Angleterre avec son mari, et malheureusement, elle est morte en revenant d'Angleterre, assez jeune, en 1617. Elle a attrapé une maladie.
1: Très souvent. Voilà.
0: Et donc, c'est sans doute ce modèle-là qu'on va retrouver de nombreuses fois dans les fictions. Lorsqu'un blanc va épouser une indienne, c'est souvent une fille de chef. Alors, plus tard, Tex et Lilith vont avoir un fils, Kit, donc qui va avoir, pareil, un double nom, Kit Wheeler et Petit Faucon. Mais cette idylle va tourner court, puisque Lilith va mourir victime d'une épidémie de variole qui a été déclenchée par vengeance par les trafiquants d'armes que Tex a fait emprisonner.
1: D'accord.
0: Voilà, donc c'est une fin un peu tragique. Et à la mort de son père, Flèche Rouge, eh bien c'est Tex qui va devenir le chef des Navarros et qui va alors partager sa vie entre la tribu et puis ses fonctions, ses missions qui continuent à mener pour les Rangers.
1: D'accord.
0: Une double vie qui va se
2: ça, c'est pas,
0: déclencher.
2: C'est pas paradoxal. Enfin,
0: dans l'univers de Tex, oui, il a le temps de tout faire.
2: C'est
0: voilà.
2: Bien. Ouais. Voilà. Franchement, bravo.
0: Voilà donc pour Tex Wheeler. Un deuxième blanc qui va trouver chaussure à son pied chez les Indiennes, c'est Buddy Longway. Alors, Buddy Longway, c'est une série créée en mars 1973 dans Tintin. Alors, je vous cite ça pour montrer que tous les bandes dessinées qu'on connaît en album, sous format album, ont souvent été d'abord publiées dans des revues, ce qu'on a un peu tendance à oublier aujourd'hui, puisque la plupart des revues ont disparu, et que les amateurs plus jeunes de bandes dessinées pensent que tout paraît directement en album, alors qu'à l'époque, c'était le contraire, c'était les revues qui faisaient sortir les séries ou les histoires, et ensuite passaient en album. Donc, une série qui apparaît dans Tintin, et qui est créé par un Suisse qui s'appelle Claude de Ribeaupierre, mais qui signe du nom de Derib, ses albums. Alors, cette série est inspirée par un film assez important qui s'appelle Jeremiah Johnson,
1: d'accord,
0: un film de Sidney Pollack, interprété par Robert Redford,
1: plus récent, celui-là,
0: qui est sorti en 1972, et dans lequel, donc, je vous rappelle, un soldat va décider d'aller vivre à l'écart de la société blanche, et devenir trappeur dans les montagnes rocheuses. Eh bien, on a ce schéma avec Buddy Longway. Buddy Longway, il a émigré tout enfant avec ses parents. Ils sont venus d'Irlande. Et puis, il vit dans l'Est. Et lorsqu'il a une vingtaine d'années, il va partir pour devenir trappeur à l'Ouest. Il décide d'aller à l'Ouest. Il fait une saison de chasse en solitaire, qui se passe assez

0: Et lorsque, à l'approche de l'hiver, eh bien, il va au fort pour aller vendre ses pots, eh bien, c'est là que sa vie bascule, parce qu'en arrivant au fort, il tombe sur deux hommes de blanc qui sont en train de violenter une femme. Et qu'est-ce que fait notre jeune trappeur ?
1: L'homme chevaleresque du héros.
0: Il va prendre sa défense, mais il a une surprise, parce qu'il n'avait pas vu ça, mais plus tard, il découvre que c'est une indienne qui...
1: Si j'aurais su, j'aurais pas venu.
0: Qui s'appelle Chinook, ce qui veut dire vent sauvage.
2: Oh, c'est très beau.
0: Une indienne de la tribu des Sioux, et qui a été enlevée par les deux hommes qui la brutalisaient, et à qui elle servait d'esclave. Bon, c'est pas joli joli pour les blancs. Alors Buddy accepte, parce qu'il est quand même bon garçon, de la ramener dans sa tribu. Mais au départ, connaissant pas les Indiens, il a plutôt le projet de la placer dans la première tribu qu'il va rencontrer.
2: Parce que pour lui, c'est pas le plus simple premier village.
0: Voilà. Pour lui, ce sont des Indiens, donc c'est un ensemble.
1: Ils se ressemblent tous.
0: C'est un ensemble indifférencié pour lui. Et il les appelle, il lui dit, je vais te ramener chez ceux de ta race. Donc, c'est-à-dire les Indiens. Alors, mal lui en prend. Il va vite comprendre qu'il y a des différences parce que il rencontre, la première tribu qu'il rencontre, eh ben, ce sont pas des Sioux, ce sont des Crows. Et les Crows, ce sont les ennemis héréditaires des Sioux.
2: C'est mal parti, là.
0: Et donc, ces Crows, qu'est-ce qu'ils font? Ils sont très contents de tomber sur Chinook parce qu'ils vont faire d'elle leur esclave. Décidément, elle a pas de chance pour femme. Je vous passe les détails. Ils parviennent à s'échapper et à finalement rejoindre la tribu de Chinook. Buddy Longway est bien accueilli. Il apprend les techniques de chasse avec les guerriers.
1: Ce qui va pas de soi. Hein. Les Sioux, même dans ces conditions, ils accueillent pas bien les...
0: Je ne sais pas, tu as eu un mauvais... une mauvaise expérience.
1: On parlera tout à l'heure de Dan Simmons. Il parle des Sioux, hein, début à la fin.
2: Cet été, tu vois, il a des difficultés avec les Sioux. Ouais.
0: Alors, Buddy, lui, ça se passe bien. Et finalement, il demande Chinook en mariage. Alors, c'est accepté. Et le couple part à la recherche d'un endroit favorable pour construire une cabane et y fonder notre foyer. C'est-à-dire, ils ne restent pas dans la tribu, mais ils veulent aller vivre à l'écart de la société humaine, finalement, dans la nature, et avec pour voisins les seuls animaux sauvages. Alors, dans la suite de cette longue saga, il y a une vingtaine d'albums parus jusqu'en 2006. Eh bien, on va les voir vieillir. Ils vont avoir deux enfants, Jérémy et Elisabeth, qu'on va voir grandir et on va voir les parents vieillir également à leur tour.
1: Oui, mais une question, est-ce que c'est daté précisément quand ils sont jeunes parce qu'ils vieillissent?
0: Alors,
1: si c'est daté, en fait, il doit être contemporain, enfin probablement, de l'effondrement de la civilisation amérindienne.
0: Non, alors ça se passe, alors j'allais y venir, mais on va y venir tout de suite.
1: Excuse-moi.
0: En fait, c'est une série qui débute dans la première moitié du 19e siècle. Il n'y a pas
1: d'accord,
0: une date précise
1: ah, oui,
0: au départ.
1: Donc, il y a
0: encore très peu de blancs à l'ouest.
1: Ah oui, d'accord.
0: Il y a peu de blancs. Ils ont encore des fusils à poudre à un coup. Les Indiens n'ont pas d'armes à feu, pour la plupart. Et en fait, l'arrivée des Blancs va se mettre en place au fil des albums.
1: D'accord.
0: On va voir ça arriver.
1: Ah oui,
0: mais au départ, on est un peu dans la situation de Jeremiah Johnson qui se passait en 1854. Donc, on est avant la guerre de sécession et avant la grande avancée vers l'ouest des Blancs.
1: D'accord. D'accord.
0: Jusque dans les années 1850, on est encore à l'est du Mississippi pour l'implantation. Et dès qu'on va à l'ouest, on est bien dans la nature sauvage,
1: oui.
0: Où il y a plutôt des Indiens que des Blancs. Pour caractériser ce personnage, lors de la rencontre initiale, on l'a dit tout à l'heure, ben, Buddy va se retrouver un peu piégé avec cette Indienne qu'il a sauvée malgré lui, un petit peu. Et là, il se retrouve en affinité avec Jeremiah Johnson parce que lors d'un épisode, eh bien, Jeremiah va se retrouver contraint d'accepter un troc avec le chef d'une tribu d'Indiens qui veut ses chevaux. Et en échange, il lui donne une épouse. Mais étant donné que Jeremiah est au milieu de la tribu tout seul, et s'il a envie de sortir vivant, il est obligé d'accepter le
1: troc. C'est un cadeau qu'on ne peut pas refuser.
0: Voilà, c'est ça, tout à fait. Donc, on est un peu dans la même situation avec Buddy Longway, qui finalement, au début, n'avait pas choisi ça. Mais finalement, la série de Buddy Longway va s'avérer être une belle histoire d'amour entre ces deux personnages de très longue durée. Le nom du personnage le laissait penser. Buddy Longway, Longway, Longchamp. chemin.
1: Long chemin.
0: Voilà. On a dans ces histoires un aspect écologique assez important, c'est-à-dire que on a la vie dans la nature, au contact de la nature, on utilise des ressources uniquement nécessaires. Comme le faisaient les Indiens à l'époque, y compris le gibier. On va pas tirer sur du gibier simplement pour s'amuser à chasser, mais on tue le gibier dont on a besoin pour se nourrir. Et on a, je le disais tout à l'heure, encore peu de blancs dans l'Ouest, et les blancs qu'on rencontre, soit ils se montrent solidaires entre eux, ou bien on en trouve des mauvais déjà, donc les deux trappeurs qui avaient kidnappé Chinook au début. Buddy va tomber sur des prospecteurs assez malfaisants dans la troisième aventure. Trois hommes sont passés. Et donc ces blancs annoncent dès le départ que le futur du pays ne va pas être rose pour les Indiens. Troisième personnage que je souhaitais vous présenter, c'est quelqu'un qui s'appelle Jonathan Cartland, qui a été créé un petit peu après Buddy Longway en 1974, et lui aussi dans un périodique, c'était le mensuel Lucky Luke.
2: Oui, c'est ça, moi je me rappelle de ça.
0: La série s'est poursuivie ensuite dans Pilot, la fameuse publication pour la jeunesse qui a été un foyer de création dans ces années 70. Et donc Jonathan Cartland, c'est un personnage qui a été créé par Laurence Harley au scénario et Michel Blanc-Dumont au dessin. Ce Jonathan Cartland, on peut le voir aussi comme un émule de Jeremiah Johnson, parce que c'est un trappeur solitaire, il est ami des Sioux. Et l'histoire commence aussi en 1854. À cette époque, Jonathan est accueilli dans une tribu Sioux et il va les aider à se défendre contre les intrigues d'affairistes blancs qui veulent simplement déclencher une guerre, faire massacrer les Sioux par l'armée et mettre la main sur leur territoire. Donc Jonathan, je vous passe les détails, mais aide les Sioux à contrecarrer ses plans. En récompense, eh bien, il les accompagne sur leur territoire de chasse, donc c'est la période de la chasse au bison. Il va chasser avec eux, comme Buddy apprendre les techniques de chasse. Et comme Buddy également, eh bien, il va finir par demander pour épouse, je vous le donne entre mille, la fille du chef.
1: Bien sûr.
0: Qu'ils appellent Petite Neige.
2: En fait, ils visent quand même toujours la fille du chef. Ouais, hein.
1: Mais ça. Oui, mais c'est vachement intéressant comme trope occidental. Un blanc mérite
2: une chef.
1: Automatiquement la fille du chef. Ouais, il ne peut pas se permettre de prendre moins parce qu'un blanc est par nature au-dessus de l'Indien.
0: Ce qui n'est pas dit,
1: mais c'est le soubassement de ça, systématique.
0: Alors, comme Buddy Longway et Chinook, eh bien, le couple va quitter la tribu pour aller bâtir leur maison en pleine nature dans les montagnes rocheuses. L'année suivante, ils ont un fils. Mais là, l'histoire va devenir nettement moins idyllique que celle de Buddy Longway et beaucoup plus proche de celle de Jeremiah Johnson. Donc, je rappelle aussi que dans le film, eh bien, la famille de Jeremiah Johnson, donc sa femme et un enfant qu'ils avaient recueilli, eh bien, sont massacrés par des crocs, encore eux, qui ont souvent le mauvais rôle, qui veulent se venger, alors un peu à raison, parce que, en fait, Jeremiah a servi de guide à l'armée. Et ceux-ci l'ont forcé à traverser un cimetière croc. Donc ils ont profané le cimetière. Et donc pour se venger, quand il rentre chez lui, il découvre sa famille massacrée. Alors ça, c'est une histoire, petit aparté, l'histoire des crocs et de Jeremiah Johnson. C'est une histoire qui est basée sur un personnage réel qui s'appelle John Johnston, qui, à partir de 1847, a mené une vendetta contre les crocs. Il a tué des centaines de guerriers et leur a peut-être mangé le foie.
1: D'accord.
0: Parce qu'on les a retrouvés avec, ils étaient ouverts et leur foie manquait, parce que lui aussi, sa femme avait été tuée. Donc c'est le personnage en fait historique qui a servi de base. Donc il y a eu un roman écrit sur Jeremiah Johnson et c'est ça qui a servi de base au film de Sidney Pollack. Pour en revenir à notre personnage, Jonathan Cartland, lui, il va pas se lancer dans une vendetta pareille, mais il va rentrer un jour de la chasse et trouver sa femme assassinée. Cette fois pas par les crocs mais par un Shoshone, donc ça change un peu de tribu. Alors lui, il est complètement anéanti, il va confier son fils à son beau-frère et devenir ivrogne à Fort Laramie. Alors beaucoup plus tard, il va retomber sur le meurtrier de sa femme et le tuer. Mais ensuite, il va mener une vie d'errance où il va exercer différents métiers de guide, notamment éclaireur, etc. Donc c'est une série qui met en scène un personnage qui est plutôt du côté des Indiens que des Blancs. Il choisit aussi son camp et qui dénonce souvent les mauvais traitements subis par les Indiens. Qui a aussi un aspect documentaire. Si vous êtes amateur un peu d'ethnologie, eh bien, on a souvent des coutumes, des cérémonies funéraires, par exemple, les techniques de chasse du bison, la cérémonie de mariage, qui est documentée dans cette bande dessinée. Et un petit plus aussi, c'est un aspect fantastique, souvent, qui est développé dans cette série, que je vous recommande.
2: Très bien. Bien que d'informations. Peut-être pourrions-nous faire une petite pause musicale, cher Jérôme et cher Patrick.
1: Ok. Hey.

0: Alors, très cher Jérôme, de quelle pause musicale s'agissait-il?
1: C'était donc la chanson « Bury my heart at Wounded Knee », donc « Enterre mon cœur à Wounded Knee », par Buffy Sainte-Marie, qui était une, une activiste Cree, d'ailleurs dont on a découvert qu'en réalité elle n'était pas d'origine Cree, mais d'origine italienne, ce qui s'est passé, mais ce qui ne remet pas en cause son engagement, en tout cas pour les Amérindiens, mais elle s'est fait passer quand même dans toute sa carrière pour une Amérindienne.
2: Auditeur de Canal Maradio, vous écoutez à 23 pas du mystère, l'émission de la rentrée, ne parle pas de polar ni de science-fiction, contrairement à nos habitudes, mais de la représentation des Amérindiens dans la bande dessinée européenne et française en particulier. C'est bien ça, Maître Jérôme ?
1: C'est tout à fait ça, Patrick.
2: Bien, merci. On peut continuer.
1: Alors après les Blancs qui vivaient avec des Indiennes, on va parler de Blancs qui vivent chez les Indiens.
2: D'accord.
1: Parce que là, on avait des Blancs qui partaient de chez les Indiens. Là, on a des Blancs qui vont chez les Indiens. Et notre premier personnage, c'est un incontournable quand même quand on parle de bande dessinée western européenne. C'est le personnage de Blueberry.
2: Enfin, que je connais.
1: Mais pas le passer sous silence.
0: Non, ça aurait été difficile.
1: Steve Blueberry, qui a été créé donc en 1963 par Jean-Michel Charlier au scénario et Jean Giraud. C'est apparu dans Pilote également. Mm-hmm. Alors, dès les premières aventures, Blueberry défend les Apaches dans le cycle de Fort Navarro. Et il va ensuite, un peu plus tard, défendre les Sioux et les Cheyennes dans le cycle du Cheval de Fer.
2: D'accord.
1: Mais c'est un peu plus tard, un peu plus tardivement dans sa biographie, c'est-à-dire c'est paru à partir de février 1979 et dans une autre revue célèbre également, Métal Hurlant.
2: Bien sûr.
1: Puisque Giraud était passé de pilote à Métal Hurlant.
2: Oui.
1: Donc dans cette aventure, Blueberry, qui a été impliqué dans une tentative d'assassinat du président Ulysses S. Grant. Rien moins que ça. Mm-hmm. Eh bien, Blueberry est pourchassé et il va trouver refuge dans une tribu Navarro où il est connu sous le nom de Tsinapa, c'est-à-dire nez cassé. Petite précision, c'est que Charlier et Giraud parlent de Navarro, mais en réalité, alors ils font de Navarro un synonyme d'Apache, parce qu'en réalité, les Navarro qu'on voit dans leurs albums, ce sont des Apaches.
2: Okay. Donc,
1: alors que ce sont deux peuples différents, mais pour
2: quoi,
1: eux, ce sont des synonymes.
2: C'est un défaut de connaissance des deux auteurs ?
1: Je ne sais pas, parce que Charlier est assez renommé pour sa précision historique, etc. Simplement que ce sont des peuples qui étaient un peu dans le même secteur.
2: D'accord.
1: Voilà, donc,
2: okay.
1: Mais quand on dit Navarro, en fait, on va trouver des guerriers Apaches, et donc on peut même les situer précisément. Ce sont des Apaches Chiricahuas, puisque
2: d'accord.
1: Dans les albums dont je vais vous parler, on a le chef de guerre Cochise et un guerrier Victorio qui est sans doute le fameux Victorio, qui était un guerrier qui s'est illustré dans la lutte contre les Blancs. Donc, pour en revenir à notre Blueberry, il est donc accueilli dans une tribu par Cochise lui-même. Attention. Cochise qu'il avait rencontré lors de ses premières aventures dans le cycle donc de Fort Navarro. Et en échange de la protection du vieux chef, Blueberry doit aider la tribu à se défendre contre les Blancs. Cochise résume la situation de la manière suivante. Les Navarro ont besoin de Tsinapa. Ils pensent en homme rouge, lui est blanc. Qui mieux que lui peut deviner et déjouer les ruses des visages pâles ? Voilà, c'est une espèce d'accord donnant-donnant. Alors, deux années passent, Blueberry commence à faire la cour à la fille de Cochise.
2: Oh, c'est étonnant.
1: Elle s'appelle Chili.
2: On n'a jamais vu, dis donc.
1: Mais la situation va se dégrader dans la réserve parce que l'agent du gouvernement est corrompu. Il vend de l'alcool frelaté qui va tuer ou rendre aveugles les guerriers. La farine qu'il leur vend est pourrie, pleine de verre. Et la poudre pour les fusils, pleine de sable. Alors, Blueberry est alors promu chef de guerre et va concevoir un plan astucieux pour dédommager les Apaches, mais sans tuer personne. Donc il concocte une attaque du relais et il pille les provisions qui se trouvent dans le relais. Mais la situation, bien sûr, va s'envenimer quand, d'une part, arrive Wild Bill Hickok, personnage historique qui se retrouve à la recherche de Blueberry, qui est accompagné d'un pisteur particulièrement sadique. surnommé Egg Skull, et donc qui sont à la recherche de Blueberry pour toucher la prime, puisque je vous le rappelle qu'il est recherché pour l'assassinat, tentative d'assassinat du président.
2: Le pisteur, c'est pas un Indien, parce que souvent
1: non,
2: c'est des Indiens,
1: non,
2: pas dans ce cas-là.
1: Là, c'est un blanc, c'est un blanc qui a été scalpé, d'accord, par les Indiens et qui a une
0: dent contre. On a un mauvais souvenir, d'accord. Ouais, tout à fait.
1: Et qui a mal aux cheveux. Pour compliquer l'affaire, eh bien, un guerrier qui est également amoureux de la fille de Cochise, donc c'est un rival de
2: Blueberry. Qu'est-ce qu'ils sont romantiques tous.
1: Eh bien, ce guerrier remet en cause la présence de Blueberry dans la tribu.
0: Ah ben oui, il a intérêt.
1: Voilà. Donc je vous laisse découvrir la suite des aventures dans les trois albums qui s'appellent Nez cassé, La longue marche et La tribu fantôme. Une belle trilogie à découvrir.
0: Tu proposeras tout ça sur le podcast.
1: Oui, tout à fait.
0: Tu les liens. Super.
1: Alors, concentrons-nous plutôt sur le personnage, sur les liens avec les Amérindiens. Eh bien, l'histoire va exposer la cruauté des Blancs envers les Indiens. Donc, il y a d'une part l'agent indien qu'on voit au début, particulièrement sadique. Et puis, ce fameux pisteur, Ex-Skull, qui a deux énormes molosses qui traquent les Indiens d'une manière assez impitoyable. L'histoire met en avant les qualités des Apaches. D'une part, la bravoure des guerriers. Il y en a un qui est capturé par les Blancs. Et l'un des Blancs dit « L'Indien se laissera torturer à mort sans ouvrir la bouche, même pour gémir. » Rien à tirer d'un guerrier. On met aussi en avant leur ruse et leur audace. Et puis, comme précédemment, eh bien, on a aussi un aspect un peu ethnographique avec des traditions qui sont décrites. Par exemple, le conseil des hommes de la tribu ou le conseil des anciens qui va prendre des décisions où chacun va donner son avis et ensuite il y aura délibération. Ou bien aussi une tradition qui est pour un jeune guerrier d'aller conquérir sa première plume d'aigle afin de montrer sa bravoure. Mmh. Voilà, donc il faut aller arracher une plume à un aigle vivant, bien sûr. Sinon, ça serait trop simple.
2: Bah oui.
1: Voilà pour Blueberry. Un autre personnage, là, je pense que Guy Patrick n'en a jamais entendu parler.
2: Probablement.
1: Ça va me surprendre. Une série qui s'appelle L'Indien français. Et là, on va rester un petit peu avec Jean Giraud, quand même.
2: D'accord.
1: Parce que L'Indien français, c'est une série qui est créée au scénario par René Durand et au dessin par Georges Ramaioli. Et en fait, Ramaioli, c'est Giraud qui l'avait incité à publier ses premières bandes dessinées.
2: Donc voilà, d'accord.
1: Pour trouver une petite filiation, mais qui va s'arrêter là, vous allez voir les différences. Donc, L'Indien français, c'est une série parue à partir de 1977, également dans un magazine qui s'appelait Circus, et qui a ensuite été publié en album. Et au total, il y a 8 albums qui sont parus, donc de 78 à 1992. Ajoutons que Ramaioli a souvent traité du thème du western au cours de sa carrière, avec notamment une adaptation des romans de Fenimore Cooper, la saga des bas de cuir en bande dessinée.
2: D'accord, voilà. Le fameux Fenimore Cooper.
1: C'est quelqu'un qui est amateur de genre western. Alors par contre, on a, je vous disais, donc un petit lien avec Giraud, mais par contre, on a un univers qui est complètement éloigné de celui de Blueberry. Vous allez voir cela. Donc l'histoire débute en mars 1871 en France. On a le héros Sauveur Pagès qui va échapper à la répression par les troupes versaillaises de la commune de Perpignan suite à la commune de Paris.
2: Ah oui, d'accord, c'est la même période que la commune de Paris.
1: Ouais, c'est en 1871, d'accord. Il y a eu différentes communes qui en province, et là on l'a avec des répressions comme ça s'est passé à Paris. Et lui, il échappe au massacre. Il va s'embarquer pour les États-Unis. Il arrive à fuir et il va arriver à Deadwood, dans la ville de Deadwood, qui est assez célèbre, donc qui se trouve dans le Dakota actuel, dans l'état du Dakota. Et le lieu et la date vont indiquer assez clairement aux amateurs que sa nouvelle vie va pas être de tout repos, hein, puisque à Deadwood vont arriver les chercheurs d'or et du coup des heurts avec les Amérindiens. Et pour finir, une guerre et une célèbre bataille qui s'est passée à cette période-là dans la région, c'est la bataille de Little Big Horn,
2: où la fameuse.
1: A été massacré le 7e régiment de cavalerie commandé par George Armstrong Custer en juin 1876. Voilà, donc c'est dans ce climat-là qu'arrive notre révolutionnaire. Il est rapidement confronté aux Indiens Crow, donc ceux qu'on a, on a déjà croisés dans d'autres bandes dessinées, indiens qui lui permettent de s'installer sur leur territoire qui est pourtant interdit aux Blancs, mais parce qu'ils ont reconnu qu'il était un homme médecine. Parce que, on va le voir, ce Sauveur Paget, c'est un scientifique. Il fait des recherches particulières. Et là, l'histoire va devenir un petit peu atypique pour le western. Donc je vous demande un peu votre attention, notamment Geek Patrick, vous allez être surpris de cette histoire.
2: Vas-y, surprends-moi.
1: Prendre donc un aspect assez fantastique qui fait écho aux croyances et au mysticisme des Amérindiens.
0: Oh, ben ça, c'est pour Patrick.
1: Ouais, concernant la nature et les animaux. Donc ce sauveur, je vous l'ai dit, c'est un médecin, mais pas n'importe lequel. Il fait de la biologie. Il s'intéresse aux plantes et aux animaux, donc il est appelé homme médecine assez, de manière assez logique par les crocs. Et simplement, c'est pas n'importe qui. En fait, c'est une sorte de disciple du docteur Moreau de H.G. Wells.
0: Ah oui, c'est
1: carrément ça. De H.G. Wells. D'accord. Alors, il commence par se construire un logis écologique, une sorte de biomaison qui se trouve sous les racines des grands arbres de la forêt. Et là, il a un laboratoire dans lequel il va poursuivre des expériences qu'il avait débutées en France et qui vont aboutir, alors écoutez bien, à la transformation d'une louve en une créature mi-louve, mi-femme.
0: Ah oui,
1: vous
0: quand même
1: suivez,
2: alors, des fantasmes.
1: Donc elle est douée de la parole. Mm-hmm. Et il va la dénommer Ève.
0: Ah oui, quand voilà. même.
1: Et d'accord. qui va donc lui tenir compagnie sans qu'il y ait d'ambiguïté entre eux. Sans qu'il y ait de...
2: Mais qui dit Ève, dit Adam, non ? Il veut essayer de créer un Adam ?
1: Non,
0: c'est la garde pour lui, je pense, en fait.
2: Ouais, voilà. C'est lui, Adam, là.
1: Non, même pas. Pour l'instant, ils sont simplement bons Coloc. Camarades. Quoi. Voilà,
2: Coloc. Ouais.
1: Alors, ça ne s'arrête pas là, puisque bientôt, il va se retrouver à accueillir une tribu de Sioux, Lakota. Il y a différentes branches chez les Sioux. Ça, ce sont des Sioux Lakota qui s'est échappé de sa réserve où, comme dans Blueberry, eh bien, ils sont maltraités et mal nourris. Hein. Donc, ils fuient la réserve. Sauveur va les accueillir parce qu'il va faire un parallèle entre la manière dont sont traités les Amérindiens par les Euro-Américains, par les Blancs, et la manière dont les révolutionnaires français ont été traités par le pouvoir en place.
2: Tout à fait.
1: Pour lui, c'est équivalent. Et donc, il les accueille. Et en échange, il va être accepté par les Sioux, qui vont lui donner le nom de Cœur Enterré. Il va devenir un Sioux. Mais il va quand même rester assez différent d'eux, puisque d'une part, il est végétarien. Il essaye de les dissuader de manger toute cette viande, notamment le bison. Ça, c'est un peu difficile à faire passer. D'autre part, il est pacifiste. Et il va s'opposer à l'éthique des guerriers qui veulent sans cesse montrer leur bravoure en combattant les Blancs. Et comme Buddy Longway, il va avoir une fille avec une Indienne qui s'appelle Terre Lourde. Alors bientôt, des chercheurs d'or, je le disais tout à l'heure, vont commencer à envahir la région. Ils sont épaulés par l'armée, bien sûr, puisqu'on veut s'emparer des terres. Sauveur va essayer de régler pacifiquement la situation, mais bien sûr, ça va s'envenimer et mal finir. Donc voilà, je vous en dis pas plus. Je vous laisse découvrir cette série qui est assez particulière. Pourquoi ? Parce qu'elle elle mélange contestation, écologie, pacifisme, végétarisme et fantastique. Donc quelque chose d'assez à part dans l'univers du western en bande dessinée. Donc on va clore notre dossier du jour avec ce personnage de Manos Kelly. Donc j'ai essayé de vous présenter 6 personnages assez différents. Tex, un personnage assez romanesque qui cumule les emplois de Texas Ranger et de chef de tribu. On se demande comment il cale ça dans son emploi du temps. Buddy Longway qui va montrer une cohabitation réussie entre Blancs et Indiens parce qu'ils partagent les mêmes valeurs par rapport à la nature et à l'existence en général que les Indiens. Jonathan Cartland qui est un défenseur des Indiens dans un ouest plutôt violent et cruel. Blueberry, lui, qui, comme à l'accoutumée, va chercher à préserver une coexistence pacifique
2: dernier personnage
1: entre blancs et indiens, quitte à défendre alternativement les uns et les autres.
3: Quelqu'un qui préfère la change de camp amérindien suivant la situation.
1: L'Indien français, lui, on a vu qu'il était intégré au Sioux, mais qui reste un peu à part.
3: En 1970, et lui,
1: c'est... étant végétarien et pacifiste au milieu d'une
3: période périodique,
1: qui était un peu l'équivalent. Et Manos Kelly, qui lui aussi est un défenseur des Indiens. moins parce qu'il appartient lui aussi à la minorité menacée de disparition,
3: parce que ça a été traduit en France.
1: Donc dans nos prochaines émissions, si vous le voulez bien, cette série continuera à explorer le thème, et notamment en parlant cette fois de relations moins harmonieuses entre Blancs et Indiens.
2: Très bien, Maître Jérôme Yossé.
1: À la fin des années 1840, au début 1850,
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1: Là, on est dans le sud-ouest des États-Unis. Manos Kelly.
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1: Alors, poursuivons, on va passer aux chroniques. Et les chroniques, pour une fois, vont rester dans notre thème, il semble.
2: Oui.
1: On va continuer un petit retour avec les Amérindiens. On vous propose d'écouter Guy la suite, va montrer que nous emmener dans les Black Hills. Parce qu'en arrivant, il va aider des Indiens à échapper à des brutes qui les ont captés.
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1: Il est obligé de s'enfuir également. Il tombe sur une diligence attaquée par les guerriers de l'Apache. Un Apache authentique également.
0: Alors, Guy Patrick, on y va. Est-ce que les Amérindiens sont un thème que l'on retrouve dans la SF ? Question du jour.
2: Bon, si on en croit ma petite expérience de lecteur, pas vraiment, j'ai pas trop l'impression. Par contre, je suis d'une génération, celle de la fin du Baby Boom, qui dans son enfance vivait dans un imaginaire qui provenait directement des États-Unis. Le fameux soft power post-Deuxième Guerre mondiale. Et dans cet imaginaire, le monde des westerns, des cow-boys et des indiens, était omniprésent. Et dans cet imaginaire, une bataille entre les blancs et les indiens était chargée d'une symbolique très forte. Maître Jérôme l'a cité tout à l'heure. Est-ce que tu vois de laquelle je parle ?
0: Bah, disons, comme il a parlé de Little Big Horn, bien vu. Je me dis qu'il y a peut-être du Custer dans l'air.
2: Exactement, le général George Armstrong Custer, qui a été tué avec la quasi-totalité de ses troupes par un rassemblement de tribus mené par Sitting Bull et Crazy Horse. Et donc, cette bataille est légendaire, parce que c'est à peu près la seule grande victoire des Indiens, et c'est aussi leur chant du cygne, parce qu'elle va être très rapidement suivie, cette bataille, de l'effondrement de la résistance indienne face à la civilisation américaine triomphante.
0: Donc, ton roman se passe à ce moment-là ?
1: Oui.
0: Ok, pour la SF, d'accord.
2: On connaît Dan Simmons, il a plusieurs cordes à son arc, et c'est plutôt un roman fantastique que science-fiction que je vous propose aujourd'hui. Puisqu'on va parler de Dan Simmons, et on va parler d'un de ses romans qui s'appelle Colline Noire, qui est été publié en 2010. Ce roman se passe en fait alternativement à deux moments de la vie d'un Amérindien. En 1876, juste au moment de la bataille de Little Big Horn, quand il a 11 ans. Et à ce moment-là, qu'est-ce qu'il fait ? En fait, il est présent sur le champ de bataille et il parcourt le champ de bataille où ses aînés viennent de combattre et de vaincre. Cet enfant a pour nom Colline Noire, pas à sa pas en version originale, et il possède une sorte de pouvoir intermittent. Quand il touche les mains de quelqu'un, parfois, pas toujours, tous les souvenirs de cette personne entrent brutalement en lui. Parfois même, ça peut être des souvenirs d'événements qu'il vivra dans le futur.
6: Ouais, c'est ça, on est plutôt
2: mais comme ça fonctionne pas très souvent, le jeune pas à sa pas n'est pas très prudent.
1: Ouais.
2: Alors comprenez sa surprise quand il touche, donc lors de la fin de cette bataille, le cadavre d'un officier américain. Et hop, tous les souvenirs de cet officier l'envahissent avec une force qu'il n'a jamais ressentie. Et c'est ainsi que le fantôme de cet officier va l'accompagner tout au long de sa vie, comme un compagnon envahissant dont il ne peut pas se débarrasser. Et je présume que tu as compris, Miss Lemon, qui est cet officier américain.
0: C'est Custer.
2: Exactement, c'est le général Custer.
0: Eh bien, très bien. Donc, tu as dit que le roman alternait entre les deux moments de la vie de ce jeune Amérindien. Donc, du coup, tu nous as parlé du premier moment. Quel est l'autre moment ?
2: Eh bien, on alterne avec un autre moment entre 1934 et 1936, où il a quasiment 70 ans. On passe vraiment à deux extrêmes. Et à 70 ans, il travaille comme artificier, c'est-à-dire spécialiste de la dynamite, sur un chantier, le fameux chantier du Mount Rushmore.
0: Ah oui.
2: Le Mount Rushmore, où on voit tailler les visages de présidents américains. Il y a George Washington, Thomas Jefferson, Theodore Roosevelt et Abraham Lincoln. Sauf qu'on est entre 34 et 36, et à ce moment-là, le visage de Theodore Roosevelt n'a pas encore été taillé. Il sera taillé dans les années qui vont suivre. Et donc, pas à pas, travaille sur le chantier pour le légendaire, là c'est exact, hein, Goodson Borglum, l'homme qui a mené de bout en bout ce chantier titanesque. Il est même son artificier le plus expérimenté. Et lui et tous les ouvriers de Borglum travaillent d'arrache-pied pour être prêts lors de la visite que va faire le président américain en exercice, Franklin Delano Roosevelt. Lors de de cette visite, il est prévu que les trois têtes déjà finies lui soient dévoilées. Mais bah, ça n'a pas un plan secret. Bon, allez, j'en dis un petit peu. Il voudrait, lors de la visite de Franklin Delano Roosevelt, détruire les trois têtes en protestation contre la profanation que constitue cette construction dans ce lieu sacré pour les Amérindiens que sont les Black Hills.
0: Exactement,
2: t'as tout compris. Le jeune Pasapa a été dénommé du nom de ce lieu sacré, près duquel s'attribue Sioux, tiens, encore les Sioux, vivaient. Pasapa a très vite compris qu'il n'était pas destiné à être un guerrier. Il n'en avait ni les qualités, ni l'esprit. Aussi, son objectif a été de devenir un Wikasawakan, c'est-à-dire un homme sacré, tout comme l'était son grand-père qui l'a élevé.
0: Donc Pasapa est devenu un adulte homme sacré.
2: Eh ben non. Parce que je te rappelle qu'on est au moment de l'effondrement de la civilisation amérindienne. Et donc la vie de Pasapa va être empreinte de cet effondrement. Il ne sera jamais un Wikasawakan. Alors que pourtant, il va réussir le rite initiatique. Mais alors, hyper difficile, qui est décrit en détail dans le roman. Il va avoir une vision qui va faire de lui ce Wikasawakan, mais pas de bol. Les circonstances l'ont obligé à accomplir ce rite tout seul, sans témoin. Et à son retour, il amène une sorte de preuve, pas de bol, il va trouver son visage détruit par les Blancs et tous les membres de sa tribu massacrés. Et il va commencer une longue vie d'errance.
0: Ah oui, ça c'est quand même difficile. Donc pas à pas, est-ce qu'il va mettre sa vengeance à exécution finalement en 36 Est-ce qu'il va vraiment... Alors je dirais non, puisque les têtes elles sont toujours franchement...
2: Mais, Captain Logical, bien vu
0: Miss Lemon. Mais imaginons qu'on soit en 36.
2: Ah, oui. On pourrait avoir une réécriture d'histoire, hein, d'accord. Donc, pour le savoir, de toute façon le mieux c'est de lire ce roman Colline Noire de
0: Vincennes. Évidemment, évidemment.
2: Mais... sachez quand même que l'histoire ne s'arrête pas à ce moment fatidique de la visite de Franklin Roosevelt au Mont Rushmore. Si les auditeurs de KM Radio ont écouté, et j'espère bien, sinon ça va chier. Excusez-moi.
0: Ah bon, pardon.
2: On t'écoutait ma chronique de juin dernier, qui était un hommage à Dan Simmons, qui, je vous le rappelle, a disparu en février 2026. Eh bien, ils se souviendront que j'avais expliqué qu'à partir de 2005, les romans de Dan Simmons sont construits avec un souci de précision historique absolument remarquable. Et c'est tout l'intérêt de ce roman. On découvre de l'intérieur la culture des Sioux. Alors Dan Simmons fait une présentation sans concession d'un peuple vivant, notamment grâce à des attaques menées contre d'autres tribus pour leur voler chevaux, femmes, etc. Un peuple avec des rites ultra violents. Ça rigole pas trop. Lisez, vous verrez. Et qui, et là c'est le fantôme de Custer qui lui fait remarquer, puisqu'il discute toute sa vie avec le fantôme de Custer dans sa tête, ces Sioux pratiquaient à l'égard des autres tribus la même politique que les Blancs pratiquent, des conquêtes de territoire à coups de destruction et de batailles sans merci.
0: Donc le but de Dan Simmons, qu'est-ce que c'est faire passer finalement les Amérindiens en disant qu'ils ont eu ce qu'ils méritaient, ou bien, j'avais une autre idée, se dire que de toute façon les hommes ne pensaient un peu qu'à se détruire et à se battre.
2: Alors on pourrait le penser, mais non. En fait, c'est qu'un moment dans l'évolution de Pasapa, un moment qui va être transcendé par une compréhension épiphanique, pour utiliser un terme un peu catholique, qui va l'amener à saisir enfin 60 ans après, c'est-à-dire à 70 ans, 60 ans après son rite initiatique, le véritable message qu'il a reçu pendant ce rite dans les Black Hills à 11 ans. Un message reçu directement des six grands-pères, c'est-à-dire les esprits de ce lieu sacré.
0: D'accord, et de quoi s'agit-il ?
2: Mais elle est curieuse. Eh bien, je ne te le dirai pas. Non, je ne te le dirai pas. Tu n'as qu'à lire le roman.
0: Mais sinon, tu vas spoiler, c'est vrai.
2: Exactement. Sache quand même qu'il va découvrir qu'il est un maillon d'une lignée qui continuera après lui. Et la vie de certains membres de sa lignée les mènera dans des directions décisives pour son peuple. Et que sa dernière vision vertigineuse lui permettra de découvrir son territoire dans des milliers d'années. Alors, Pasapa comprendra que son rêve n'a pas été vain.
0: Et quelle est ta conclusion ?
2: Eh bien, à la fin de la lecture de ce roman, je me suis fait la remarque que Dan Simmons avait écrit une déclaration à sa manière, c'est-à-dire rude et sans concession. Mais en fait, c'est une longue déclaration d'amour pour ce peuple des Sioux et pour leur rêve de Pasapa. Lisez Colline Noire de Dan Simmons pour découvrir le sens de la vision de Pasapa et le message de Dan Simmons. J'en ai terminé.
0: Merci, Geek Patrick.
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3: Du nord, nous allons maintenant aller dans le sud-sud-ouest des États-Unis en compagnie de Miss Lemon et de deux tueurs impitoyables.
0: « l'étoffe d'un héros. Ne comptez pas sur moi aujourd'hui pour vous faire une petite rentrée en douceur. Là, je crois qu'on a démarré très fort. J'ai considéré que vous seriez tous bien reposés pour attaquer par un roman western contemporain, c'est-à-dire de 2011, dont les protagonistes sont des affreux mercenaires psychopathes, déjantés, sans merci, sans jugeote, les Sisters Brothers de l'auteur canadien Patrick DeWitt. Nous allons un peu voir quel personnage de ce roman, lequel aura l'étoffe d'un héros, parce que ça, c'est pas facile à déterminer. Je vous en dis pas plus.

0: Vous auriez peut-être reconnu la BO du film Sister Brothers de 2018.
1: Jacques Audiard ?
0: Oui. Ouais. Tout à fait, bien. Tiré du roman donc de Patrick De Witt.
1: Bah, c'est la question que je me posais. Est-ce qu'il est tiré de ce roman? Oui, c'est
0: oui,
1: ça.
0: Oui, tout à fait.
1: D'accord.
0: Donc, les Sister Brothers, c'est un titre qui illustre pleinement le roman. En effet, les frères Sisters, donc en français sœurs, sont deux frères avec un aîné, Charlie, qui veut commander, et un cadet, Ellie, qui est le narrateur du roman. Qui en a clairement assez d'être le cadet et le suiveur. Le roman débute avec une nouvelle mission qui est commanditée par un commodore qui charge nos chasseurs de primes absolument irréductibles de supprimer et de dépouiller après, bien sûr, les futures victimes. Pour la partie étoffe, on a un très bon cas de vêtements sales usagés par des miles et des miles parcourus à cheval. Pas trop de bain entre les pauses, beaucoup d'alcool mais pas trop de bain, et puis des maux physiques et de santé ici et là. On a un cheval de plus en plus mal en point, vraiment, je vous assure, faut lire ça. Et une touche quand même gaie et hyper décalée, c'est l'apprentissage par Ellie de l'hygiène buccale. Et la joie de la brosse à dents. Et ça, c'est absolument excellent. C'est un excellent moment qui est vraiment très fort dans, et qui vient carrément casser en fait l'ambiance macabre du livre. Donc le roman, pour moi, c'est un peu un roman à, on va dire, à double fond, parce qu'il y a un aîné, Charlie, donc qui est un être impulsif, qui est un tireur d'élite, qui vend ses services au Commodore. Il a une mission exécutée donc dans ce livre-là. Et il doit être leader. Le commodore lui demande d'être le leader par rapport à son frère, parce que leur mission précédente était un fiasco et ils incriminent le frère cadet, bien sûr. Il faut éliminer donc un homme, Herman Kermitwarm, sous un prétexte quelconque. Et Ellie, en fait, il n'en sait pas plus. Bien évidemment, au fur et à mesure de l'histoire et du périple et des affreuses choses qui les attendent, la mission s'éclaircit, puisque l'aîné Charlie va dire par-ci par-là ce qu'il faut faire, quoi. Donc on en déduit que c'est pas exactement ce qui était demandé au départ. Le Commodore donc a une technique bien rodée. Il emploie d'abord un enquêteur qui localise la personne à abattre, qui repère toutes ses habitudes, donc il fait une filature, et ensuite il donne un point de rendez-vous avec une date précise où les tireurs, donc les tueurs à gages, le rejoignent. Il explique le dossier et ensuite ils suivent cette personne. À partir du topo qu'on leur a fourni, ils vont le buter, on va dire, et prendre ce qu'on leur a demandé de prendre chez D'accord. cette personne. Donc le Commodore déteste Ellie. Il veut que Charlie vraiment en profite cette fois-ci pour prendre la main sur son frère, déployer son contexte de supériorité, et bien sûr Charlie en profite pour faire valoir son droit d'aînesse au prétexte de protection de son cadet. Ellie raconte l'histoire, bien sûr. Et il se rend compte qu'il est à la fois partenaire et souffre-douleur. Donc c'est un petit peu le sauveur et en même temps le bourreau, en fait,
1: persécuteur.
0: Grand frère. Exactement.
1: Le triangle dramatique.
0: Exactement, hein. C'est tout à fait ça. Et il est bon tireur, Ellie, et il essaye un petit peu de réfléchir au fur et à mesure des épisodes à la situation. Il déroule le fil de l'aventure. Il décrit un peu au début niaisement en fait les déboires qui émaillent le parcours de ces deux individus, et finalement à une analyse qui est un peu plus fine que ce qu'on pensait sur l'histoire de leur fratrie, qui bien sûr prend sa source dans une maltraitance familiale. Donc ça, on découvre au fur et à mesure des pérégrinations. Ellie est assez parfait pour la narration parce qu'il est loser. Il est émotif, donc il est super énervé, ou bien il est très renfermé. Il parle pas beaucoup, et dès qu'il voit une fille, bien sûr, il tombe amoureux, il lui donne tous ses sous. Enfin, vraiment le gars très, on dirait un peu le, oui, qui est niais et qui sort chez lui. Et puis son frère, c'est plutôt le contraire. Il va exploiter l'argent et les femmes. Tout ça nous incite à se couler dans les pas d'Ellie, parce que Charlie est un peu redoutable quand même. Donc on chemine à cheval, bon, pas le meilleur pour Ellie, c'est sûr, et on voit quand même défiler la rudesse des paysages et des hommes, parce que ça se passe en 1851, entre Oregon City et la Californie. Donc c'est un très très long périple. Ils souffrent, ils sont très fatigués, ils ont pas toujours de quoi bien manger, etc., même s'ils ont de l'argent. Je vais faire un petit peu d'histoire rapide. Oregon City, c'est la capitale de l'Oregon jusqu'en 1851, et l'année de notre aventure. Et à l'origine, ce territoire est habité par des populations autochtones, donc ça fait le lien avec la thématique. Et ça a été en prise avec la colonisation espagnole et britannique vers 1771. L'expédition Lewis et Clark a ouvert la voie au commerce de la fourrure vers 1830. Et puis à la fin des années 1830, on a l'Oregon Trail, Donc ça relie le Missouri à l'Oregon. Les Britanniques et les Américains réclament ce territoire et donc il y a un traité en 1848 qui prévoit une occupation partagée sur un territoire qui est immense. L'Oregon Territory contenait les États Oregon, Washington, l'Idaho, le Montana, Wyoming, une partie de la Colombie-Britannique qui est donc au Canada. Tous ces territoires avaient déjà le commerce de la fourrure, ça c'est un point commun, et on retrouve dans le roman un épisode avec des trappeurs, une peau d'ours, ça se termine, bon je vous dévoilerai pas mais il faut lire ça aussi. Et ensuite, bien sûr, il y a la route de l'or, donc le California Trail vers 1845. Donc c'est un... vous pouvez trouver des informations intéressantes sur un site qui est dédié aux pionniers de l'Oregon. Et on dit en 1850, ils annoncent le chiffre de 6000 émigrants vers l'Oregon, 2500 vers l'Utah, donc ça c'est plus de l'immigration religieuse, et 44000 vers la Californie avec la ruée vers l'or. Donc il y a vraiment des chiffres très importants. Et pour reprendre notre aventure, donc Charlie qui joue les gros bras veut bien sûr le meilleur cheval parce qu'il faut quand même aller jusqu'en Californie et c'est très loin. Il laisse un cheval moyen à son frère qui se dégrade de plus en plus. Il conçoit des plans, tue sans raison, souvent gratuitement et sans regret aussi, et il gagne sa vie avec son flingue. Il boit trop le soir donc il a mal aux cheveux le matin. Il reproche à son frère tous les aléas de santé, de malchance qui les frappent au cours d'histoire parce qu'il y a quand même pas mal de petites anecdotes. Et en fait, on voit quand même que c'est une vie très dure, sans confort. Au fil du roman, les impressions, les ressentis d'Elie, ou ses conversations qu'il retrace avec son frère, on apprend donc les détails de l'histoire familiale. Les liens entre les frères, qui sont frères et partenaires, qui sont quand même des tueurs à gages, donc qui ne sont pas très tendres. Et on apprend aussi que leur mère refuse de les voir à cause de ça. Tant qu'ils seront tueurs à gages, elle ne voudra pas les voir. Donc ça pèse beaucoup à Ellie qui est très nostalgique sur la maison familiale et sa maman. Ils finissent par arriver en Californie où, c'est très intéressant, tout les surprend. C'est-à-dire tout est hors de prix à San Francisco parce que les gens ont de l'or. Ensuite, ils sont très surpris parce que l'enquêteur en charge de leur fournir toutes leurs informations habituelles pour cette mission a disparu. Ils partent à sa recherche. Et là, on voit des très grands espaces. Et finalement, ils arrivent à la concession de leur homme à tuer. Mais je ne vais pas en dire plus, vous verrez un petit peu ce qui va se passer. Alors, outre le récit qui est quand même extravagant des mésaventures de ses frères sisters, Patrick DeWitt livre quand même une analyse sur l'impact négatif des Blancs sur la nature, donc on rejoint notre thème, avec de la pollution, notamment de la rivière, parce que dans le roman, nos chercheurs d'or sont chimistes et donc déversent dans la rivière une préparation chimique ultra corrosive qui tue tout, les poissons, les castors et même les hommes. Tout est jeté sur place aussi, c'est-à-dire les boîtes de conserve, etc. Ensuite, on voit l'avidité des Blancs pour s'accaparer la terre et l'or, et puis qui se tuent en fait pour de l'argent et de l'or. Et puis, il y a un passage avec des Indiens qui voient des Blancs et qui voient qu'ils ont des pustules partout avec la préparation chimique et pensent que c'est encore une nouvelle maladie qu'ils ont pu apporter pour les détruire et partent en courant en piquant l'or quand même. Ils voient une sacoche d'or, ils la prennent et ils prennent le large. Tous ces personnages, celui sur lequel on n'aurait pas parié, c'est Ellie qui, lui, a l'étoffe d'un héros parce qu'il a un comportement très infantile, il est cœur d'artichaut, il a une empathie qui fait de lui un adepte de bien mal acquis ne profite jamais. Comme Rosinante dans Don Quichotte, il veut revenir au bercail. Sur l'auteur, Patrick DeWitt, donc c'est un écrivain, nouvelliste, scénariste canadien. Il a eu un prix avec ce livre donc en 2011, qui est le prix du gouverneur général au Canada. C'est une distinction qu'on remet aux romans et aux nouvelles de langue anglaise pour les récompenser d'une œuvre de fiction canadienne d'exception. Si vous avez envie de changer de lecture, je vous conseille ce roman brut, radical, décapant. À bientôt. Et nous arrivons à la conclusion, Jérôme.
2: Oui, c'est terminé pour aujourd'hui. Chers auditeurs, chères auditrices, trappeurs, Texas Rangers, hommes médecine, tueurs à gages et rebelles, il est temps de nous quitter. 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
0: Chouette.
2: Le mois prochain, eh bien, nous poursuivrons notre thématique des Amérindiens.
0: Un grand sourire, un grand sourire, Patrick.
2: Par la bande dessinée western. Et puis, rassurez-vous, nous compléterons par des chroniques sur des sujets plus variés.
1: D'accord.
2: À bientôt.
0: À très bientôt.
1: À bientôt.
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7: On ne sait pas forcément si le mot concerto vient du latin concerere, qui peut vouloir dire unir, ou de concertare, qui serait plutôt une façon de se préparer à dire lutter. Ou alors, on ne veut pas savoir le sens exact du mot parce qu'on préfère en découdre avec ce qu'on fait quand on joue un concerto. L'orchestre La Sourde s'est lancé dans la réalisation d'un concerto dans lequel piano et orchestre viennent se contrer mutuellement. Pour comprendre pourquoi, vous entendrez au cours de ce documentaire la violoncelliste Myrtille Hetzel, le compositeur et saxophoniste Antonin Triwang, la pianiste et compositrice Ève Risser, le violoniste Boris Lamrand, le dramaturge Samuel Achache et pour commencer dans moins de deux minutes, le batteur et percussionniste Thibaut Périard.

Arrêtez, stop. Arrêtez la musique, s'il vous plaît. Oui, arrêtez la musique. Arrêtez le morceau, coupez le morceau. Merci. Oui, alors je fais partie de l'orchestre. Rassurez-vous, je ne prendrai pas la parole très longtemps. L'émission reprendra tranquillement son cours dans un instant. Mais avant ça, j'aurais aimé évoquer une situation singulière à laquelle on a été confrontés tous au sein de l'orchestre, je crois, depuis le début des répétitions. En fait, là, vous écoutiez une version, je dirais, peu orthodoxe du concerto pour piano en ut mineur de Carl-Philipp Emanuel Bach. Une version telle que moi, j'en ai jamais entendu de semblable, jamais rêvé d'entendre, d'ailleurs, peut-être. En ceci qu'elle s'éloigne de beaucoup des indications de caractère, de dynamique, qui sont écrites sur la partition originale, hein, que donc le compositeur nous a légué. Et ça, c'est pas du tout respecté dans ce que vous venez d'entendre, par exemple. Je pense que c'est important de le souligner. Et d'ailleurs, au sein de cet orchestre, on n'a pas été tous unanimement convaincus par cette proposition d'interprétation issue des conceptions de quelques-uns. Et ce qui pose une question, pourquoi les musiciens dont je fais partie, hein, pourquoi nous sommes restés alors dans l'orchestre ? Depuis le début des répétitions, cette question, on se la pose maintenant encore. Hein. C'est comme un fil rouge. Hein. Qu'est-ce qui pousse quelqu'un à rester associé à un projet auquel il ne souscrit pas ? Alors là-dessus, je suis le porte-parole de personne. Hein. Je veux pas parler pour les collègues. Chacun a ses raisons qui lui sont propres, qui peuvent être des raisons financières, affectives, professionnelles, que sais-je. Moi, et je tiens à le dire, hein, ce qui m'a poussé à rester, ce pourquoi je suis encore là, c'est peut-être quelque chose de l'ordre du respect, vous voyez, non, même de l'admiration, même quelque chose de l'ordre de l'admiration. Comme on peut avoir de l'admiration pour des artistes dont les choix, l'esthétique ne nous convainc pas complètement, peut-être, mais chez qui on reconnaîtrait néanmoins une forme de sérieux et d'exigence. Et moi, face à ça, moi, je me dois de répondre avec le même sérieux, de considérer avec le même sérieux, la même exigence, tout ce qu'ils produisent, tout ce qu'ils conçoivent. C'est pour ça que je suis encore là. C'est pour ça que je suis resté. Et en l'occurrence, là, ce que vous écoutez, les conceptions défendues sur ce disque, les idées d'interprétation sont très intéressantes. Empreintes d'une fraîcheur indéniable. Et méritent sans aucun doute d'être diffusées là, sur cette émission, d'être portées devant un public, d'être mises, si je puis dire, sur la place publique. Qu'une pierre nouvelle, qui est la leur, hein, puisse être déposée sur ce cairn fragile que les interprètes de la musique morte érigent sur le nom des défunts. Je le crois sincèrement, hein, ils le méritent. Mais, et je terminerai là-dessus, vous pourrez reprendre l'émission tranquillement, une deuxième question, moi, juste. Hein, juste une deuxième question qui me taraude, qui me semble plus cruciale encore que la première, la question de l'implication des artistes, on pourrait dire, qu'on vient de traiter, mais qui dirige, en fait ? Qui dirige ? Alors, je ne sais pas, dans ce studio, je ne sais pas. En tout cas, nous, je ne sais pas où vous travaillez, ceux qui nous écoutent, ou ne travaillez pas d'ailleurs, mais c'est transposable ça. Qui dirige ? Dans notre cas, à nous, quand on décide de monter un orchestre, de monter un répertoire, qui dirige ? J'entends par là, quel est celui dont la vision artistique mérite, légitimement, de prévaloir sur celle des autres ? Qui ? Le directeur musical, est-ce que c'est lui qui dirige ? La tête d'affiche, la soliste en l'occurrence, Evry Serra, est-ce qu'elle dirige ? Celui qui va chercher les financements, celui qui les trouve, celui qui nous... les grandes institutions d'ailleurs qui nous subventionnent. Et d'ailleurs, qui les dirige, elle ? Bon, je m'égare, mais ça peut être le public, pourquoi pas, qui nous dicterait quelque chose comme le goût d'une époque, l'esthétique d'une époque. On peut aussi répondre à ça. Est-ce que ça peut être l'interprète qui dirige ? Ça, c'est un peu plus rare, mais pourquoi pas ? On nous dit, sois l'artiste que tu es, dans ce qu'il y a de plus singulier, de plus fragile, de plus précieux, de plus intime.

Alors que piller, vulgairement piller, je pèse mes mots, parce que quand on joue dans une salle, en concert, à l'extérieur, sur l'affiche, il n'y a pas écrit nos noms. Nous, on a des tickets boissons, d'accord ? Soit cette part de nous, donc, elle est vulgairement pillée, soit cette part de nous si précieuse, elle est balayée, comme ça, du revers de la main. Au motif que, oui, oui, mais, oh non. Sans l'interprète, la musique de Carl Philipp Emanuel Bach, la partition, elle sonne comme ça. Voilà, ça c'est le son de sa musique. C'est tout ce qui reste de la musique sans l'interprète. Qui dirige ? Parce que cette question, juste, elle se pose jusque dans l'exécution de la musique elle-même. Si vous voulez, est-ce que c'est l'élégance comme ça du phrasé de la soliste qui dirige ? Ou est-ce que c'est le tempo du timbalier ? Ou est-ce que c'est le tempo du timbalier ? Qui repose sur qui en fait ? C'est très concret, hein. Et d'ailleurs, soliste, je ne comprends pas ce terme. Il veut rien. Ou alors, s'il veut tout dire, est-ce qu'elle l'est vraiment seule, la soliste ? Non. Parce que son éloquence, elle n'est rien s'il n'y a pas le 12e violon, s'il n'y a pas le triangliste, le musicien là-bas dans le coin qu'on ne voit jamais, qui mange à la fin, à la cantine, derrière tout le monde. Elle n'est rien. Elle n'est rien. Sans eux, elle n'est rien, l'éloquence de la soliste. Parce qu'on a souvent l'habitude de considérer que elle, ce serait l'entrecôte. Vous voyez, on va au concert, elle, c'est l'entrecôte. Et autour, c'est la salade triste à la périphérie, vous voyez ? Et ça, c'est ce qu'on voudrait nous faire croire, c'est complètement faux. Aucun de nous n'est une salade triste. Pauline Kiama, viol de gambe, pas une salade triste, d'accord ? Olivier Lenné, trompette, c'est pas une salade triste. Mathieu Bloch, contrebasse, c'est pas une salade triste. Thibaut Roussel, Théorbe, c'est pas une salade triste. Je pourrais continuer comme ça, hein. Ça ferait peut-être du bien d'entendre leurs noms, d'ailleurs. Je sais pas si vous allez les citer. On verra, ça sera peut-être une bonne surprise. Mais on n'est pas des salades tristes.

parce que d'ailleurs, là, et, attendez, je terminerai là-dessus, simplement. Jean-Sébastien Bach, il le savait très bien ça. Quand il écrit ses 6 sonates et partitas, il sait pertinemment, c'est un malin, hein. Enfin, bien sûr, Jean-Sébastien, mais il sait pertinemment qu'il est en train d'accoucher peut-être de la pièce de son chef-d'œuvre, peut-être de la clé de voûte de toute sa musique instrumentale. Il le sait. Et à qui il le donne à jouer, ce chef-d'œuvre? Au violon. Si, si, au violon seul. Enfin, je veux dire, le violon, c'est nul. Ça peut jouer 2 notes maximum à la fois, et encore, faut voir lesquelles, c'est souvent faux. Alors comment on fait? Comment on fait pour faire entendre les différentes conduites de voix d'une fugue? Comment on fait pour exécuter un accord à 4 sons? Bach, il écrit des accords à 4 sons à jouer en même temps, hein, comme on peut faire avec un violon. Il le sait très bien, il le fait exprès bien sûr. Parce que ce qu'il cherche, lui, ce qu'il cherche, c'est justement un instrument qui serait incapable de jouer exhaustivement cette partition. Comme un défi. Aucun violon ne joue ça, aucun archer, aucun violoniste.

parce que sa musique est elliptique en fait. Elle demande à l'auditeur de restituer un monde à partir d'un croquis. Il y a des choses dans la musique, il y a des choses qui nous apparaissent et qui ne sont ni jouées ni écrites, comme une polyphonie latente qui fait appel à notre oreille intérieure, une musique de la musique si vous voulez, des mélodies muettes, des harmonies sourdes et toute une œuvre silencieuse finalement qui s'adresse à notre écoute intime et solitaire. Et d'ailleurs c'est le titre qui donne à ces 6 sonates et partitas, dessus c'est écrit « Sei solo ». En italien, ça veut dire « si solo », très bien. Sauf qu'en allemand, « sei », ça se dit « sei ». C'est un impératif, ça veut dire « soit ». Soit, soit seul. C'est pas un hasard, c'est sa langue maternelle, l'allemand. Alors, qu'est-ce qu'il veut nous dire, là ? C'est une injonction, mais une injonction à quoi ? À la solitude de qui ? Je sais pas, peut-être. À la solitude de l'interprète. Face à cette partition, hein, qui nous parle, la partition. La partition qui nous parle et qui nous questionne nous, qui la regardons depuis le présent. Parce que finalement, c'est ça, tout le travail d'un interprète. Permettre ce dialogue entre deux solitudes, celle du compositeur et celle de l'auditeur, en enjambant les siècles si besoin.

0: Myrtille Hetzel, est-ce que cette irruption d'un musicien, c'est un peu une blague ou c'est beaucoup pas du tout une blague ?
1: Ce musicien, c'est pas une blague. Non, c'est pas une blague. Il a sa manière de s'exprimer au nom d'un collectif.
0: Oui.
1: Il soulève des questions qui sont les nôtres, en fait. Sur l'organisation d'un groupe, d'un ensemble, d'un orchestre constitué de personnalités, en l'occurrence assez fortes, mais de manière générale constitué d'artistes qui ont tous plusieurs cordes à leurs arcs. Et donc il soulève des questions de hiérarchie, des questions de prise de décision, des questions de musicologiques aussi. Et comme il le dit, Thibaut Perrière, aucun de nous n'est spécialiste de la musique de Carl Philippe, même si on en a tous joué sous la direction de plusieurs chefs ou en musique de chambre. Mais voilà, il y a des questions qui ont été effectivement soulevées en répétition. Et de manière plus large, il y a des questions qui ont été soulevées dans les autres créations collectives que nous avons faites. Pas mal de nous avons fait aussi du théâtre, des créations collectives. Donc c'est aussi le fruit, voilà, de, je pense, une expérience de musicien ou de personne de plateau qui est confrontée à ces questions de collectif, à la force de la proposition, aux prises de décision d'une personne, de trois ou quatre personnes.
0: Est-ce qu'il y a un moment où vous sentez, même en jouant, que vous faites un peu exprès de vous éloigner à ce point-là de Carl Philippe Emmanuel Bach ?
1: Ah oui, je pense qu'on prend nos aises
0: Mais vous avec un prenez grand... vos aises un peu au-delà même de la simple désobéissance, c'est ça ?
1: Je pense au-delà de ce qui est permis d'habitude, puisque... me concernant, nous on cherche toujours à se rapprocher au maximum du texte écrit, évidemment. Là il est réécrit par Florent Hubert, Antonin Tri, Eve Risser, donc la partition est déjà complètement réorchestrée, réarrangée, et nous à l'intérieur de ça on désobéit aussi, on réécrit parfois nous-mêmes aussi, enfin disons qu'on s'arrange, on négocie, on va dire, voilà.

0: C'était une idée, oui, d'avoir des musiciens baroques, d'avoir des musiciens de jazz, des musiciens classiques, contemporains. Après, tout le monde est un peu improvisateur, puisque justement, dans ces musiques, ce sont des musiques assez... qui demandent de la part de l'interprète, je dirais, plus qu'une exécution de simple... Enfin, est-ce que quelqu'un est exécutant? Moi, je ne le pense pas, même à l'orchestre, mais... En tout cas, par exemple, dans la musique baroque, il est demandé d'ornementer, d'improviser. Dans la musique contemporaine, souvent aussi. Dans le jazz, évidemment. Donc, on est tous quand même déjà un peu...
1: Concernés par la question.
0: Concernés par la question du texte et de ce qu'on ajoute, nous, au texte. Et de la composition un peu instantanée aussi, voilà, si on doit à un moment... sortir du groupe et parce que chacun sort un peu du groupe aussi et apparaît à sa manière à des moments, enfin donc c'est pour ça qu'on a, voilà, on a tous notre moment aussi de un peu de désobéissance ou de continuité, enfin en tout cas un moment individuel, on va dire, qui vient s'ajouter à la partition.

0: Est-ce que votre définition de l'empfindsamkeit, c'est approfondie ou diffractée dans cette expérience?
1: Ah, c'est une bonne question. Je pense que cette expérience a confirmé quelque chose que j'aimais de Carl Philipp, parce que je connaissais un petit peu, mais en tant que plus spectatrice, enfin en tant que vraiment amateur de cette musique. Parce que Carl Philipp, en fait, c'est le fils de son père, et c'est...
0: C'est pas le premier, d'ailleurs.
1: C'est pas le premier.
0: C'était le plus doué à ses yeux, je crois, aux yeux de Jean-Sébastien. Ouais.
1: Ouais. Oui, il y a aussi Jean Chrétien. Et... Oui, mais c'est vrai que Carl Philipp, j'avais le disque de... J'ai oublié son nom, mais un disque de piano magnifique, piano moderne. Donc déjà, voilà, des choses un peu décalées quand même. Et avec toutes les bizarreries, en fait. Je me souviens du mot bizarrerie quand on évoquait Carl Philipp avec cette musique classique, mais ses élans déjà qui tendent vers le romantisme, en fait. Et,
0: oui, c'est bizarrerie, du sentiment, voilà.
1: Oui, tout à fait. Des harmonies aussi qui sont pas évitées, qui sont... Voilà, il va aussi dans les bizarreries harmoniques.

0: Orchestre La Sourde, concerto contre piano et orchestre. Tout a commencé alors que nous assistions aux troisième conférences de Bright Mass, animée par le musicologue Edgar Brainworth, au détour d'un développement consacré à l'ornementation, le toucher et le tri sur les claviers du facteur Franz Gustav Dott, construit entre janvier et mars 1771. Le musicologue évoquait nombre de pièces pour clavier composées par Carl Philipp Emanuel Bach. Parmi elles, une œuvre dont nous ignorions l'existence attira notre attention, le concerto 43-4 bis 1772. Et il y avait là un détail troublant qui cachait un fait musicologique d'une importance capitale ainsi qu'une énigme historique encore irrésolue. Ce bis est le point de départ du disque que vous avez entre les mains. S'il est certain que l'œuvre bis a été composée en parallèle de l'original, la circonstance de sa découverte...
1: Aux troisième conférence de Brainmat, le musicologue Edgar Brainworth faisait un développement sur l'ornementation, le toucher et le tri sur les claviers du facteur Franz Gustav Dott, construit entre janvier et mars 1771. Et puis là, en pleine conférence, il mentionne comme au passage l'existence du concerto 43-4 bis de 1772 de Carl Philipp Emanuel Bach. Et c'est là-dessus que vous avez, on peut dire, à choper, on vous a dit, il faut trouver ce concerto.
2: Absolument. En fait, la question de la partition, de la reconstitution de la musique ancienne, ou moins ancienne, ou plus ancienne, c'est toujours, la marge de manœuvre est toujours différente selon que sont mentionnées les nuances, la façon d'ornementer.
1: Ouais.
2: Et donc ça nous a beaucoup intéressé parce que on avait comme une façon complètement différente de voir la musique qui ne correspondait pas forcément au traité par exemple de Carl Philipp lui-même. Et c'était vraiment d'un seul coup un regard très différent sur la musique de cette époque et qui contredisait aussi beaucoup de choses quant à ce qu'il faudrait faire.
1: Mm.
2: Et donc, comme nous, on ne se prive pas de prendre des libertés sur les œuvres qu'on aborde, on se disait, encore mieux, on a presque l'autorisation par Carl Philipp Emanuel lui-même qui, dans cette partition bis, propose une vision complètement différente de son œuvre.
1: C'est-à-dire que, en effet, c'est une œuvre qui, c'est dit d'ailleurs dans le CD que vous éditez, contient un détail troublant qui cache un fait musicologique d'une importance capitale ainsi qu'une énigme historique encore irrésolue, tellement irrésolue que vous l'explicitez à peine.
2: Ça fait partie. À cette époque, disons que les formes ne sont pas encore, que ce soit la forme du concerto ou la forme du roman même, ne sont pas encore celles plus ou moins définitives qu'on perçoit aujourd'hui. Par exemple, on peut penser à un Tristram Shandy à l'époque, ou comment il s'appelle
1: Oui, qui procède uniquement par diversion. Ouais.
2: Par diversion, digression, jeu avec Laurent Sterb. Jeu avec le texte, avec la typographie. Et on s'est aperçu qu'en musique, c'était pareil, ces mouvements un petit peu d'avant-garde à l'époque. Enfin, la musique était en plein bouleversement. C'est le début du romantisme, en réalité. Et donc, comment les auteurs, les compositeurs trouvaient une liberté dans la forme d'écriture et dans le rapport à ce qu'ils imaginent et comment ils le transcrivent.
1: Ouais.
2: Et donc là, on avait un exemple éloquent en musique.
1: Pour vous, ça donne une espèce d'espace de jeu et à la fois de retroussement de la forme concerto, puisqu'à partir de là, au lieu de faire un concerto pour piano et orchestre, vous renversez le pour en contre.
2: C'était une thématique qui nous intéressait beaucoup. Dans le fait de jouer un concerto, ça nous permettait d'aborder plein de questions qui sont celles du spectateur, c'est-à-dire quels sont les vrais rapports entre le ou la soliste et l'orchestre et le chef, qui décide

0: si par exemple l'orchestre qui est censé mettre en valeur le ou la soliste tourner le dos au soliste, qu'est-ce qui se passerait si la soliste faisait défaut ou arrêtait de jouer? Une question de rapport au début presque sociologique entre les musiciens et aussi entre le compositeur, les interprètes, que la question de qu'est-ce qu'on peut s'autoriser à faire, quel droit on a de jouer.
1: Pour moi, la
0: sensation première, c'était une sorte d'ennui. Mais vraiment, je dis ça avec tout l'amour
2: que j'ai pour la musique.
0: C'est une thématique très importante. C'est qu'on n'est pas toujours aussi assidu en tant qu'on écoute mal.
2: Qu'est-ce qu'on
0: attend de nous pour convaincre? Et donc, qu'est-ce qui se passe si, par exemple, on ne joue plus? Donc, on a imaginé un peu une trajectoire à cette soliste.
1: Et là, on se disait, bon, qu'est-ce qu'on fait de ce menuet? Est-ce qu'on le saute? Il dit, bah, moi, ce qui m'intéresserait, c'est de pousser comme
0: un menuet qui tourne en rond, donc littéralement le faire tourner en rond jusqu'à ne plus en pouvoir, jusqu'à ce qu'il se transforme de lui-même, entre guillemets.
3: C'est aussi de fait un terrain de jeu à toutes sortes de variations à partir de Pierre-Philippe Emmanuel Bach. C'est une musique plus souple que celle de son père pour faire ce genre d'exercice?
0: Ah, c'est une bonne question. Je pense que l'autorité de Carl-Philippe par rapport à son père n'est pas la même. Je pense que peut-être qu'on aurait été plus intimidé avec son père et c'est aussi ça qui est très beau avec sa musique, puisqu'elle est vraiment charnière. Enfin,
3: C'est comme si vous alliez outrer la partition, mais ça veut dire donc aussi lui faire outrage. Et on se demande si l'intention, elle est de défoncer la partition de Carl-Philippe Emmanuel Bach, ou bien de la sublimer, ou bien de s'apercevoir en la défonçant qu'on la sublime réciproquement.
0: Je pense que abîmer ou défoncer une musique, c'est pas quelque chose qui m'anime ou qui me donne envie de faire des choses. Personnellement, ce qui me pousse à changer de partition, c'est ce qui se passe au plateau pour de vrai. C'est-à-dire changer gratuitement une partition, pourquoi pas, ça se fait beaucoup. Mais pour moi, c'est plus intéressant, enfin, en tout cas plus inspirant, d'imaginer avec les acolytes, Florent, Eve et Samuel, d'imaginer des choses qui se passent sur scène. Et c'est ça qui qu'est-ce qui se sépare dans toutes les directions. C'est ça qui va produire le changement. Quand on imagine que la pianiste n'arrive plus à jouer et que c'est des membres de l'orchestre qui viennent jouer à sa place, c'est ça qui va créer des manques et faire des trous. C'est plus dans ce sens-là plutôt que dans une idée de destruction qui peut être intéressante par ailleurs.

0: Parce que je me demande ce qu'il faut donc entendre de proactif dans ce mot contre, dans le titre concerto contre piano et orchestre. Ça ouvre plein de choses de se positionner contre, finalement, plus que de se positionner pour.
1: Bien sûr. Oui, puis là, je pense qu'il y a aussi une dimension un peu dramaturgique, peut-être, avec cette pianiste solitaire et soliste qui jouent avec un orchestre, sont seuls. Et puis même, leur vie est un peu solitaire aussi. Enfin, je ne sais pas, ils viennent pas boire des verres avec l'orchestre, ils rentrent dans leur chambre d'hôtel, je ne sais pas, et c'est une vie solitaire. Et puis, peut-être que nous, on se rebelle un petit peu par rapport à elle, peut-être qu'on vient un peu empêcher son discours de soliste, à plusieurs reprises, quand le rideau s'ouvre, et qu'apparaissent les autres musiciens de l'orchestre, qu'on propose tout à fait un autre tempo, un autre une espèce de bouillonnement comme ça, d'une marmite un peu contemporaine, enfin bien empêcher un peu voilà le rôle soliste, et puis la soliste est assez seule, puis son piano elle le déplace toute seule, il est très lourd, voilà, elle le fait rouler toute seule, elle joue debout, enfin. Oui, je pense qu'il y a une petite dimension dramaturgique.
0: Evrisser, il y a une forme d'affront qui vous est fait par l'orchestre dans cette pièce, qui veut rétablir ses droits. On pourrait presque en parler en des termes syndicaux.
2: Ça dépend comment on le voit. Alors, on a eu tendance à dire que contre, ça peut être tout contre aussi.
0: Oui.
2: Tout contre un orchestre, tout contre son soliste. Mais si on remet dans le contexte, on a un peu triché, parce qu'à cette époque, les parties de clavier étaient assimilées à l'orchestre et jouaient même les réponses.
0: Ah oui.
2: Donc, les questions et les réponses. Donc, étaient dans une forme orchestrale, en fait, étaient assimilées à l'orchestre. N'étaient pas vraiment solistes à proprement parler. Mais nous, on l'a joué un peu plus comme ça.
0: C'est-à-dire à forcer l'antagonisme pour pouvoir en jouer.
2: Voilà, donc on a déjà un peu triché à ce niveau-là. Donc, c'est quand même de bonne guerre de retravailler justement cette articulation d'ambiguïté solistique.
0: Ouais.
2: C'est à cette époque-là, quoi.
0: De bonne guerre, ça veut dire qu'il s'agit de jouer à la guerre un peu.
2: De bonne guerre. Non, mais disons que oui. Il n'y a pas. C'est très démocratique, ces histoires d'orchestre qu'on essaye de créer en général aussi avec les copains et copaines. Et il n'y a pas besoin de déjà le spectacle, il commence avec un discours du batteur. Le batteur qui est pour moi le chef, qui est celui qui remet en question, celui qui brille en premier dans le spectacle. Et au niveau sonore, le piano est plus, enfin le clavier est plus dans l'orchestre. Mais ensuite, il y a une petite histoire de la soliste avec l'orchestre. Comment elle se sent, comment elle vit sa mémoire, ses oublis, comment elle se rapproche et s'éloigne de l'orchestre. Mais c'est vraiment une création collective, quoi. Même sur scène, on le voit.
0: Ouais.
2: Que même en étant soliste, on peut avoir un fonctionnement horizontal et.
0: Vous êtes évidemment pianiste de formation, pas comédienne. Le fait de devenir personnage, qu'est-ce que ça change dans le jeu au piano, ou qu'est-ce que ça permet surtout?
2: Eh ben, c'est comme pour tous les autres membres de l'orchestre, hein, je dirais.
0: Ouais.
2: On est tous dans le même panier.
0: Vous êtes tous musiciens.
2: On est tous mis en scène. Et ça, c'est le savoir-faire de ce metteur en scène que Samuel, qui sait très bien diriger les musiciens au plateau. Et des musiciennes. Et il sait dire les choses qui nous feraient pas mal faire une comédie ou des choses comme ça. C'est-à-dire que comme on est des gens de la scène, on a déjà une présence scénique, en fait, qu'on n'a pas besoin d'inventer. Si seulement on peut contacter celle-là, elle peut être juste. Maintenant, il faut juste arriver à éloigner le. Comment dire? Il y a peut-être des choses en concert qui nous échappent, nous les musiciens, les musiciennes, dans notre tenue au plateau. Et peut-être que c'est ça que le metteur en scène vient regarder. Mais nous sommes rien d'autre que des musiciens au plateau, en fait. Et c'est ça qu'on doit incarner.
0: Mais vous jouez certains regards à l'orchestre, parce que
2: ben,
0: il y a quand même une construction de l'hostilité entre vous et eux, quoi.
2: De l'hostilité?
0: Ouais, il y a un jeu d'hostilité en tout cas, enfin, ou de vous êtes un peu renfrogné à certains moments et
2: ça va
0: caractériser
2: moi,
0: la musique, ou alors j'ai un faux souvenir.
2: Ah non, moi je me souviens pas de ça. Je me souviens que j'oublie des choses et qu'ils viennent m'aider.
0: Ouais.
2: Ils viennent en renfort en fait. Moi, à un moment, la soliste perd la mémoire. Elle regarde dans le vide et en fait, comme c'est énoncé au début du spectacle, tout l'orchestre connaît la partition et peut la jouer. Pourrait la diriger. Et donc, en fait, pourquoi on décide qu'il y a une soliste, qu'il y a un chef, tout ça? Mais en fait, tout l'orchestre est capable de beaucoup, parce qu'on n'interviewe pas chaque musicien, mais ils ont des savoir-faire colossaux. Et ils peuvent rejouer cette partition. Donc, quand la soliste perd la mémoire, ils viennent autour du piano et ils jouent chacun.
0: Ils sont en mesure
2: chacune,
0: de compenser.
2: Des parties. Et il y a une grande entraide. Et puis, quand ça pète un câble, il y a le bassiste qui vient et qui se met à jouer jazz avec le batteur. Donc, en fait, on se suit. Pour moi, c'est une grande solidarité. C'est plutôt, je la vois plutôt comme un personnage perdu.
0: Mais il y a quand même une suggestion que si c'est elle, c'est-à-dire la soliste, qui perd la mémoire, c'est bien aussi parce que c'est elle qui se trouve un peu surexposée. Et que ce serait comme la surexposition qui serait la cause de la perte de mémoire.
2: On laisse quand même énormément d'imaginaire, donc c'est vrai que j'ai pas envie de raconter mon histoire ou une histoire.
0: Ah, oui.
2: Je pense que c'est l'imaginaire de ce spectacle donne énormément de fenêtres et de portes d'entrée et de sortie. Et je pense que c'est ta lecture, mais on peut en imaginer d'autres. Et en plus, c'est pas vraiment très clair. Donc j'aime aussi cet aspect. Pour moi, c'est plutôt la musique qui va parler.
0: Et qui va être
2: un peu dans le flou de ce langage musical.
0: Ah.
2: Il va être très puissant émotionnellement, mais pas très clair. Narrativement, c'est-à-dire que en fait on voit qu'on part d'un motif classique, qu'il est déstructuré à un moment et après on reconstruit quelque chose à nous, une musique très contemporaine ou jazz même à un moment, qu'on refait vraiment à notre sauce en étant le même orchestre, en ayant le même son avec ces quelques cordes en boyau, et ensuite on reconstruit et on repasse un petit peu par la réexposition du thème, et même que parfois je pars en impro dessus et qui finit avec une cadence hyper qui essaie de balayer un peu tout le souvenir de la pièce, mais finalement c'est ce langage musical hyper fou, sensible et magique qui opère pour moi. J'ai pas envie de raconter une histoire très claire, même si au début on a fait des hypothèses, bien sûr.
0: Ouais.
2: Et moi j'adore écouter
0: d'autres hypothèses,
2: ta lecture et la lecture du public. Mais je crois qu'on n'en a jamais eu une version très, très claire et unanime. Et c'est ça l'intérêt aussi.
0: C'est-à-dire qu'une hypothèse de travail, c'est pas fait pour être confirmée, c'est fait pour travailler.
2: Non, mais après, si tu donnes tout, la béquille, donne tout à manger au public, il n'y a plus de mystère, il n'y a plus de désir, il n'y a plus de fantasme, il n'y a plus d'imaginaire. Et je crois qu'aussi, ça nous oblige à aller au fond des émotions. Parce que ça, c'est pour le coup, une émotion parle tellement qu'elle n'a plus besoin d'explication. Enfin, moi, j'ai l'impression que

0: Maurice Laméran, comment est-ce qu'on doit s'expliquer le fait que cet orchestre s'appelle La Sourde ?
1: C'est quelque chose qui s'est décidé avant que j'arrive en fait dans le projet, avec la première équipe, tout début, en fait, aux prémices de ce projet. Donc il y avait Samuel, Florent, Tonin, Eve, ils avaient réuni déjà une petite équipe de musiciens. Et ils avaient envie de travailler sur une œuvre classique. Et ils étaient partis de la cinquième de Beethoven, en fait. Et puis, en fait, ça les a pas intéressés de poursuivre dans cette direction. Je crois que la raison était qu'ils avaient envie de travailler plutôt sur une œuvre moins connue. Et donc plus plastique, plus malléable qu'un monument comme la cinquième, voilà. Mais donc du coup, cherchant un nom pour l'ensemble, La Sourde est venue assez rapidement, en référence à Beethoven, évidemment. Voilà.
0: L'idée est donc de jouer contre.
1: L'idée est de jouer avec, contre. Alors contre dans le sens du contrepoint, c'est-à-dire que ce n'est pas jouer contre dans le sens révolutionnaire, c'est vraiment de jouer avec, en parallèle, et en superposition avec la musique de Carl-Philipp Emanuel Bach.
0: Oui.
1: Et je crois pas qu'il faille l'entendre comme un... Quoi qu'il y a quand même des mouvements révolutionnaires dans l'orchestre et des choses qui sont remises en question assez...
0: Parce que quand, dans la conversation, vous dites que vous allez jouer ce spectacle, vous dites on va jouer le contre-concerto.
1: Oui, oui.
0: Ouais, oui, c'est devenu le titre d'usage.
1: C'est le terme générique rapide pour en parler, oui.
0: Et pourquoi ?
1: Alors, c'est devenu, en fait, le vrai terme, c'est le concerto contre-piano. Hein.
0: Oui.
1: Je pense que comme on dit, un contre-champ, un contre-ut, voilà. Enfin, je crois que contre-concerto, c'est devenu une sorte de thème dans l'histoire de la musique maintenant.
0: Il y a surtout l'idée un peu de la revanche du continuo contre la soliste.
1: Oui, oui. Il y a aussi ça. Effectivement, il y a des prises de parole en fait dans l'orchestre qui viennent en contrepoint du discours de la soliste, qui se laisse très rapidement embarquer aussi et qui fait un contre-sujet à la musique de Carl-Philipp Emanuel Bach aussi,
0: ouais.
1: Très rapidement.
0: Samuel Achage, est-ce qu'il y a un moment donné dans ce travail où vous vous êtes potentiellement un peu perdu à savoir si c'était un contre-concerto ou un concerto contre-orchestre ? Parce que finalement, on a l'impression que le contre peut un peu se balader dans l'énoncé.
2: Non, je dirais pas qu'on se soit perdu, parce que les temps de... Enfin si, peut-être on s'est perdu dans le temps de dans la manière qu'on a eu de préparer
0: au cours de l'élaboration
2: ouais. Avant qu'on commence à répéter, etc. Peut-être à ce moment-là, non, on s'est pas perdu. On a réfléchi à la direction qu'on voulait donner à ce projet, quoi.
0: Ouais. La question est de savoir au cours de cette élaboration si le contre aurait pu se déplacer. Est-ce que il s'agissait de véritablement faire un concerto contre l'orchestre ou bien d'aller contre le genre concerto dans ce que lui antagonise soliste et orchestre.
2: Mais c'est les deux en fait.
0: Ouais.
2: C'est-à-dire c'est pas de se poser la question de manière univoque de pas créer un rapport de domination, je dirais, de l'un sur l'autre, comme une sorte de revendication, de dire « Ah, enfin, c'est l'inverse. » D'ailleurs, l'inverse de quoi, je sais pas très bien. Parce que si on y regarde bien... Parce que contre, c'est ce qu'on... C'est aussi tout contre. C'est ensemble, c'est comment ça vient se frotter. On s'est raconté des histoires, en fait. On s'est raconté l'histoire d'une femme, d'une soliste, et de son rapport à un orchestre. Mais jamais comme une bataille, en fait.
0: Oui, mais alors précisément, c'est-à-dire que ça code le concerto comme genre dans ce qu'il peut avoir de bataille, en même temps que vous restez quand même dans le concerto, en l'éclatant pour qu'il soit encore plus un concerto, en l'éclatant spatialement, par exemple.
2: Mais il y a plein de formes de concerto.
0: Oui.
2: C'est-à-dire qu'un concerto, c'est une œuvre concertante. C'est-à-dire qu'il y a un orchestre qui accompagne, a priori, une soliste ou un soliste. Et puis, il y a... mais ça ne veut pas dire qu'il y a un rapport de domination de l'un par rapport à l'autre. Donc, et puis, aussi, on s'est posé... Il y a aussi ce qu'on appelle les concertos grosso. C'est-à-dire qu'ils font passer un instrument soliste à un autre instrument soliste, à un autre instrument soliste, à un autre instrument soliste. Ça, on s'est vachement inspiré de ça. Mais on s'est posé des questions plus de jeu avec ça. Qu'est-ce que devient l'orchestre quand le soliste disparaît, par exemple? Ouais. Qu'est-ce que c'est que sa valeur? Aussi sa valeur musicale. Qu'est-ce qui reste? Comment on fait se fondre? D'ailleurs, c'est ce qu'on fait dans la deuxième partie, dans la reprise du premier mouvement, qui est censé être plus ou moins deux fois la même chose. C'est qu'on fait passer toutes les voix du piano, donc de l'instrument soliste, à l'ensemble des musiciens. Et à cet endroit-là, on fait disparaître le piano. C'est plus la question d'un rapport plutôt que de celui d'une opposition.
0: Bach est complètement cardinal dans la formation d'un violoniste.
3: Oui, alors Jean-Sébastien. Hein.
0: Jean-Sébastien, oui, ouais. Ouais, enfin quand même.
2: Ouais.
0: Et donc faire ce geste-là sur un concerto du fils, que quand même Bach jugeait être le plus talentueux,
3: oui.
0: C'est quand même comme si vous alliez trifouiller dans ce qui a été cardinal dans votre formation quand même.
3: Ah oui, bien sûr, mais alors moi par exemple,
0: il y a un côté meurtre du père au passage.
3: Non, je crois pas. Je crois que c'est au contraire un hommage. Et je pense que c'est une façon aussi de. Il le dit aussi dans son prologue. Hein, c'est il y a plein de choses hyper intéressantes dans ce prologue.
0: Ouais.
3: Qu'en fait, il faut redonner vie à cette musique. C'est-à-dire que le papier, il est mort, quoi. C'est quelque chose de. C'est rien, un papier avec de l'encre dessus, quoi. Et qu'en fait, notre rôle, c'est de redonner vie à ça. Et à cette musique qui a été pensée, qui a été imaginée il y a trois siècles. Mais, et du coup, je pense que de la prolonger avec notre vision contemporaine, c'est pas du tout une marque de sacrilège ou de c'est au contraire c'est pas une remise en question, c'est un prolongement. Bon, on est quand même à peu près la moitié de l'orchestre est des musiciens de jazz en fait et des musiciens improvisateurs et je pense que on a cette pratique là avec déjà avec des standards et puis avec des œuvres originales aussi que nous écrivons et sur lesquelles on improvise et je pense que l'idée d'improviser à partir d'une musique qui a été écrite au XVIIe ou XVIIIe siècle, je pense que c'est pas un sacrilège quoi, c'est au contraire un hommage réel et certes ambitieux, mais et voilà et de, je pense qu'il y a vraiment un prolongement dans le sens qu'on on redonne vie, mais avec vraiment tout ce qu'on a en nous en tant qu'artiste, en tant que musicienne ou musicien. C'est-à-dire que on va au-delà de l'interprétation, quoi.
0: Mm.
3: Et je pense que, enfin, honnêtement, alors et puis il faut savoir aussi que dans l'équipe, on a aussi l'autre moitié qui sont des spécialistes de la musique baroque, j'ai découvert j'étais agréablement surpris de découvrir que c'était des gens qui étaient extrêmement libres par rapport au texte, de la même, qu'ils avaient à peu près, enfin le même rapport à l'écriture qu'on a nous en tant que musicien de jazz ou improvisateur.
0: C'est-à-dire que vous avez eu besoin d'aller faire du jazz pour penser que vous puissiez être libre vis-à-vis d'un texte, alors
3: oui,
0: que finalement il
3: aurait pu faire de la musique baroque et ça aurait été plus simple
0: finalement.
3: J'ai découvert qu'ils étaient vraiment, voilà, qu'ils avaient un rapport vraiment très très très très très, très ouvert par rapport au texte.
0: Mais là, on a quand même un peu besoin de dire que ça n'est pas sacrilège, mais hommagial, ouais. Alors que c'est une évidence quand il s'agit de reprendre un thème classique en jazz, que c'est oui. Hommagial et non pas sacrilège. Donc, qu'est-ce qui fait que quand même vous allez vous y frotter comme si c'était contre
3: Mais moi, je lis pas du tout comme ça, en fait.
0: Ah oui, résolument pas.
3: Ouais, je le lis pas du tout comme un.
0: Comme un
3: manifeste révolutionnaire, quoi. Je pense qu'au contraire, c'est un grand cri de liberté, quoi,
0: oui.
3: Par rapport à cette musique. Et surtout, il y a du jeu, quoi. Pour moi, c'est complètement ludique du début à la fin. Il y a de la joie et du rire et du plaisir de jouer avec la musique.
0: Et ça n'est que plus jubilatoire, alors, de jouer comme ça, enfin, d'aborder comme ça cette partition.
3: Alors oui, parce que oui, tout à fait. Moi,
0: Parce que c'est vrai que le mot est bizarre, concerto, parce qu'il vient de concert qui, lui, veut dire jouer tous ensemble au départ. Mmh. Et donc, dès qu'on ajoute le O, c'est qu'on en ajoute un qui prend le dessus, quoi.
2: C'est vrai.
0: Qui prend les autres deux.
2: Mais non, mais... Ouais. Oui, mais en fait, je ne suis pas complètement d'accord, en vrai. Et même, c'est-à-dire, c'est...
0: Parce que vous avez une écoute horizontale du rapport du soliste ou de la soliste avec le...
2: Je ne sais pas, mais même la façon dont vous me posez la question, c'est que vous me dites qui prend le dessus. Mais le dessus sur quoi? C'est ce que dit le prologue. C'est-à-dire, s'il n'y a pas de concert... Elle est quoi, la soliste? Il n'y a pas de concert? S'il n'y a pas d'orchestre?
0: Ouais.
2: Il n'y a pas de concert.
0: Oui, mais alors précisément, pour arriver à formuler ça... Vous mettez l'idée de contre dans votre rapport au concerto par le titre. Contre.
2: Mais parce que oui, mais c'est aussi un jeu. Et quand on dit le contre, c'est ce qu'on disait, c'est contre, mais aussi tout contre. En tout cas, c'est comment on regarde deux entités qui dialoguent. Et puis c'est un jeu au sens où on vient inverser le pour. Qui normalement on dit un concerto pour piano, un concerto pour flûte, un concerto pour hautbois, un concerto pour violon. Et c'est à cet endroit-là qu'on vient, en fait, qu'on tente de marquer une sorte de renversement, en fait, du rapport, justement, pour qu'il n'y ait pas un rapport de dévotion. C'est à la limite, le contre vient annuler le rapport de dévotion. D'un orchestre pour un soliste, mais peut-être qu'à cet endroit-là, ça crée un conflit, non pas forcément au sens conflictuel, mais l'endroit où il s'accroche, l'endroit où il s'attrape. Vous voyez ce que je veux dire ?
0: Ouais. Et alors, pourquoi partir de Carl-Philippe Emmanuel Bach, c'est-à-dire ce moment précis de l'histoire de la musique où au cœur même du classicisme s'amorce quelque chose de romantique, d'appui sur la sentimentalité et d'aller chercher une vérité caractéristique?
2: Bah, parce que justement c'est une musique qui est vraiment les deux pieds dans différentes époques en réalité. Le classicisme, quand on y pense, c'est vraiment une période musicale qui dure 50 ans. Non, un peu plus, que dis-je?
0: Mais oui, non, ça dure presque moins.
2: Moins de 50 ans.
0: Ah oui, parce
2: mais
0: que,
2: c'est rien, ouais. Si on considère que le classicisme commence à la mort de Bach.
0: C'est-à-dire en 1750, et si 1750 on considère qu'il s'arrête avec les 20 ans de Beethoven en 90, ouais, ça fait 40 ans.
2: C'est 40 ans de musique. Donc de toute façon, c'est une période à cheval.
0: Parce qu'il y a quelque chose qui me trouble dans cette proposition, c'est en termes aussi d'hypercohérence historique, au sens où Carl-Philippe Emmanuel Bach, il arrive à Hambourg en 1767. Et c'est exactement l'année où Lessing fait la dramaturgie de Hambourg, et donc lance l'idée même de dramaturgie. Et que vous fassiez ce geste de questionner théâtralement la forme musicale jusqu'à l'éprouver et lui créer de nouvelles limites ou de nouveaux débordements. À l'endroit d'une partition de Carl-Philippe Emmanuel Bach de ces années-là, ça me semble effectivement boucler quelque chose d'énorme, quoi.
2: Alors, je pense que c'est un hasard. Enfin, c'est
0: ouais,
2: un hasard.
0: Qui fonctionne, quoi.
2: C'est un hasard, ou en tout cas, c'est une rencontre.
0: Ouais.
2: Mais peut-être que c'est pas un hasard.
0: Bah oui.
2: C'est-à-dire que peut-être que si lui aussi, qui a pensé à la dramaturgie de sa musique et des concertos, notamment les concertos de Hambourg, d'une certaine manière, sans doute que c'est ça qui, sans qu'on le sache, de manière très inconsciente, nous a interpellés aussi,
0: ben oui.
2: Nous a permis, enfin, nous a résonné, quoi, dans nos oreilles, avec la possibilité d'un traitement. C'est peut-être ça de ce dont je parlais, d'une forme de dramaturgie musicale, simple, claire, mais très apparente.

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